0: et échanger avec vous à cette belle radio. Très bien, nous sommes donc en direct maintenant avec Marianick Debisaram. Bonjour Marianick, est-ce que tu peux te présenter pour nous ? Bonjour Marianick.
1: Bonjour.
0: Bonjour à toi, merci d'être connecté avec la radio Méga FM 88.9. Nous savons donc que tu es une passionnée, pas simplement de l'agriculture, mais que tu travailles en tant que professionnelle dans ce domaine. Et nous abordons donc la thématique du jardin créole. As-tu un jardin créole et est-ce que les gens t'ont déjà demandé des conseils? Est-ce que tu peux nous dire un peu quel est ton profil, te présenter juste avant?
2: Eh bien oui, en même temps agro-transformatrice, donc il est vrai que j'aime beaucoup l'agriculture, hein, j'aime la terre, et c'est souvent aussi que j'ai des stagiaires.
0: Donc tu prends aussi des stagiaires, tu es dans quelle région?
2: Je suis à Guéry-Anse-Bertrand.
0: Guéry-Anse-Bertrand, très bien, donc voilà. Ils peuvent prendre contact avec toi par quel moyen?
2: Ben, il m'appelle, hein. Sinon je suis face à la vallée de Guéry. Donc, mon exploitation se trouve face à la vallée de Guéry. On peut me retrouver aussi sur la plage d'Anse-la-Borde, hein, où je vends mes différents produits qui sont transformés. Donc, les produits que je transforme à partir de mes fruits, de mes légumes, de mes plantes, voilà.
0: Très bien. Peux-tu nous donner ton numéro de téléphone pour que les gens prennent contact avec toi?
2: Alors, 06 41 22 05 23.
0: 06 41 22 05 23,
2: voilà.
0: Très bien, donc,
2: et il m'arrive souvent aussi de faire des ateliers, des ateliers où je montre aux gens en fait comment transformer le manioc, comment transformer une plante en huile, voilà. Donc pas mal en fait d'ateliers.
0: Donc c'est...
2: Je m'efforce de transmettre un peu le savoir.
0: Un peu le savoir des personnes. Est-ce que, en termes de jardin créole, quel conseil pourrais-tu donner, ou trois conseils, on va dire, que tu pourrais donner aux personnes pour créer leur jardin créole autour d'eux? Et quelle est l'utilité de ce jardin? Pourquoi avoir cela?
2: Donc, en fait, le jardin créole, c'est ce qu'on appelle un jardin bocage, hein, en créole.
0: Jardin bocage, oui, voilà.
2: Voilà, donc c'est un jardin, en fait, qui permet de vous d'être tout le nécessaire à vous, ou sortir à casa, ou pas sortir, ou bien à présent, là, ou bien en pied suivre, ou bien suivre, vous mettez dans le bouillon à vous, ou pas sortir, ou pas chercher tout. Ou bien tomate, ou pas sortir, ou pas prendre tomate. Donc, il y a de tout dans un jardin créole. Donc, c'est-à-dire que moi, j'aime avoir mon propre jardin créole, bien qu'il m'arrive de faire un petit peu parce que je suis quand même exploitante agricole, donc je fais un peu de monoculture. Quand je dis monoculture, c'est à peu près sur environ 30 arbres de par exemple, je peux faire 30 arbres de patates douces. Mais dans le jardin créole, sur une surface, on trouve de tout.
0: Oui, c'est ça, hein.
2: C'est autour de la maison. Ça se trouve autour de la maison. Donc, on trouve de tout. On va trouver tout ce qui est vivrière. On va trouver même des arbres fruitiers, hein, ça, en fonction de la surface du terrain qu'on a. On va trouver ces épices. On va trouver ces plantes médicinales, surtout. Hein, nous, dans un jardin créole, systématiquement, il y a des plantes aromatiques et médicinales.
1: Mm-hmm. Donc, Marie-Annick, tu disais que le jardin bocage est... Absolument, bocage.
2: Oui, voilà. C'est un jardin qui est autour de ma maison. Je n'ai pas besoin d'aller faire des kilomètres pour boire et manger. Mm-hmm. Donc, en fait, c'est un système qui est arrivé depuis au temps de l'esclavage, où les esclaves avaient autour de leur petite case de quoi manger.
0: Mm-hmm. On a un peu délaissé ça, hein?
2: On a délaissé ça et c'est vraiment dommage, quoi. C'est dommage.
0: Donc, on va plutôt chez Jardin Créole... supermarché, supermarché.
2: On va acheter des choses, on préfère les choses qui sont transformées. Quand il n'y a pas dit nous piscinez pour ces chariots, alors que le jardin peut être autour de la maison.
0: Mm-hmm. Tout à fait.
2: Je prends mon exemple. Je suis quand j'ai fait ma maison, je n'ai pas eu l'électricité. Tout de suite, plusieurs années après, j'ai eu l'électricité. Mais je n'avais pas besoin de réfrigérateur parce que le frais, c'était du frais dans mon jardin. J'ai profité de sortir pour manger du frais.
0: Donc, c'est une mentalité d'économie aussi.
2: Tout à fait. C'est ça.
0: Ça permet aussi d'investir dans d'autres choses tout en ayant de quoi manger au lieu de pouvoir donner à tonton supermarché ce que on aurait pu cultiver soi-même et réinvestir là-dessus. Donc, il y a un enrichissement, pas simplement en termes aussi
2: de santé,
0: mais un enrichissement santé, mais aussi, c'est ça, de l'économie d'une personne. C'est intéressant ce point-là. C'est très intéressant ce que tu as
2: dit. Et en cette période, par exemple, en cette période où il fait très, très, très chaud, c'est compliqué de jardiner. Mais pendant cette période-là, qu'est-ce que je vais faire? Je vais préparer mon sol. La préparation du sol est très, très importante. Mes déchets à la cuisine, je n'ai pas à les jeter, je les garde. Ça va être du compost pour après alimenter mon sol. Il y a toute une façon de vivre quand on a un jardin créole.
1: Donc, même à l'intersaison, on s'occupe de son jardin créole.
2: Voilà. On prépare son jardin créole en période de sécheresse où le soleil agit et purifie le sol, parce que le soleil est quand même important, ce beau soleil que vous avez, purifie le sol. Donc, moi, je prépare déjà pour ça. Et puis, tout ce que j'ai récolté, je dois trouver un moyen de le transformer pour que pendant la période où je ne jardine pas, que je puisse avoir de quoi manger chez moi. Donc, il y a une façon de le conserver. Donc, nos parents faisaient beaucoup de conservation.
0: On ne sait plus transformer, effectivement. Parce que le fait de récolter ne veut pas dire que c'est suffisant. Il y a beaucoup de pertes aussi qu'on peut avoir en récolter, puisqu'on ne consomme pas tout.
2: Quand on a son jardin créole, on évite les pertes en transformant. Je vais peut-être transformer en farine. Je vais transformer, par exemple, les gens autrefois avaient leur pied de roucou dans leur jardin créole et ils faisaient de la macération, ce qu'on appelle le macérat huileux. Les graines étaient macérées dans de l'huile et c'est ça qui était capable de manger à yo couleur. Je n'ai pas acheté ces bitères à ça.
1: Alors, Gilles t'a posé la question tout à l'heure, Marie-Annick. Si tu avais 3 conseils à donner à quelqu'un qui voudrait commencer, comme il n'est jamais trop tard pour bien faire, quelqu'un qui voudrait commencer un jardin bocaz, quels sont les 3 conseils que tu pourrais leur donner?
2: Donc, ce que je vais déjà leur dire, c'est déjà de regarder déjà où est-ce qu'il va placer son jardin. Sortir en case là, faut sortir en case là, aller inspecter le terrain là, où là, on va placer. D'accord?
1: Et c'est quoi le meilleur endroit?
2: Donc, le meilleur endroit, ce serait plus derrière la maison.
1: D'accord.
2: Où il y a un petit peu d'ombrage.
1: D'accord.
2: Donc, ni c'est un peu d'ombrage, d'autres qui en met plein soleil. Donc, il faut les deux. Et donc, c'est aussi de se renseigner, en fait, sur la préparation. Le sol, c'est le plus important. Si mon sol n'est pas préparé, je ne sais pas comment préparer mon sol. Je n'aurai pas un bon jardin. Donc, il faut se former déjà sur la préparation du sol. Vous voyez, en YouTube, il y a tout un tas d'informations à ce sujet-là. OK? Donc, et pendant que je prépare mon sol, savoir aussi que j'aurai besoin de compost. Donc, mes déchets, je ne vais plus les jeter. Donc, savoir comment gérer mes déchets végétaux. Ça fait important. Et aussi, donc, il y a ajouté aussi quelques renseignements sur la manière de conserver.
1: Comme la lactofermentation, par exemple.
2: Voilà, la lactofermentation qui permet de vous de conserver les légumes dans un milieu en eau salée, c'est simplement en eau salée, qui permet de vous de conserver les légumes.
1: Et où qu'a fait ce genre d'atelier-là, ça, Marie-Annick?
2: Oui, je fais des ateliers. Voilà.
1: De l'acto-confort, d'accord, ok. D'accord.
2: De la lactofermentation, je fais des ateliers d'huile aussi. Donc, comment en fait, transformer, peu importe la plante, en huile.
1: D'accord. Moyennant, il faut savoir les propriétés, les bienfaits.
2: Tout à fait.
1: D'accord.
2: Donc, une fois que je connais les propriétés de telle plante, j'ai tel et tel problème, ou je sais pas forcément problème, hein, je veux simplement prendre soin de mon corps, de ma peau, ben, je me renseigne pour savoir quels sont les bienfaits de cette plante-là. Et je vais aller simplement chercher cette plante et avec de l'huile, même de l'huile d'olive ou une huile bio, récupérer les actifs de la plante pour dans l'huile. Et l'huile, à ce moment-là, c'est le solvant.
1: D'accord.
0: Très bien, très bien. Mais Marie-Annick, merci pour les conseils. On rappelle ton numéro de téléphone, hein? 06 41 22 05 23. 06 41 22 05 23. Donc, appelez Marie-Annick aussi pour, si vous voulez faire un stage. Voilà,
2: les détails. Ça fait un plaisir pour moi, il n'y a pas de souci.
0: Ben, merci beaucoup, Marie-Annick, et nous restons en contact parce que tu constitues aussi bien notre vivier d'intervenants qui sont passionnés par l'alimentation et l'agriculture. Merci à toi. Bonne journée.
1: Merci. À bientôt. Au revoir.
0: Donc, en faisant simplement un petit rappel de ce que Marie-Annick nous a dit, elle a parlé pour faire son jardin de l'emplacement. Patricia posait la question du bon emplacement. Elle disait qu'il faut un équilibre entre ombrage, soleil. Important, ombrage, soleil, en fonction sûrement du type de plante que vous allez avoir. Préparation du sol, très important. Avoir une bonne préparation de votre sol et de savoir comment le préparer. Elle parlait du soleil qui est très important pour aussi purifier. On n'y pense pas souvent, mais il a un rôle pour pouvoir aussi préparer le sol et il faut laisser le temps au temps. Donc, il y a aussi le compost. Elle disait qu'il faut bien équilibrer ce compost pour aussi nourrir son sol, ce qui rejoint le point de préparation du sol. Eh bien, donc nous sommes en contact toujours avec des auditeurs qui sont connectés avec nous. Nous avons notre cher monsieur Pouillet qui est
1: Poulet.
0: Ou Poulet. Chaque fois, je pense à la nourriture en disant monsieur Poulet, puisque il est bien indiqué pour nous parler de tout ce qui est alimentation et cela nous fait grand plaisir. Nous allons lui passer un appel dans un instant, hein, pour être en contact avec lui là-dessus.
3: Ordonné.
0: Oui.
3: Il n'a pas les ordonnés.
0: Très bien, nous continuons sur ça.
3: C'est là.
0: Très bien. Nous continuons sur cette lancée. Dans un instant, nous allons l'appeler, monsieur Poulet, qui a déjà été un de nos intervenants pour cette émission de cuisine, mais pas simplement de cuisine, c'est d'alimentation, d'agriculture
1: et de résilience
0: et
1: alimentaire.
0: Alors, on parlait d'autonomie alimentaire et on parle aussi de résilience alimentaire.
1: On va nous en dire plus. Alors, je vous disais tout à l'heure que on a des plantes qui poussent autour de notre maison pour nous soigner, qu'on ne le sait même pas. Nous avons...
0: Très bien,
1: Monsieur Poulet.
0: Je crois nous sommes en direct avec notre cher Monsieur Poulet. Bonjour, Monsieur Poulet.
4: Bien bonjour tout le monde.
1: Bonjour, Monsieur Poulet.
4: Bien, à commencer pour naturellement, comme d'habitude.
1: Oui, nous voir.
4: Alors, commencez par féliciter les autres pour l'émission à Jodlan, en particulier, parce que là, vraiment, après, on l'obtient aussi.
1: Ah ouais.
4: Et plus que jamais, on a dit, ouais, voilà, nous, on est bon chemin.
1: D'accord.
4: Nous, on est bon chemin à la souveraineté alimentaire, nous, on est chemin à l'émancipation à peu près en nous, et c'est ça qui est important. Parce que là, on n'a pas quatre monde qui interviennent, et il tout qui est en sens à ça, nous, à KBM, qui pour boire et manger, nous avons prôné depuis 15 ans, nous avons fait rallier ça, nous avons discuté, nous avons parlé, mais nous avons fait. Et nous avons fait dans le jardin, dans la conceptualisation du jardin là aussi, nous avons écrit un petit livre, nous avons essayé Jardin Bocaz, et nous avons demandé tous les auditeurs à Mega FM, et nous avons profité pour saluer eux aussi, pour dire, essayez de trouver ce livre là, ça, parce que c'est Adam ni tout condensé à ça nous tombe là déjà. Mm-hmm. Explication et en plus nous fiche technique en qui j'ont pour nous planter du riz à la fin hein, qui va reprendre à dans quel contexte nous quoi faire du riz. Et en plus nous fiche technique en qui j'ont pour nous planter du riz à la fin hein, qui va reprendre

0: Et nous, quand il travaille avec Radio là, parce que il est tellement bien dit là que moi-même, on est mêlé. À Radio ça, c'est vraiment parce que entend tout bien là, tout à dents, et entend transformation, entend jardin bocal, entend conception à histoire à jardin, etc. Alors, moi personnellement, en que contentez-moi, simplement, humblement, d'essayer à partir de certains petits concepts, expliquer des trois butins, concentrer. Et nous avons eu l'occasion à partir de septembre, faire des émissions avec les autres. Pourquoi pas en disant déjà, dès qu'on nous dit, en disant aussi à Studio Azot, arriver sur des thèmes précis, mais qui est moins global, par exemple, nous pouvons insister, c'est qui gens pour nous faire un jardin, qui gens pour nous faire compost, qui gens pour modifier, pour faire transformation, qui gens pour nous faire aussi vente en nous, quittant nous, vente en nous, c'est-à-dire qui gens nous faire marcher en nous, marcher bocal en nous, parce que nous avons des concepts, et concepts bocal sont un concept. Son concept que nous avons défini comme une alternative à ça, ils ont mis dans nous. Pour tuer, justement, non seulement peuple en nous, mais pour tuer tout ça, nous avons fait des bons de l'étang. Et notamment, jardin traditionnel en nous.
1: D'accord.
0: C'est pas mis à hasard, c'est pas mis à hasard. Donc, encore, répondre à des questions à Zoc, mais si vous voulez, commencer par ça, puisque, à point de vue en moins, nous avons 15 ans d'existence, en KBL. Nous, issus de LKP, donc ça veut dire que nous avons une orientation. Pour nous clair et net, nous toujours bail orientation nous. Nous, nous avons milité pour émancipation à Pépan. Moi, émancipation, là, c'est qu'à passer, par évidemment, par quoi et manger. Par qui gens ou quoi organiser santé, qui gens liés jardin, alimentation et santé. Tout ça sont liés, sont tout, sont ensemble. Et ça qui est dommage, c'est que certains mouns qui ont présenté un qui ont parti à tout là. On peut parler de Yingi Jardin, jardin, mais jardin là, ça, on peut faire de plusieurs façons en fonction d'objectifs qu'on a. À moyen terme, à court terme d'abord, à moyen terme, mais surtout à long terme. Et nous, madame, il intervient là, on va trouver ça extraordinaire, ce qu'elle dit, lui qui travaille pour Timounaï, Timounaï. Par contre, ça, il prend là, il prend des grands-mères, on pourrait dire, ah oui, aux grands-mères. Donc, nous, transmission à des valeurs qu'il a, que faut nous capables de mettre en évidence, mais non pas à partir des mots, des théories uniquement. C'est pas qu'on nous va négliger ça, hein. Mais nous, on dit, nous, à partir des pratiques, pratiques en nous, depuis l'histoire en nous, fait que nous, c'est nous, et bien, à partir de ça, qui gens nous évoluer et qui gens nous pas différencier, par exemple, progrès et modernité. Par exemple, en fait, dit par là qu'un jardin, même un jardin bocal, on peut faire de plusieurs façons. On peut faire avec, qui gens des herbes, produits chimiques, tout ça, ouais. On peut faire de façon naturelle. On peut faire avec gros machines, même s'ils sont petites surfaces. Et on peut faire avec meilleurs. Et ça a induit en notre comportement. Ça ne veut pas dire nous coûte machine. Attention, là, nous ne pouvons pas parler de transformation, par exemple. Nous avons dit qu'il faut nous utiliser machine aussi. Par exemple, si nous trouvons une machine pour picher coco là plus vite, eh bien, nous ne comprenons pas. Mais il ne faut pas nous utiliser une machine qui est trop gros, trop grand pour ça, nous pas produit. Et ça a fait un paquet de fois en Guadeloupe. C'est-à-dire que les objectifs pas bien définis. Nous avons un appareil qui est trop lourd, qui va coûter cher, qui part. Par rapport à ce qu'on a besoin de
2: la population là.
0: Donc, on va arrêter la série de questions ici pour expliquer les autres après les différents concepts.
2: Et ça, c'est intéressant ça, on va dire. Nous descendons l'esprit en nous, en qui en nous aussi, pour nous pouvoir avancer, pour nous pouvoir apprendre qui j'en fais, jardin créole. Et pour qui biter nos cafés, parce que nous bisons aussi en autonomie, pour nous pouvoir jouer à danse, connaissance en nous. Et peuple là, ça, et bien, apprendre, c'est moins blisse. Et pour qui bitin, moun ka planté, on l'eau plante ensemble. Est-ce que ça n'y a un sens? Pour qui bitin, est-ce que c'est parce que yon pas ni on l'eau surface, certaines fois? Des fois, yon ni on l'eau, mais yon ka rassembler quelques espèces à dans un tiré coin à jardin là.

0: pour qui mettez yo mettez tous ces plantes là ensemble, est-ce que yon ka aider l'autre, est-ce que on petit plante armoise ka aider on petit plante bien basilic pousser mieux, nous toujours une petite question là ça, est-ce que on idée ou trois expériences à ça
1: avant ça a été que voulez quand même expliquer pourquoi nous pas pas parler des jardins créoles. Et madame a intervenu dans ça, il dit justement le jardin créole pour ici jardin bocage. Bon, alors c'est un petit concept rapide, c'est-à-dire qu'on nous dit nous allons lutter pour émancipation nous. Émancipation premier là, c'est là pour nous casse-code, pour nous marronner, c'est en l'esprit en nous. Ola mola sa sorti, qu'est-ce que ça veut dire créole? En créole, sont blancs esclavagistes. Et ils ont fourré en tête en nous que nous sommes créoles. Donc à partir de ça, nous parlons de cases créoles, nous parlons de jardins créoles, nous parlons de créolisation. Alors, en plus, là nous voyons que ça pas collé tellement, eh bien nous avons défini un concept de mélange. Nous sommes mélanges, nous sommes des métis, etc. Ça, c'est des concepts qui amènent nous, justement, à inféoder nous plus en disant système-là qui a prend tête en nous là. Donc ça veut dire que nous, par exemple, on café au lait. Lorsqu'on mélange un café avant lait, pourquoi ne mélanger blanc et noir? Il y a un café au lait. Le café au lait, là, une fois il fait, il peut janvier ni noir ni blanc. Il café au lait pour vie. Mais ça veut dire qu'il n'est pas ni noir ni blanc, donc il n'est pas rien. Comprendre? On l'a dit, un café au lait pas bon pour la santé. Vaut mieux prendre un café à eau, prendre un lait après, si vous voulez, bon, mais on ne peut pas dissocier. Donc on ne peut pas rejeter pour bien couler et pour sailler, mais on ne peut pas dire qu'on ne peut pas mélange. Et en plus, il y a une signification mélange là, ça. Moi qui là, en son milate. Mais quand ça veut dire un milate? Un milate, c'est un croisement entre un cheval et un bouquet. Ou rabaisser à un niveau en monde qui n'est pas monde. Ou rabaisser à un niveau en bête. Après, je crois dire chabin, mais chabin, c'est croisement entre mouton et cabrit. En pas ni chabin, ni milat. Faut ni un choix à faire.
0: Donc, ni on.
1: On va pouvoir déterminer moi, mais c'est un concept.
0: Ni on origine des concepts là. Ouais,
1: voilà. Exactement. Donc, nous ne pouvons pas parler des jardins créoles. Nous, c'est un jardin. Ici, dans l'histoire, qui n'y a d'un rapport, qui m'a mis un dien chali, on rapport la bain du samedi pendant la période d'esclavagisme. C'est nous qui nous avons développé après en dessin. Et qui cabaille après le métayage, c'est-à-dire, il n'y a pas de métayage en Guadeloupe, je vais créer ça, le colonat parochial. C'est-à-dire, c'est ou expliquer ça, là, c'est bien ça. Mettre là, ils ont mis compte que ça plus intéressant bail de faire. Fait esclavage, nourrit lui-même. Il ne conseille pas bien nourrir. Il n'a pas bien nourrir. Alors il a baillé un petit morceau de terre. Mais qu'est-ce qu'il a fait? Il a baillé un morceau de terre qui est en pente, qui a défriché le plus souvent. Et puis, il a dit, bon ben, mettre ça en valeur. Et là, on mettait en valeur, on peut nous réveiller. Mais là, on mettait en valeur. Il a dit, c'est taillé. C'est taillé. Hein? À pas taille. Comment? Et bon, donc voilà. Donc ça veut dire, il fait un butin pour mettre en valeur un butin qu'il n'a pas voulu mettre en valeur, et en même temps, il a bénéficié du fait qu'il n'a pas mis même à nourrir.
0: Mais
1: là où nous sommes animaux, parce que tu peux considérer nous comme des animaux, le minimum c'est de nourrir correctement pour y être en vie. Bon, voilà. Donc, c'est le premier butin à ça. Deuxième butin, madame là, bien répond dans les associations de plantes. C'est-à-dire, là aussi, on a un paquet de concepts. Un paquet de concepts qui a sorti en Europe, il n'y a pas débarqué. Et il y aura dit roule tout de suite. À part qu'à rejeter tout aspect. Ah, attention. Permaculture. Jardin forêt. Enfin, bref, toute une série de conceptions. Agroforesterie. Et puis, on a un paquet de concepts qui a dit exactement ça, nous toujours dit depuis 15 ans. Et d'autres avec nous, hein. On est des gars, on est en des. Des directeurs et des mondes qui travaillent les noirs, qui mettent ça devant, c'est des butins vivants. C'est le vivant qu'on met devant. Ça veut dire que ces concepts-là, ça veut dire qu'on ne doit pas utiliser ni engrais, ni des herbants. Par exemple, pour produits chimiques, ça veut dire que ces produits chimiques là ça ils ont tué la nature et vous quoi faire partie de la nature. C'est ça philosophie nous, nous quoi faire partie, nous parvenir à détruire, faut nous préserver, faut nous porter devant. Donc qui problème à de l'eau, qui problème à ça, on va se poser avec qui pour tous ces problèmes, c'est à nous de prendre en main et de faire en sorte à résoudre, parce que en nous, nous c'est des êtres vivants à donc côté précis. Mm-hmm. Nous rappelons territoire. Bon, territoire, territoire. Oui. Bon, voilà. Donc, ça veut dire que dans le territoire en nous, nous n'y apprenons en charge. Ça est qu'à nous manger, pour y nous manger et pour nous être en santé.
2: D'accord.
1: Et en
2: vie. Alors, voilà. Donc Jardin Bokazan nous, nous qui était en les termes là ça, hein? Jardin Bokazan nous, nous qu'a vrai ni fleur dedans, nous qu'a vrai ni grand pied bois, nous qu'a vrai ni pied bois qui carré et arbuste qui carré était plus bas, nous qu'a ni ça qui a couvert sol là, et qui gens pour nous faire les associations pour que c'est des bonnes associations.
1: Alors là nous pas mis pas prétention. Nous allons mettre devant un concept encore, expérimentation. Depuis nous avons existé KBM, nous avons expérimenté. Nous n'avons pas de sachants, nous n'avons pas de monde qui n'a le savoir. Nous pouvons bailler des pistes de réflexion, nous pouvons bailler des expérimentations, montrer ça nous pas fait, et à partir de ça nous pas fait, vous compter avec d'autres monde si ça n'a pas fait. Et pour ne pas mentir, c'est nous en plein débat là. C'est ça qui a posé comme problème à l'aide. Ces problèmes en mode de développement là. Qui gens ou quoi développer? Alors, association, là, il a toujours existé. Alors, pour prendre un exemple, et c'est justement là, c'est pour ça qu'il n'y a pas de bouillon, mais nous pas couillon. Là, il n'y a pas parlé d'agroforesterie ou il n'y a pas un jardin forêt. Ou bien forêt jardin, by terme nouvelé. Ça veut dire qu'il n'y a pas garder la forêt. Mais gardons la forêt. Combien de pieds bois il y a donc? Combien de catégories de pieds bois il y a? Comment association mon paquet
0: yon lou et c'est ça bitin
1: là donc pour la paquet non quand tu es nous mais pas moi
0: monsieur Poulet
1: ça veut dire excusez
0: oui monsieur Poulet nous exactement nous que c'est vrai et ça au sorti dit là important qui gens et qui gens association à ces pieds bois là ça qu'a aidé pour qui bitin faut nous ni des pieds bois associés.
1: Ah ben c'est ça famille nous après nous viennent. Alors là aussi, son retour à y voir, ça qui nous va transmettre nous de bon. En pied bois, et en comptant, vous posez problème, parce que tous les intervenants là, ils n'ont pas parlé tellement de pied bois. Ils ont parlé des jardins, des associations de plantes, etc. Mm-hmm. En pied bois, essentiel déjà. Parce qu'il y a une racine, il y a un grand parti feuillu, avec feuille, et ces feuilles-là, ça a créé des microclimats, ils ont pas capté. Et les photons du soleil, mm-hmm, de rayons solaires, et ça a transformé à donc matière vivante, qui c'est le glucose qui travaille dans le bidon, etc., etc., donc la sève. Mm-hmm. Donc, les bois là, en lui-même, sont un exemple, sont un symbole. Voilà. Ils n'ont trop, ils n'ont racine, mais souvent, ils peuvent mettre vous en contact avec l'invisible, l'invisiblement grand, parce que racine, non, pas envoyé, il est en bas. Ou pas ça que j'ai développé. Et l'infiniment petit, parce que en disant ces racines, on y a des micro-organismes, on y a des bactéries, on y a des levures, on y a une série d'habités qui fait qu'on y a une possibilité de décomposition à la matière organique qui permet de nourrir plantes là. Et quand nous avons fait, mais de façon bien bébête, nous avons acheté un grain, nous avons baïs, manger aïe, on mange artificiel. Qui à terme qu'a tué, parce que il pas habitué, ou quoi, il trop vite à veille, il pas habitué à être vite comme ça. Donc, lui, il a pris un temps à aller avec racine, pas oui. Et en plus, il a aéré sol là. Donc, ça a fait réfléchir aussi, c'est qui genre, qui méthode pour lui, pour travailler terre. Parce que racine là, pour être capable d'utiliser correctement. Faut pas couper, faut pas tuer. Parce que tuer pieds bois là. Bon, voilà. Donc, lui, ensuite, pieds bois là, ça, son tuteur. Il peut être un tuteur vivant, c'est en l'air, mm-hmm. Vous pouvez plus, vous pouvez Zion, vous pouvez tout son
0: tuteur vivant. Ouais.
1: Voilà. Donc, ensuite, il a créé son visage là, au microclimat, qui va permettre de transformer, alors, à l'air, pas de guérir, c'est encore, mais moi, en tant que pitié, souvent des bouillards. C'est des gouttelettes de l'eau. Mais plus il y a des pieds bois, plus il y a des bouillards. et garder la soufrière, garder à l'entour à Saint-Claude les récifs forestiers, on couvre ni bouillon. Mais ça, ça semble extraordinaire, c'est une capacité à l'eau qu'on a en réserve. Là. Sous sa capté et orienté, eh bien, on pas doit manquer de l'eau. Ouais, donc voilà, donc nous aussi débutons comme ça, mais on n'est pas trop longue de ça.
0: Oui.
1: Donc association là, famille, on nous dit pas fait. Alors nous mettons madame dit là aussi qui est extraordinaire, c'est ça, c'est bien ça. Puis on prend des plantes là qui sont manger là, puis qui servent correctement.
0: On peut pas dire ça des
1: nous,
0: fois.
1: Là, nous avons parlé d'association des plantes, mais ça pour nous dire au départ, et nous, notre madame dit ça aussi. Il parlait de créateur, mais disons qu'au départ, tous les êtres vivants n'ont pas vibré. C'est une source d'énergie.
2: Mm-hmm.
1: Et ils pas, ça pas anodin parce qu'ils n'ont pas correspondre avec l'énergie. On plante qu'à correspondre avec d'autres plantes. Donc c'est normal que l'autre énergie n'aille pas qu'à correspondre avec ton autre. Ben, pas d'accord avec. Mais là, tu n'as pas correspondre avec, mais on peut voir une plante qui pousse mieux que ton autre.
2: Mm-hmm.
1: Et alors, vous prenez un autre côté, un autre plante, mais qu'est-ce que c'est?
2: Mais
1: c'est ça. Et puis, quand on est sur la vérité, il n'y a pas quoi que son tête en moins, ça va sentir, ni en tête à problème. Parce que là, il n'y a pas mettre ça en. Il n'y a pas mettre avec la science à eux, il n'y a pas mettre en évidence. Il n'y a pas capter, il n'y a pas jouer musique pour une plante, quand là, ça réagit. Et plante, ça correspond les plantes. Ouais, mais par l'énergie, là, nous ciser. Nous allons planter un peu pour nous ciser à terre pour ne pas pousser. Nous allons transmettre, nous allons dire qu'on s'abonne. Avant, on vit ou pas pousser tout haut, nous allons parler de planter haut, et ça va là pour toute plante. On va parler de bail, et bien, il va répondre. Il va dire, si il va avoir ça, on va dire qu'il va avoir un positif, il va avoir un bel fruit, il va avoir une belle plante. Mais s'il n'est pas d'accord avec ça, on dit parce qu'on ne passe pas, mais on transmet son loi, il y connaît. Eh bien, évidemment. Voilà, c'est ça la base, la philosophie là, c'est ça. C'est-à-dire, observer la nature, nous pas observer qui gens ne pas correspondre avec l'autre, et sensiblement, un être humain, il va correspondre avec la nature, il va correspondre les pieds bois, il va correspondre les plantes, mais il va correspondre aussi avec l'univers. C'est pour ça que nous pas planter en deux coups, nous pas planter dans des saisons précises, nous pas planter n'importe qui bitin, n'importe qui gens. Donc tout ça est là, nous avons science à dedans. Et si on se lasse, nous ne pouvons pas faire pour savoir, parce qu'en plus, on peut faire ça, on peut maîtriser. Puis on est surface, on est en grande surface. Eh bien, on ne peut pas travailler toute surface là tout seul, qu'ils ont quoi faire. Eh bien, on peut placer, on peut mettre des herbes, on peut mettre un machin. Mais si on met plusieurs petites surfaces ensemble, moi, encore avec, on peut occuper d'état là, encore occuper d'état là, encore occuper d'état là, nous tous, bon, dans ça, nous pas faire, dans le domaine dans nous, nous pas associer nous pas faire ça nous pas prions jamais pas entendu.
2: Et là vous parlez des associations, alors où t'es qu'a dit nous tantôt que plante là qu'a senti bien à côté à ta là à côté à ta là, et non seulement là vous t'es qu'a parlé moi vrai en attraper en éclairation en les plantes là qu'a associé aussi à mon là qui qu'a vivre alentour à la y planter là.
1: Mais absolument.
2: De ce fait, est-ce que nous pouvons, de manière intentionnelle, mettre en plante pour y en servir à une autre plante, yon côte à côte, ou yon pas loin yon de l'autre? Est-ce que, alors là, on a parlé de l'intention. Est-ce que de manière intentionnelle, nous pouvons mettre yon pour yon pérer de l'autre et pour yon pérer grandir en correctement?
1: Alors, moi, à part avoir deux types de réponses, hein, qui t'avaient dans la tête au moins à la question. Alors, premier butin, famille en nous expérimenté avant nous.
2: Mm-hmm.
1: Et ils ont fait ça au cas dit là. Donc, c'est ça que nous pouvons déjà observer. Et si on transmet correctement, ça veut dire que nous savons, nous nions, c'est une science que nous nions, dit dans nous, qui t'a sorti. Parfois, nous pas nous confiants, mais nous nions sur ça. Et singulièrement, sur ça est sorti loin. Ils sortaient en antériorité en nous, ils sortaient en Afrique. Parce que les premiers hommes, c'était des Africains, quel que soit là où ils allaient. Ensuite, là où ils vont en Guadeloupe, nous voyons, les Africains bouaient avec des Amérindiens. Ils aussi, ils ont tenu des traditions. Qui j'ai planté un pied par
0: Donc, ni tradition et ni tradition derrière tradition. Et ça s'appelle. Ben, monsieur Poulet, eh bien, nous arrivons en bout de jardin, effectivement. Mais ça vient en l'eau jardin. Mais nous avons gardé le restant jardin là, parce que ça, on a dit là, formidable. Et nous qui toujours été en contact avec eux, avec autres aussi. Parce que nous avons cru que, bien.
2: On a l'impression que prise de conscience là, j'ai fait. Mais à présent, c'est mettez-nous en tête collée pour nous payer avancer.
1: Absolument, absolument. C'est pour ça que nous avons fait des jardins expérimentaux. Nous avons mis en place des jardins qui sont pédagogiques, qui sont aussi. Alors, ça qui est important à bien comprendre, c'est que nous avons construit ensemble.
2: Oui.
1: Nous avons expérimenté. Parfois, nous avons fait erreur. Nous avons dit, bon, nous faisons erreur. Mm-hmm. Mais là, on fait erreur là, ça partit de la pratique, pas parole. Hein. Mm-hmm. Et puis, demain, nous avons une science là, nous avons approfondi. Nous pouvons dire de façon précise avec la recherche, et ça vaut aussi un domaine à la santé. Hein. Nous partisons, nous, à mettre en place en santé bocage, qu'il y a dans les médecins, ainsi ou mieux, tradis praticiens, parce qu'ils ont été connus, ça, ils ont été cassés, qu'ils ont pas fauté, avec qui plante, qui sabon pour qui bitin, etc., etc. Après, au hasard, et en tant qu'on bitin au départ, on a finalisé ça rapidement, oui, j'avais un plantes qui peut tuer nos anciens. Attention.
2: Oui.
1: Donc, faut nous connaître. Mm-hmm. Faut pas nous faire n'importe qui bitin. Donc, mais ça vient de la pratique. Donc, connaissance pratique. Donc, connaissance
2: expérimentale.
1: Expérimentale. On va expérimenter avec la science d'aujourd'hui jour.
2: Yes.
1: Très bien. On met tout bien en évidence.
0: Eh bien, voilà. Merci pour les. Merci en pile. Nous avons dit.
1: Non, tu viens frustrer parce qu'à peine commencé à tout en
2: dire. Merci pour les nous aussi. Moi, personnellement, très frustré parce qu'en cas, nous me compte que. Ou ni Canary pour découvrir quoi est venu. Mais nous ensemble.
1: Nous faisons partenariat et arriver à mettre ensemble une série d'habitants. Et pourquoi pas tourner avec les autres dans des côtés, des jardins,
2: yes.
1: Des gens comme nous, des jardins qui ont expérimenté des habitants.
2: Nous voulons ça même.
0: Eh bien, nous tous frustrés parce que nous avons trouvé un petit plan de pabocas pour voir si nous avons arrivé défrustrés pour nous bien remotiver plus tard. Eh bien, nous avons gardé le lien Eliana Javeo. Nous avons dit en pile merci. Et puis.
1: Et moi, je préfère nous garder le lien avec KBM parce que demain, on ne peut pas là. D'une part, on ne peut pas disponible. Mm-hmm. Et ni d'autres mouna KBM aussi fort, sinon plus fort que moi.
2: D'accord. Nous savons Tikoui là, nous savons Henri là.
1: Nous avons un certain nombre de connaissances quand même déjà. Voilà.
0: Bien marqué. Voilà.
2: Monsieur Poulet, nous sommes tellement contents de nous répondre de manière spontanée à demander dans nos invitations nous chaque fois. Et en compte aussi que chaque fois nous avons frustré parce que nous commençons à prendre ballon et malheureusement nous avons autant à respecter et que nous obligés de partir. Mais rien pas perdre. A rien pas peine parce que nous allons revenir en septembre et nous allons continuer à les lancer nous, d'accord?
1: Absolument. Ben, en septembre.
2: Merci, M. Pédé. Alors, les auditeurs, est-ce que c'était bon?
0: Eh bien.
2: Est-ce que c'était bon?
0: Eh bien, il était très bon.
2: C'est bon.
0: Hein?
2: 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On les mange. Mais pour manger, quel que soit ça, on mange, il faut prendre un côté. Et donc, nous, dans les dés, on les a mangé, on l'a encore pris. Ça, on a mangé, quand on fait pour opening. Et nous avons espéré que ces 3 mois-là, ça nous passe avec les autres, ces 3 mois.
0: Oui, c'est
2: moi, ces 3 mois-là, ça nous passe avec les autres, qu'elles ont apprendre des bités. Nous-mêmes qui avons préparé l'émission, là, nous apprenons l'obité. Mm-hmm. Donc, nous avons espéré qu'elles nous apprennent des débités. Nous pas tant à Annie-Claude de Annie-Di, aujourd'hui là. Nous pas savoir si c'est essayé, qu'elles aient réussi, pas réussi. Mais nous avons espéré qu'elles ont apprendre aussi et qu'elles ont poursuivre l'apprentissage à autres et qu'elles ont à la rentrée, là, nous retourner en septembre. Donc, premier jeudi à mois de septembre, nous qui est là. et qu'elles ont qu'un débuté d'expérimentation qu'elles ont fait par rapport à ça, nous apprendre nous autres pendant ces trois mois là ça. Mais c'est pour les sorties dit expérimentation. Nous peut pas qu'il était là qu'à parler. Faut nous aller fourrer mais nous en tête là. Faut nous aller fourrer tête en nous des côtés pour nous peut apprendre, pour nous peut comprendre et pour nous peut venir dire mais ça moi apprendre expérimenter. 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
0: 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Mais en août nous payons là, mais nous avons en septembre des plus belles formats, des plus belles bonnets, des plus belles joies en cœur en nous pour nous payer ça et bien échanger avec les autres. Donc rendez-vous à septembre premier et troisième et de 9h à 11h. 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
1: Bonjour, bonjour, chers auditeurs. Pasteur, nous allons passer deux bonnes heures ensemble. Nous avons sur le plateau des invités qui vont se présenter tout à l'heure. Donc n'hésitez pas à partager cette émission. Nous allons vous donner un numéro de téléphone tout à l'heure où vous allez pouvoir participer. Nous rappelons que nous sommes sur la fréquence du Nord, sur la 88.9 et nous sommes également sur le net. Donc n'hésitez pas à participer au 05 90 23 17 11. Donc nous allons parler aujourd'hui d'un thème très important et vous voyez nous avons des invités qui nous sortent de loin qui vont se présenter tout à l'heure. Donc je vais vous laisser avec notre animatrice du jour, le docteur Yolande Joachin, qui va vous conduire dans cette belle émission. À tout à l'heure.
2: Bonjour, bonjour à toutes, bonjour à tous les auditeurs, soyez les bienvenus. Nous sommes sur la fréquence de la foi, la fréquence de l'espérance, la fréquence qui parle aussi beaucoup de Dieu et nous allons plonger donc aujourd'hui sur un plan glorieux de Dieu pour nos territoires. Alors aujourd'hui, nous allons aborder un thème prophétique majeur pour notre région, glorifier l'Éternel dans les îles de la Caraïbe. Mais avant toute chose, nous allons prier. Nous allons prier, nous allons remettre cette émission entre les mains du Seigneur. Seigneur mon Dieu Père, nous te bénissons, nous te disons merci. Merci Seigneur mon Dieu pour ta grâce. Merci pour ta miséricorde. Merci pour ce que tu nous donnes, Seigneur mon Dieu, aujourd'hui, parce que tu as déjà un plan de rédemption pour les îles de la Caraïbe. Éternel Seigneur mon Dieu, nous te bénissons et nous te disons merci pour ce que tu vas faire à travers, Seigneur mon Dieu, cette émission et que ta grâce et que ta puissance aussi, Seigneur mon Dieu, soit déversée, Seigneur, à travers tout ce que tu as à dire, Seigneur, à ton peuple. Nous te bénissons pour ce que tu vas opérer dans le nom puissant de Jésus. Amen. Amen, amen, amen. Amen. Amen. Amen. Amen. Donc voilà, chers auditeurs, chères auditrices, n'hésitez pas, vous pourrez également participer à cette émission au 05 90 23 17 11. Nous sommes sur la radio Méga FM pour la radio du Nord, la fréquence du Nord qui vous emmène là où personne ne vous emmène parce qu'il y a Dieu, alléluia. Donc voilà, alors je vais commencer par... accueillir nos invités, voilà, accueillir nos invités. Donc, nous avons une interprète, puisque nos invités sont anglophones, mais c'est une vraie joie de les accueillir, vraiment. Alors, tu peux commencer à interpréter. Alors, à ma gauche, in my left.
3: Pastor Douglas, could you introduce yourself, please?
4: Yes, I'm Pastor Raphael Douglas from Dominica. Okay. I greet you today in the wonderful name of Jesus Christ of Nazareth.
3: Amen. Je suis le pasteur Douglas de la Dominique et je suis particulièrement ravi d'être avec vous aujourd'hui dans le nom de Jésus-Christ.
2: Voilà. Et puis, il y a également...
5: Amen. Good morning. My name is Debbie Douglas. I'm married to Pastor Douglas, as you can see. I thank the Lord for the invitation of being in the beautiful island of Guadeloupe and on this wonderful radio station with Apostle Jean and also Dr. Yolande and also the ministry team of Esther Ministry. God blessings to each and every one of you in Jesus' name. Amen.
3: Je suis le révérend Debbie Douglas, l'épouse de Pasteur Douglas, et je suis ravie d'être ici sur cette radio. Je me sens bénie d'être sur cette île avec également la team d'Esther Ministry.
2: Voilà. Alors, nous avons également sur la droite notre relayeur.
6: Alors oui, je me présente, effectivement, c'est Roland, le relais de la bonne nouvelle, évangéliste aussi. Donc, mais je rends grâce à Dieu de ce que je sois avec le pasteur Douglas et son épouse. Et d'accord. Bien sûr, c'est un moment excellent, car, avec la FM, là, franchement, avec le docteur Yolande.
2: Oui, amen.
6: J'ai toujours l'impression d'appeler Yolanda, je ne sais pas pourquoi, mais c'est Yolanda.
2: C'est Yolanda.
6: C'est A.
2: Ah, le voilà. A, eh ben, c'est ça qu'elle me disait. Ouais. In English, Yolanda. Voilà. Voilà. Ok, c'est
6: et
2: très bien.
6: Et derrière la vitre, il y a l'apôtre poussée.
2: L'apôtre, voilà, l'hôte. Voilà.
6: Effectivement.
2: L'hôte, l'apôtre.
6: Je rends grâce à Dieu pour ce moment.
2: Amen.
6: Dans le nom de Jésus.
2: Amen. Donc, et puis, notre sœur Johanna, qui est l'interprète, voilà, de c'est ce moment. Voilà. Alors, nous allons commencer et rentrer vraiment dans le sujet. On va rentrer dans le sujet et donc restez bien branchés sur la 88.9 sur ce que nous faisons parce que Dieu a un message d'encouragement et de réveil aussi pour nos territoires, pour nos familles et pour tout ce qu'il a à mettre dans nos vies. Alors, on va se rappeler vraiment de Ésaïe 42 au verset 12, qu'on rende gloire à l'Éternel et que dans les îles, on publie ses louanges. Alors, le prophète Ésaïe a vraiment parlé des îles. Et dans la pensée humaine ou géographique, une île, c'est souvent perçu comme un territoire isolé. On voit qu'on peut être, on peut comprendre qu'on est séparé du continent, limité par l'océan. Et parfois, on associe les îles à l'éloignement. Mais une île n'est pas un lieu d'isolement, c'est une plateforme de manifestation pour la gloire de Dieu. C'est ce qu'il nous dit. Alors, on va commencer à demander, voilà, à... Alors, est-ce que tu peux un peu traduire ce que je viens de dire, c'est-à-dire que le verset d'Ésaïe montre que les îles, voilà, le verset d'Ésaïe montre que les îles ne sont pas un territoire isolé, mais une plateforme pour la gloire de Dieu.
3: Dr. Yolanda is saying that the islands are a platform for the glory of God. They are not isolated or forlorn. They are supposed to be together, united, and a platform for the glory of God.
2: C'est ça. Voilà. Voilà. Donc, dans la première partie, je vais lui poser donc les questions. Alors, apôtre Douglas, pour ouvrir cette émission, donc... que révèle la parole de Dieu sur la place spirituelle des îles. Je peux lui parler créole aussi, hein, si ça... C'est bon?
3: Okay.
2: C'est bon? C'est OK ou... OK.
3: Yeah,
2: donc, tu lui demandes, voilà, la parole de Dieu révèle la place spirituelle des îles. Donc, il nous explique ça.
3: How does the scripture show the spiritual importance of the islands?
4: Well, the Lord, again, is the head of all things. He's the head of creation.
2: Voilà.
4: And the islands he has chosen that his name would be glorified through, not just by the words, but also by the actions or the nature and character of Christ manifested in our lives. Amen.
3: Amen. Le Seigneur est à l'origine de toutes choses.
2: Oui.
3: Et les îles sont là pour manifester non seulement sa gloire, mais aussi son caractère.
2: Voilà. Et manifester sa, non seulement sa gloire, son caractère. Donc, dans le plan global de Dieu, les îles sont aussi une plateforme pour la gloire de Dieu. C'est bien ça.
3: So we have to understand that the islands are also a platform for the glory of God, for
4: absolutely.
3: Manifestation of the glory of God.
2: Voilà.
4: Absolutely.
2: Amen.
4: Amen.
2: Absolutely. Amen. Okay.
4: The Bible says that. The Bible says that God has chosen the foolish things, the small things, the base things, that his name should be glorified Amen. In all things. Amen.
3: La Bible nous dit que le Seigneur a choisi des choses viles ou folles de ce monde pour se glorifier, des choses petites de ce monde vraiment
2: c'est
3: pour se glorifier. Et c'est en ce sens que
2: voilà.
3: Les îles sont une plateforme
2: Amen.
3: Pour la gloire de Dieu.
2: Voilà, voilà. Amen. Pour la gloire de Dieu. Alors, parce que il faut que nos auditeurs comprennent ce titre que les îles doivent glorifier le Seigneur. Donc, je veux lui dire en créole et après tu vas traduire. Donc, c'est-à-dire que ces auditeurs-là, il faut y comprendre pourquoi les îles doivent glorifier bon Dieu. Pourquoi bon Dieu choisit ça. Il choisit déjà en psaume 97.
4: Mm-hmm.
2: Voilà. Et puis, Ésaïe 24, acte aussi 15 qui dit nous ça que les îles doivent glorifier bon Dieu. Alors qu'est-ce que ça signifie pour peuple en nous caribéen toute Caraïbe là, qu'est-ce que ça signifie?
3: The listener have to understand why the islands have to glorify the Lord, mm-hmm. and why they have been chosen to glorify the Lord. So what does that mean exactly to be partaker of that glory?
4: Amen. It's you know, we are living in the last days, the day, this is a time when the world has experienced the greatest darkness and opposition in the history of humanity from the start of creation. We are living in the final dispensation now, where darkness is, you know, guarded, and so now it's important for the light of Jesus Christ, the light of the gospel of Jesus Christ, to be manifested, the glory, his nature, his name, his character will be glorified through us. Amen. And God is yes.
3: Il est important dans ces temps troubles que la lumière de Dieu, que vraiment sa lumière, son caractère, sa nature soit manifestée en nous, individus. Mm-hmm. Surtout par ces temps obscurs où il y a vraiment une confrontation des ténèbres et sa lumière a besoin de se manifester en nous et à travers nous.
2: Ok. Donc, alors, pourquoi la louange? Justement, quelle est la différence entre une louange ordinaire et la glorification de l'Éternel capable de transformer une région tout entière?
3: What is the difference between worshiping and glorifying the Lord?
4: Well, yeah.
2: Capable de transformer une région, tout un territoire.
3: Mm-hmm. Because we understand that glorifying the Lord is the very fact of glorifying the Lord is capable of transforming the territory, the land. Mm-hmm. So, can you explain this difference?
4: We have to understand the meaning of glorify. Mm-hmm. To glorify the Lord means to his name, his nature, his character, and his authority. He has given us through salvation his name. Everything has been placed in the name of Jesus Christ, our Lord. Amen? Mm-hmm. The Bible says that in Hebrews chapter 1 and verse 3, that Jesus was the brightness of the Father's glory, and he was the express image of his Father's person. Mm-hmm. And so Jesus, through salvation, we receive a seed of that nature. We receive Jesus Christ, his character and his authority in our lives. And that character and authority has to be manifested through us, not just through our words, but our life, most importantly. Mm. Persons need to see the nature of Christ, which is his love, his mercy, his gentleness, his meekness. Persons need to see the character of Christ manifested through us, which is holiness and righteousness. They need also to see the authority of Christ being manifested through our lives. Amen? Amen. And that's what it means to glorify his glorious name, Amen. That his name can be seen through us.
5: Amen. Mm-hmm.
3: Alors, nous avons reçu le nom de Dieu depuis l'acceptation du salut. Et donc, nous avons besoin de montrer à travers notre façon de vivre, notre façon d'être, mm-hmm. notre façon de nous comporter, à travers la sanctification et la consécration, la nature de Dieu, l'identité de Dieu, son caractère. Mm-hmm. Vraiment, c'est ça aussi, glorifier Dieu.
2: Mm-hmm. Mm-hmm. Voilà, c'est ça. C'est-à-dire que il faut comprendre que un homme ne peut pas se sauver lui-même. C'est ça. Et c'est ce que les auditeurs, chers auditeurs, c'est ce que vous devez comprendre. C'est qu'un humain ne peut pas se sauver lui-même. Il faut avoir Jésus-Christ de Nazareth dans sa vie. Il n'est pas venu par hasard. Il n'est pas descendu par hasard. L'homme naturel ne peut pas faire l'œuvre de Dieu. Un homme ne peut pas se sauver lui-même. Donc, glorifier le Seigneur aussi, c'est aller vers sa stature, hein, c'est-à-dire vouloir être comme celui qui est notre sauveur. Hein, c'est celui qui s'est donné pour nous. Donc, on voit que le Seigneur dit quand même qu'il siège au milieu de la louange. Donc, quand on voit la louange, ce ne sont pas seulement des chants, ce ne sont pas seulement des danses, mais c'est quelque chose qui élève le nom de Dieu, n'est-ce pas? Donc, justement, comment amener justement tout un peuple à louer le Seigneur? Est-ce un style de vie? Voilà, on sait que c'est un style de vie, la louange, c'est pas seulement le chant. Donc, voilà. Donc, est-ce que ça sera à travers, justement, des concerts de chant qu'il va emmener tout ça?
7: 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What is your point of view? How do we bring a whole nation to glorify the Lord? Is it by through a way of living, or is it through events like concerts, or?
4: Well, it's a combination of many things. First of all, we have to preach the truth of the gospel of Jesus Christ, not just through our words, but our lives. Are to manifest the gospel of Jesus Christ, his death, his burial, and his resurrection.
7: Tout d'abord, nous devons prêcher la vérité de l'évangile.
2: Amen.
7: La vérité de l'évangile, c'est la résurrection, sa vie, sa mort. Mm-hmm. Et nous devons prêcher cet évangile pour nous-mêmes, pour notre vie.
4: Amen.
2: C'est ça.
4: 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That chains were broken over my life. And so now it makes my message even more effective. 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Some people do not read the Bible, but they can read the Bible of your life. Amen. And so when they see that the Christ in you, the nature and the authority, hope, amen, is being manifested, then he is being glorified. Amen.
7: Amen. Amen. Quand quelqu'un, Pasteur Douglas prend comme exemple sa propre vie, donc il a été addict à la drogue, hein, drogue dure, et il a été complètement délivré de cette addiction. Et comme il aime à le dire, il y a des personnes qui ne lisent pas la Bible. En revanche, comme le dit aussi sa femme, les gens peuvent voir à travers sa vie la nature et le pouvoir, la manifestation en fait de la gloire de Dieu, la mort, la résurrection, puisqu'il a été complètement délivré de ces choses et renouvelé comme une personne.
2: Voilà.
4: One more question. It's okay.
2: Oui.
4: Today, there are so many persons that are given the wrong impression of the gospel of Jesus Christ because, again, they've not allowed the transforming power of the gospel to change their lives. So persons are looking at our lives and they're seeing a twisted, a distorted image of the nature of Christ, of the character of Christ. And that is why it's important for us to allow the Word of God and the Spirit of God to sanctify us, to purify us, so that Jesus can possess us completely. Amen. So that the light, the full glory of the Lord Jesus Christ can shine through our lives. Amen.
7: Amen.
4: Hallelujah.
7: Il est important vraiment de se laisser transformer, de prendre le temps de se laisser transformer par la parole de Dieu afin présenter l'image même de Christ, de sa nature. Parce que bien souvent, on a une image déformée des choses à travers la vie des gens. Et finalement, il faut véritablement que la parole puisse prendre forme des choses à travers la vie des gens. Et finalement, il faut véritablement que la parole

0: Déjà, la parole, c'est quelque chose qui transforme la vie de quelqu'un. Il faut méditer la parole, il faut lire la parole et Jésus transforme la vie pour que nous devenions quoi? Un témoignage de sa puissance et un témoignage de sa gloire. Voilà, un témoignage de sa puissance, un témoignage de sa gloire. Donc, si vous avez des questions à poser à l'apôtre Douglas et à son épouse, vous pouvez appeler au 0590 23 17 11. L'antenne est ouverte, vous pouvez appeler, il n'y a aucun souci. Alors, je vois que c'est un témoignage très fort de vie. Témoignage très fort de la vie que vous avez eue. Et est-ce que justement, à travers ce témoignage, le Seigneur vous a donné une vision claire de ce qu'il veut pour la Caraïbe?
1: You have a very strong testimony,
0: Testimony.
1: and through that testimony, did the Lord give you a vision of what the Caribbean should look like?
2: Absolutely, because a lot of the things that God has delivered me from, it's what many, especially young persons, are dealing with in the islands. Man, drug addiction, poverty, alcoholism, prostitution, all of those things, amen. Because God has created in every human being a desire, an emptiness for Him. He is the water of life. But through lack of knowledge, we search through those things. We search through the nightclubs. We search through drugs. We search through gangs. And to no avail. We are only satisfied for temporary. But Jesus, that is why it's so important for us to bring the message to them, that He is able to deliver you. He's able to change your life. He is that water that will satisfy you on the inner man. So when you drink of Him, of the Word of God, of the life of Jesus Christ, you will not have to go back to the bottle. You will not have to go back to the drugs. You will not have to go back to the prostitution house. He will satisfy you forever. And that is what I see for the islands. As we go forth and bring forth the word, that persons will accept and their lives will be transformed.
0: Okay.
1: Amen. Beaucoup de choses desquelles il a été délivré sont celles que vivent ou que sont en train de vivre les gens de la Caraïbe, surtout
0: Voilà,
1: les
0: c'est
1: jeunes, la
0: ça.
1: drogue, la
0: Voilà.
1: prostitution, l'alcool. Et vraiment, la vision que le Seigneur lui a donnée, c'est que c'est tout à fait possible d'être délivré de ces
0: Voilà.
1: choses. Et à mesure qu'on se laisse pénétrer par la parole de Dieu, et parce que le Seigneur est cette eau de vie, et à mesure qu'on se laisse vraiment remplir par cette eau de vie, on n'a plus besoin de retourner à la bouteille
0: C'est
1: d'alcool,
0: ça,
1: on n'a plus besoin de
0: voilà.
1: retourner à la drogue, on n'a pas besoin de retourner à une maison de prostitution. Et vraiment, c'est une eau qui nous remplit. Et le Seigneur a mis en nous, en fait, ce vide qui a besoin d'être comblé, et qui a besoin d'être comblé par quoi? Par l'eau de vie. Et donc, c'est cette eau de vie, en fait, qui doit nous remplir continuellement. Ce qu'il veut, c'est vraiment nous abreuver. Voilà.
0: Voilà, c'est ça. Oui.
2: Another very important aspect is that of love, and Apostle
0: Oui,
2: he spoke of that
0: cool.
2: yesterday.
0: Yes.
2: Persons need to feel sometimes with the gospel we come in a judgmental way rather than love. Amen. We need to be expressions of the love of Jesus Christ, and that is what persons need to know in their situation. We have to show love and bring them out. Amen. The importance.
1: Dans ces situations de détresse, ce qui est important, en fait, c'est de vraiment de manifester
0: L'amour,
1: l'amour de
0: c'est
1: Dieu.
0: ça,
1: Et
0: ouais.
1: vraiment, on a tendance à regarder les gens de façon judgmental, avec pas beaucoup de
0: C'est
1: compassion, avec
0: ça.
1: beaucoup de jugement, de critique,
0: Jugement, ouais.
1: alors que ce qu'il faudrait, en fait, c'est vraiment donner tout cet amour et ramener les gens vers Christ à travers cet amour.
0: L'amour, voilà.
1: Oui.
0: Love. OK, c'est ça. Voilà, et c'est important de le comprendre, c'est-à-dire que De toutes les manières, l'être humain avait été fait au départ à l'image de Dieu, hein, dans le sixième jour de la création. Nous sommes faits à son image, à sa ressemblance. Et l'humanité a chuté, hein, dans les ténèbres. Donc Jésus est venu, il est la lumière de ce monde.

0: Et il transforme aussi des hommes, des femmes pour être un témoignage de sa puissance, un témoignage de sa grandeur, un témoignage de ce qu'il a voulu donner aussi, parce qu'il a donné sa vie et il a vaincu la mort. Donc, c'est quelque chose qui est très, très important de comprendre. Nous avons aussi l'évangéliste Roland, hein, qui a une histoire aussi qui est connue maintenant, puisque tu as beaucoup témoigné. Donc, je vois que tu as quand même certaines petites choses là que tu as ramenées. Donc, c'est une manière d'évangéliser pour toi aussi.
1: Oui, c'est une
0: Voilà.
1: manière. Alors, donc, soyez bénis. Donc, là, que commenter, partager et partager pour que parole à mon Dieu, enfin, apporter le salut.
0: C'est
1: Parce que
0: ça.
1: Jésus dit, celui qui demeure dans ma parole, en qui la parole demeure, d'accord, comme il disait tout à l'heure, et c'est marqué dans Jean, chapitre 8, là, vous demeurez dans ma parole et vous êtes vraiment mes disciples. Donc, quelque part, c'est la parole qui m'a affranchi.
0: C'est ça,
1: C'est la
0: voilà.
1: parole de Dieu qui m'a affranchi. Et c'est pour ça des sources d'eau vive qui a jailli en disant, moi. Et ça, on y là, là. Enfin, bon Dieu dit, moi, pour faire court, parce qu'elle nous a
0: Oui,
1: parlé.
0: oui, oui.
1: Bon Dieu dit, moi, on s'en passe partout.
0: Voilà, c'est ça, ouais.
1: Et encore rentrer n'importe côté. Encore rentrer n'importe côté, mais si t'es mon côté, encore rentrer. Qui l'hôpital, qui, c'est mon là qui est en la rue là. Quel que soit côté là, bon Dieu, qu'avant rentrer. Encore il veut les prostituer. Donc, parce que bon Dieu, maintenant, il est en disant, moi, il apprend moins, garder ce monde avec compassion.
0: Voilà, c'est ça, ouais.
1: Et
0: C'est le regard.
1: le regard, donc, pour garder ce monde avec compassion, ou qu'à user de miséricorde.
0: D'accord, ok.
1: Waouh!
0: Ok,
1: Non, mais c'est
0: d'accord.
1: vrai. Alors, donc, ça qu'on a expliqué hier, donc, bon Dieu, montrez-moi, bon Dieu, montrez-moi que Jésus t'a gardé mon compassion. Et son
0: D'accord.
1: métier, il apprend moins. D'accord? De garder la détresse, de voir la détresse. Comment Jésus qui a démoné la foule, la compassion. Et c'est pour ça, mon Dieu, ben, outil à ça.
0: D'accord.
1: Outil à ça, on peut passer n'importe côté. Pas n'importe quand tu passes.
0: D'accord.
1: Et
0: OK.
1: donc, on va laisser,
0: Voilà, c'est
1: Johanna
0: ça. C'est ça. Mais on
1: partir.
0: va continuer.
1: Oui, d'accord.
0: En fait, c'était. Voilà. Il
1: Parcours
0: faut qu'elle
1: similaire.
0: interprète. Il faut qu'elle interprète ce que tu
1: Exactement.
0: dis.
1: Un parcours similaire que
0: D'accord.
1: Pasteur
0: OK.
1: Douglas. God bless you for the time.
0: OK. Il faut interpréter.
2: Okay, so what Brother Ronald was saying was basically what we talked about yesterday night, that God has put something in his heart, which is compassion towards people, and we need to manifest this compassion.
0: Voilà, c'est-à-dire il y a aussi les témoignages, hein, qui sont importants. Alors, Pasteur Déby, oui?
3: Alors, nous allons laisser le serviteur Roland continuer,
0: Oui?
3: mais il faut interpréter puisque
0: C'est ça.
3: le serviteur, l'apôtre, a certainement des personnes qui regardent aussi et
0: Oui.
3: lui-même, il a besoin de comprendre ce
0: C'est
3: que
0: ça.
3: le serviteur Roland dit. Donc, on va vous laisser l'interprète et Roland pendant un instant et pour que les auditeurs puissent comprendre ceux qui sont anglophones également. Merci.
2: Amen.
0: OK.
4: Amen.
1: Eh bien, donc, merci, apôtre Pouillet. Alors, ça qui fait, c'est que t'ai expliqué, nous avons un parcours similaire. Moi, en tant que drogue,
0: Il faut le
1: en tombé à terre.
0: parle, mais
2: I used to be a drug addict.
1: D'accord. Et donc, en resté plus de 10 ans dans le crack.
2: So I stayed like 10 years or more being a drug addict.
1: Et fouillé dans les poubelles.
2: Searching for in the bins.
1: Et donc, je dois en tout cas dormir avec chien.
2: And I would sleep with the dogs.
1: Et puis de 10 ans comme ça.
2: Through
1: Et
2: the
1: on rentrait la
2: years.
1: geôle.
2: I went to jail.
1: On rentrait la geôle. Il n'était pas les moyens de Jésus. De voilà.
2: Outside, they would talk about Jesus,
1: Il dit,
2: but
1: mais seule chance à
2: the only chance I have
1: c'est la repentance en Jésus.
2: is to repent,
1: Changer mentalité, changer pensée de manière
2: change my mindset and the way I think.
1: Et c'est comme ça qu'on a commencé en la geôle là.
2: And this is why I started in jail
1: Lis parole à bon Dieu.
2: to read the word.
1: Et c'est en parole à bon Dieu parlait ben moi.
2: And in this word and the scripture, God started talking to
1: Bon
2: me.
1: Dieu dit, mais comment ça y est?
2: He told me, this is the way you are.
1: Psaume 38.
2: Psalm 38.
1: Bon Dieu montre-moi que moi infect.
2: God showed me that I was meaningless.
1: Par l'effet de folie en moi.
2: Because of my folly.
1: En partie qu'à parler, hein. En tout cas, oh, en tout cas,
2: ouais, I would grumble, I couldn't speak, I could barely speak.
1: Et en t'es hypertrophié, en t'es handicapé, quoi.
2: I was lame, hypertrophié.
1: Hypertrophié, malade, pied, bon.
2: Oh, okay. Okay.
0: Sick.
2: No, he wasn't sick. He has a condition in his feet.
1: Et donc, là, on commençait à parler par bon Dieu. Bon Dieu, pas répondre moi. Ou ça, on a parlé par bon Dieu. C'est à qui moment bon Dieu répond moi? C'est commencer par le bon Dieu de Jésus.
2: When I talk to God, God would not respond to me. But when I started to name the name of Jesus, call the name of Jesus, it all changed.
1: Et c'est quand on commençait par le bon Dieu de Jésus, on commençait à dire, oui, on va croire que Jésus est mort pour moi. On va croire que Jésus ressuscité pour moi. On va croire que Jésus prend malédiction pour moi.
2: I started to think that God died for me. Jesus died for me and resurrected from the dead for me.
1: Et bon Dieu dit moi, bon Dieu contexto en radio. Bon Dieu dit moi, ou ka parler ban moi, ban répondre vous.
2: And God told me, if you talk to me, I will respond you. I will answer you.
1: Il dit moi, mi konsaoyé.
2: This is the way you are.
1: Il met doit si bobo en moi, si folie en moi, si péché en moi. Iniquité en moi.
2: He pointed out my iniquities, my wounds, my foolishness.
1: Il montrait moi ça qui en cœur moi.
2: He showed me what was inside my heart.
1: Jol, en criant, en pleurant.
2: And I cried out to God when I was in jail.
1: Sans demander mon Dieu pardon, la jol, en
2: criant, en pleurant. And asked God forgiveness, and I prayed and I cried out.
1: Tenions pas que vieux bité en disant moi, la jol peut crier. Jail, I cry for Jesus Christ. Et la jol. Non, crier la joie.
2: When I cried out to him.
1: 3 jours après.
2: 3 days later.
1: On l'échelle.
2: A ladder appeared.
1: Descend en la joie là. L'endé là. On l'échelle.
2: A ladder appeared inside of my cell.
1: Et un vrai ange qui a monté, descend.
2: And I saw angel coming up and down inside of my cell.
1: Et à un moment là, ça la joie.
2: At this moment.
1: Entrapons réputation.
2: I had a reputation.
1: Pas déranger moi le samedi.
2: People would not bother me on Sabbath.
1: Parce que en calibre
2: on Saturday because I used to lead my Bible.
1: Parce que tout ça moi li en semaine là, en te calibre toutes les samedis. Et c'est après on découvert que Jésus dit celui qui m'aime garde ma parole.
0: Amen.
2: And I discovered that Jesus said that the one who loves me keeps my word.
0: Amen. Amen.
1: Et
0: amen.
1: Paroles là et paroles là c'est pour ça qui et donc parole mon Dieu vient en dedans moi.
2: So the word of God came inside of me.
1: Mon Dieu dit celui qui croit en moi, celui qui croit en ma parole.
2: And the Lord says that the one who believes in me.
1: Source à de l'eau vive.
0: Source d'eau vive sort de son sein.
1: Sort en dedans moi. Ta jaillit, c'est pour ça
0: que. Amen, amen, amen.
1: C'est pour ça que a prêché l'évangile comme ça parce que c'est ça qu'il dit en moi. Donc addiction moi. Alors enfant prière pour rapide pour partir de parole là.
0: Oui, parce que il faut le faire parler.
1: Oui. Ou ça enfant prière à Dieu. On dit comment tu es addict?
2: God and I said.
1: On dit mon Dieu que addiction moi. On veut que addiction moi c'est parole là.
2: Let your word be my drug. Yes.
4: Oh, hallelujah.
1: C'est pour ça c'est pour ça que mes paroles là.
2: That is why I so love the word.
1: Et au ça pour finir hier soir bon Dieu t'a dit moi, bon Dieu t'a dit moi. Hier soir bon hier soir en couché mon Dieu t'a parlé avec moi. Il t'a dit moi. Pas réjouir de ce que mon Dieu t'a dit mais pas réjouir de ce que démon soumis.
2: Do not rejoice for devil are submitted to you, but.
1: Mais pas réjouis que démon soumis. Mais réjouis plutôt. Bon Dieu a dit hier soir, réjouis plutôt que non au moins.
0: Dans le livre de vie.
1: Inscrit dans le livre de
2: vie. But be glad and rejoice because your word is written in the book of life.
4: Hallelujah.
0: Okay.
1: Parce que démon soumis à nous, hein. Les malades, tout bitan que soumis en nom à Jésus.
0: Amen.
1: Mais on pas réjouis à ça.
2: Everything is submitted to the name of Jesus, but rejoice that your name is written.
1: C'est pour ça qu'il faut accepter Jésus.
2: This is why you have to accept Jesus.
1: Pour transformer et que mentalité, caractère, la patience,
2: la
1: longanimité
2: of Jesus Christ,
1: paraît en disant
2: your patience will appear for you.
1: Il est temps de voir Jésus.
2: It is time to see Jesus in Guadeloupe.
1: Il est temps de voir Jésus.
2: It is time to
1: see Jesus. À travers des hommes et des femmes.
0: Amen.
2: Men and women.
1: dans le nom de Jésus.
2: In the name of Jesus.
0: Yes. Merci. Amen. Thank you, Roland. Évangéliste Roland. Thank you very much. Donc, on va revenir au pasteur Douglas, à l'apôtre Douglas. Alors, j'ai une question. Est-ce que nos racines historiques et culturelles de la Caraïbe vont influencer aussi la manière dont on adore Dieu? Est-ce que ça nous influence beaucoup?
2: Do you think that our cultural, historical root in the Caribbean influence the way that we see God or worship God?
5: It could be. A lot of us, we grew up in the Catholic religion that was more, not as emotional, not as fiery as. So we received early, in the earliest stages of our life, we received a distorted image of the gospel of Jesus Christ, the true power and the glory of the gospel. But God is changing all that through His Word and through His Spirit. I'm not sure of this.
2: Okay. Il se peut que notre passé,
0: le passé
2: catholique, nous a conditionné à voir l'Évangile d'une certaine façon, voir la gloire de Dieu d'une certaine façon, mais l'Évangile. Le vrai évangile est en train de transformer tout ça.
0: C'est ça, c'est ça.
5: The gospel is a gospel of power. Mm. Oui. And one of the things I was thinking about, you know, I know it's important for us to evangelize and win souls for Jesus. Mm. But a lot of persons need to know what has Jesus provided for us through His death, burial, and resurrection, so that we can truly be transformed and give Him the glory that is due to His name.
0: Amen, amen.
2: La parole est faite de puissance aussi. Mm-hmm. Et les gens ont besoin de connaître cette puissance à travers la parole de Dieu.
0: C'est ça.
2: Et ce que le Seigneur a fait à travers sa mort et ce qu'il a pourvu à travers sa mort. Mm-hmm.
0: Très bien. Alors, je vois que vous avez votre charmante épouse à côté, Debbie. Oui. Voilà, on l'appelle, c'est une aisère. Voilà, c'est une aide semblable. Est-ce que, à travers justement le ministère, vous avez des temps comme ça de louange, de prière pour avancer, comment vous avez aidé, comment vous voyez la manière d'avancer, comment elle voit sa manière, la manière d'avancer dans le ministère.
2: We know that you are the helper, and we want to know how do you advance in the ministry, how do you help, how do you consider or see helping in the ministry.
0: C'est ça, oui.
6: Amen. The biggest help is being a servant like Jesus, and the main thing is through prayer. Mm-hmm. Prayer is the foundation.
0: Yes.
6: Of the Lord, you wouldn't see Jesus. He was always going to a solitary place to pray. And I always, by the grace of the good Lord, I want the mind of Christ. Because my thinking can get in the way, but I want the mind of Christ so I can be able to minister to apostle and also to God's people. And I will give you my testimony. I spent 27 years in the U.S. military, and I served a lot of high-ranking generals, and that was the platform that the Lord used in order to usher me into the ministry of the gospel.
2: Alors, le service, aider, c'est vraiment servir comme l'a fait Jésus.
0: Amen.
2: Et Jésus faisait comment pour servir? Il s'isolait dans un lieu en prière. Et pour moi, avancer dans le ministère, c'est aussi rester dans la prière. Mmh. Et donc, le Seigneur m'a formé à travers ma vie parce que Debbie a servi 27 ans dans l'armée servir des personnes qui sont haut gradées. Elle a appris à travers cela aussi à accompagner son époux et to minister to him, à le à l'accompagner,
0: à l'accompagner,
2: en fait,
0: à l'accompagner, voilà, oui, oui, voilà. Dans la prière aussi.
2: Dans la prière.
0: Voilà, c'est ça. L'accompagner, à le soutenir, soutenir dans la prière.
2: Et à soutenir aussi les gens.
0: Voilà, les personnes, qui étaient. D'accord. OK.
6: And a lot of the values within the military, the same values that we have as Christians, selfless service, loyalty. Mm-hmm. You know, those are the values that we hold in the military. But they're always been the Lord's values also. So the transition made it easy for me to minister to the man of God. Amen.
2: Ça a été, la transition a été facile pour moi parce que beaucoup des valeurs qui sont promues dans le milieu militaire sont aussi celles de notre Seigneur. Et oui. Donc, par exemple, l'humilité, la loyauté.
0: Yes.
2: Et du coup, ça a rendu les choses faciles pour moi de pour l'accompagnement de Pasteur Douglas.
0: La première chose, l'obéissance à l'autorité.
2: Obedience to authority is the first thing.
0: Yes,
2: right?
0: C'est surtout ça, mm-hmm. parce que en fait, on apprend aussi dans le parcours de vie à obéir au départ, et ça devient plus facile quand on a déjà cette capacité d'obéir à l'autorité.
2: It becomes easier when we have this capacity to obey to authority.
6: Exactly.
0: Yes.
6: Exactly.
0: Okay. Mm-hmm. D'accord. Mais très bien. Alors, on va faire une courte pause musicale et nous revenons pour la suite de l'émission avec l'apôtre Douglas et voilà, et son épouse.

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1: Nous voilà donc de retour pour la deuxième partie de l'émission. Nous voilà donc.
2: We're back for the second part of the show.
1: Voilà de l'émission, chers auditeurs, chères auditrices. Soyez les bienvenus si vous arrivez, mais nous sommes déjà à la moitié de l'émission pratiquement, puisque le pasteur, l'apôtre Douglas a donné un témoignage fort de la puissance de Dieu dans sa vie.
2: So, Apostle Douglas has delivered a powerful testimony of his life,
1: de sa vie,
2: of God in his life.
1: Voilà, et également l'évangéliste Roland qui est avec nous également.
2: Evangelist Roland as well.
1: Voilà, alors si toi, tu penses que ta vie est terminée, que c'est fini, que l'homme a mis un point.
2: If you think that the man has put a final end to your story, to your life,
1: je viens te dire aujourd'hui,
2: I've come to tell you today,
1: qu'avec Jésus-Christ, tout est possible.
2: With Jesus Christ, everything is possible.
1: Tu peux devenir une créature nouvelle.
2: You can become a new creature.
1: Et toutes choses anciennes passent.
2: And all things have passed.
1: Donc nous poursuivons donc.
2: So we pursue, we continue.
1: Voilà l'émission.
2: The show.
1: Donc, témoignage à nous porter, un témoignage, et donc soyez très à l'écoute.
2: Be attentive, Reverend Debbie has a powerful testimony for us.
3: Amen. I greet you again in the wonderful name of Jesus Christ of Nazareth. Amen. My testimony started when I was the age of 16. I went into the military. I spent 27 years. But we can go to church and we can have a form of godliness, but denying the power thereof.
2: Alors, mon témoignage commence quand je me suis enrôlée dans l'armée. Je n'avais que 16 ans. Et je voudrais ajouter que quelquefois, on peut aller à l'église, avoir une forme de sainteté, mais renier le pouvoir qui réside dans l'évangile.
3: I found the Lord in the military.
2: J'ai rencontré le Seigneur dans... en étant militaire.
3: We all need a power encounter with him.
2: On a tous besoin d'une puissante rencontre.
1: Amen.
2: Avec lui.
3: We do. We need a touch. We need a revelation. We need deliverance.
2: On a besoin d'un toucher, on a besoin d'une révélation, on a besoin de délivrance.
3: Amen. Amen. And I just want to share this with you in reference to the women's ministry that's going to be preached this coming Saturday. We're here because the Lord has mandated to be so this time in this season.
2: Nous sommes ici parce que le Seigneur a désigné ce temps et cette saison comme favorable. Et d'ailleurs, nous allons parler justement de ce témoignage et dans le ministère des femmes qui aura lieu le samedi 3 octobre avec moi-même.
1: It's true. Yes.
3: The word of the Lord says in Psalms 24, verse 1 through 2, it says, "The earth is the Lord's and the fullness thereof, the world and they that dwell therein." That includes the islands. "For he has founded it upon the sea and established it upon the floods."
2: La parole de Dieu nous dit, le Seigneur possède le monde et ses richesses, la terre et tous ses habitants. Is it Psalm 24, right? 1, 2?
4: 1 and 2.
2: 1 and 2, mm-hmm. Okay. Donc, psaume 24, versets 1 et 2. Le Seigneur possède le monde et ses richesses, la terre et tous ses habitants. C'est lui qui l'a planté sur les mers. Il l'a fixé solidement au-dessus de l'eau.
3: And that includes Guadeloupe and the islands. Hallelujah.
2: Et cela inclut la Guadeloupe et les îles.
3: Amen. Amen. In the early church, what made the Roman soldiers and the different ones when they were being martyred by Nero to become a martyr along with the other Christians?
2: Dans l'église primitive, ce que...
5: Can you please, Reverend Debbie, what you say after?
3: Within the early church,
2: yes, dans l'église primitive,
3: the Roman soldiers,
2: les soldats romains,
3: that witnessed the Christians,
2: qui ont témoigné, qui ont vu les chrétiens,
3: being martyred,
2: être
1: tués, martyrisés,
3: during the time of Nero,
2: pendant le temps de Néron.
3: It was the power of the Almighty God.
2: C'était le pouvoir de notre Dieu Tout-Puissant.
3: And as you experience this new wave that's going to happen in the islands.
2: Et nous allons faire l'expérience de cette nouvelle vague dans la Caraïbe.
3: Your life and my life.
2: Ta vie, ma vie.
3: We'll be able to ignite. Hallelujah.
2: Va être capable d'allumer
3: the lives of others.
2: La vie des autres.
3: Mm-hmm. Because truly our lives are the only Bible.
2: Parce que véritablement nos vies sont des Bibles ouvertes.
3: That some people will read.
2: Que des gens vont lire.
3: Mm-hmm. Through the nature of Christ.
2: À travers la nature de Christ.
3: Through the character of Christ.
2: À travers le caractère de
3: Alléluia.
2: Christ.
3: Yes. Amen. Oh, and through the authority of his name.
2: À travers l'autorité de son nom.
3: We have to live a full gospel.
2: On doit vivre véritablement l'évangile.
3: According to what Apostle Douglas has already said, stated.
2: À travers ce que Pasteur Douglas a dit tout à l'heure.
3: We cannot do it in our own strength.
2: On ne peut pas le faire à partir de nos propres forces.
3: But we need the power of God.
2: Mais nous avons besoin de
3: sa
2: nature.
3: Spirit. Through the power of the Holy Ghost.
2: À travers le pouvoir de l'Esprit
3: Saint.
2: Through
3: his character.
2: À travers son caractère.
3: And most of all, through the Word of God.
2: Et surtout à travers la parole de Dieu.
3: Because the Bible says.
2: Parce que la Bible nous dit.
3: The Word of God is Spirit.
2: La parole de Dieu est Esprit.
3: And it is life.
2: Et c'est la vie.
4: Amen.
3: In
4: amen,
3: Jesus
4: amen.
2: Dans le nom de Jésus.
4: Amen. Amen, amen. Donc, on comprend bien que Dieu est capable de transformer des vies. Vas-y.
2: We understand well that God is capable of transforming life.
4: Et qu'il t'attend là où tu es.
2: And that is waiting for you just where you are.
4: Voilà. Donc, tu n'as pas besoin d'être bien.
2: You don't have to be
4: Tu n'as pas besoin d'être propre.
2: You don't have to be clean.
4: Quel que soit là où tu es dans
2: wherever
4: ton existence
2: in your life,
4: et dans ta vie, Jésus t'attend.
2: Jesus is waiting for you.
4: Parce que c'est lui qui donne le plan parfait de Dieu, le plan divin de ta vie.
2: Because he is delivering the blueprint of God for you.
4: Voilà. Donc, c'est ce qu'il faut comprendre aujourd'hui. Dieu, Jésus t'attend.
2: God is waiting for you.
4: Alors, nous allons continuer avec l'apôtre Douglas. Donc la venue en Guadeloupe, c'est une mission?
2: So, is your visit to Guadeloupe is actually a mission? Is it a mission?
6: Yes, it's God's mission.
4: Voilà. Bien sûr. Est-ce qu'il peut expliquer?
2: Can you explain to us?
6: Because this is not my first time coming to Guadeloupe. On private, God gave me a burden for the people of Guadeloupe.
2: Alors, ce n'est pas la première fois que je viens en Guadeloupe, mais en privé, le Seigneur m'a donné un poids pour les gens de Guadeloupe, apporter un fardeau.
4: Un fardeau, oui.
6: So I've been praying, fardeau. We've been praying, voilà. We've been praying for the people
2: Nous
6: of
2: avons
6: Guadeloupe.
2: Yes. Beaucoup prié pour les gens de Guadeloupe.
6: So that their hearts will be open to the true gospel of Jesus Christ.
2: Afin que leur cœur soit complètement ouvert à la véritable évangile de Dieu.
6: We are in the world and we are facing so many situations now.
2: Et en ce moment, on est confronté à tellement de situations.
6: There is unrest.
2: Il y a beaucoup d'incertitude.
6: We have the threat of a nuclear war.
2: Et nous avons la menace d'une guerre nucléaire.
6: There are many questions that we don't have answers to.
2: Et il y a beaucoup de questions auxquelles nous n'avons pas de réponse.
6: But the answer is in Jesus Christ.
2: Mais la réponse est en Jésus-Christ.
6: It is in his Christ.
4: Amen, amen.
6: And so amen. The biggest message that he's given us.
2: Le plus grand message qu'il nous a délivré.
6: Is how can I, as a young person, I'm dealing, for instance, today, many young persons are dealing, the biggest temptation for young persons today is social media.
2: Alors, la plus grande tentation pour les jeunes aujourd'hui, on est bien d'accord, mm-hmm. ce sont les réseaux sociaux.
4: Amen.
2: Donc, comment moi, en tant mm-hmm. que jeune,
6: how do I overcome this addiction that is so strong with AI and all of the things that now is available to young persons on the internet? How can I live a life of victory? How can I be delivered? How can I live a life where God can be glorified in my life?
2: Et donc moi en tant que jeune, comment est-ce que je peux être délivré d'autant de tentations avec l'intelligence artificielle et tous ces outils qu'il y a autour? Comment est-ce que je peux vivre une vie victorieuse? Comment est-ce que je peux vivre une vie conforme à celle que Jésus veut pour moi?
6: So that is what we need to know. In my life, for example, I gave my life to the Lord in 1979.
2: Moi, par exemple, j'ai donné ma vie au Seigneur en 1979.
6: But I struggled, especially with fornication, you know, those things. I struggled for many years.
2: Mais j'ai vraiment bataillé pendant des années, notamment avec la fornication.
6: And eventually, I got hooked on crack cocaine.
2: Et j'ai fini par être happé cocaine. Par le crack et la cocaïne.
6: Yes, but so I realized that there was something missing.
2: Et j'ai remarqué qu'il y avait quelque chose qui manquait à l'intérieur de moi.
6: There was a power missing.
2: Il y avait un pouvoir qui
6: there
2: me
6: was
2: manquait.
6: A strength that was missing.
2: Il y a une force en moi qui
6: so
2: manquait.
6: So that I can live a life of victory, of stability.
2: Afin que je vive une vie stable et de victoire.
6: So in 1992.
2: Encore en 1992.
6: In 1992, I was at my lowest point.
2: J'étais au
6: point
2: le plus bas de ma vie.
6: And Jesus spoke to me.
2: Et le Seigneur m'a parlé.
6: He said, "I want you to go and spend the day of fasting in my presence."
2: Il m'a dit, voilà, j'aimerais que tu passes un jour de jeûne dans ma présence.
6: I didn't really know how to pray.
2: Je savais même pas comment prier.
6: So at that time, I was attending a small church in Louisiana.
2: À cette époque, j'allais dans une petite église en Louisiane.
6: I went to the pastor.
2: Et je suis allé voir le pasteur.
6: And I told him I would like to spend a day of fasting in the church.
2: Et je dis voilà, j'aimerais passer un jour de jeûne dans l'église.
6: He said, "Okay, I will lock you in the church."
2: Il m'a dit, OK, je vais t'enfermer dans l'église.
6: Because he knew that I was a drug addict.
2: Parce qu'il savait que j'étais addict à la drogue.
6: And he was probably concerned about me selling, you know, stealing or whatever. So he locked me in the church. I said that was fine.
2: Et je me suis dit, bah, en fait, il était probablement concerné, préoccupé par le fait que je sorte de l'église ou que je vende des choses.
4: C'est ça.
2: Pour pouvoir.
6: But I never forget. It was about two in the afternoon.
2: Mais je vais jamais oublier à 2 heures de l'après-midi.
6: When the Holy Ghost.
2: Quand l'Esprit Saint
6: descended upon my life.
2: Est descendu sur
6: it
2: moi,
6: filled me.
2: Ça m'a rempli.
6: And that was when God revealed His call for my life.
2: Et c'est à ce moment-là que le Seigneur a révélé son appel pour ma vie.
6: That I've called you to minister my word.
2: Et il lui a dit, je t'ai appelé pour prêcher ma parole.
4: And amen.
6: Day, and that day, miraculously,
2: yes. Et ce jour-là, miraculeusement,
6: womanizing fell off my life.
2: Le fait d'aller chercher des femmes, c'est tombé de ma vie.
6: Alcoholism fell off my life.
2: L'alcool est sorti de ma vie.
6: Drug addiction fell off my life.
2: Addiction à la drogue est sortie
6: and
2: de ma vie.
6: Put me on a road of stability.
2: Et il m'a mis sur la route de la stabilité.
6: Hallelujah.
2: Hallelujah.
4: Amen.
6: And
4: that
6: is what we want to convey to the people of Guadeloupe.
2: Et c'est ce que nous voulons véhiculer aux personnes
4: amen,
2: de Guadeloupe.
4: Amen. Amen. Amen. Amen.
6: Hallelujah.
4: Amen.
6: Hallelujah.
4: Amen. Alléluia. Amen.
2: Merci Seigneur.
4: Merci Seigneur. Oui, donc ce n'est ni par force.
2: It's not by power.
4: Ni par puissance.
2: Oh, no, by power.
4: Mais par son esprit.
2: But by his spirit only.
4: Voilà, donc en fait, dans la chambre haute,
2: in the high chamber,
4: on voit que ceux qui avaient fui lors de la croix, ceux qui avaient fui,
2: those who have run away from the
4: sont devenus des apôtres
2: et qui ont
4: vraiment bousculé lors de l'église primitive. Voilà, ils ont bousculé les choses.
2: And they have,
4: parce qu'ils avaient reçu justement,
2: because they have received
4: voilà, les langues de feu. Les langues de feu et
2: fire,
4: voilà, c'est ça.
2: Fire,
4: amen, amen. Voilà.
2: Amen.
4: Donc tout est possible.
2: Everything is possible.
4: Et nous
2: then.
4: Croyons que c'est possible
2: and
4: pour la Caraïbe.
2: We believe it's possible for the Caribbean island.
4: Amen, amen. D'accord. Donc je vais lui poser une question. Je vais poser une question au l'apôtre Douglas. Est-ce que justement on constate quand même que les Caribéens, les gens des îles aiment Dieu.
2: Oh, we can say that Caribbean people love God.
4: Ils parlent de Dieu,
2: they
4: de toutes les manières.
2: God.
4: Voilà, ils parlent de Dieu, mais il y a une forte présence aussi religieuse dans nos îles. Et est-ce que, voilà, justement, est-ce que le réveil spirituel caribéen est-ce que le réveil spirituel caribéen va être quelque chose qui va bousculer des mentalités justement voilà va bousculer des mentalités.
2: We recognize that Caribbean people love God, they talk about God. However, there is a strong religiosity.
4: C'est
2: so
4: ça.
2: Do you think that the revival is going to shift the mindset?
4: L'autel de l'idolâtrie.
2: And idolatry.
6: Absolutely.
4: Voilà.
6: One of the guiding, yes, it's okay.
4: Yes.
6: One of the guiding, one of the scriptures that have helped me. It's found in Romans chapter 10.
2: L'un des versets qui m'a
6: aidé. And I will just quote it. Amen. And this was Paul. He was saying, "My heart's desire and burden for Israel is that they might be saved. For I bear them record that they have a zeal for God, but not according to knowledge. For they, being ignorant of God's righteousness, are going about to establish their own righteousness, have not submitted themselves unto the righteousness of God. Will you read in French, please?
2: Sorry, can you tell me which verse?
6: Romans chapter 10, 1 through 4. 1 through 3.
2: 3, ok. L'un des versets qui m'a guidé nous vient de Romains 10, versets 1 à 4. Mm-hmm. Frères et sœurs chrétiens, je désire de tout mon cœur que les Juifs soient sauvés. Je demande cela à Dieu pour eux. Oui, je peux le dire, ils sont pleins d'ardeur pour Dieu, mais cette ardeur n'est pas éclairée par la connaissance. Ils n'ont pas compris comment Dieu rend juste les êtres humains. Ils ont cherché à imposer leur façon d'être juste. Ainsi, ils ont refusé le chemin que Dieu prend pour rendre juste les êtres humains.
4: Romains.
6: No, just three. Yeah, just
4: Romains, three. Tu peux reprendre le verset
2: de 10 à Romains 10, verset 1 à 3.
4: Romains 10, verset 1 à 3. Donc, il faut bien le noter. No, 1 à 3. Il faut bien noter ce verset, puisqu'il est vraiment explicatif, c'est-à-dire qu'il montre, tu peux traduire en même temps, voilà.
2: This verse shows.
4: Donc, il montre que Dieu veut que tous soient sauvés, hein, que les, voilà. Et c'est ce qu'il faut demander dans les prières. Voilà.
2: It shows that God wants us to be saved.
4: Que Dieu, que Jésus même change les cœurs.
2: And that Jesus changes the
4: voilà.
2: Heart.
4: Puisque ce n'est pas la religion.
2: It's not religion. It's not
4: a matter
2: of religion.
4: Mais c'est Jésus qui est le chemin.
2: It's Jesus who is the way.
4: La vérité.
2: The truth.
4: La vie.
2: And the life.
4: Voilà. C'est lui la vie et cette vie, c'est une vie, la vie Zoé.
2: It's Zoé life.
4: Zoé, voilà, la vie Zoé. Ce n'est pas seulement une vie physique.
2: It's not only a physical life.
4: Mais c'est une question de relation.
2: It's about relationship.
4: Voilà.
2: It's about relationship with the Lord.
4: Avec Dieu. OK. Donc voilà. Et
6: I need to
4: oui.
6: I totally agree with you. The point I was making is that the main problem today in religion is we do not see anything wrong with what we are doing. We do not see things through the eyes of God. In other words, mm-hmm. what Paul was saying in verse 3, we place our standards above the standards of God. And amen? But when we see things through our eyes, then we can see some of our behaviors, you know, some of the things that we are not doing. We are going to church, we are taking communion, mm-hmm. we are on the praise team, but we never stop to ask. Today you have a lot of homosexuality in the church mm-hmm. among leaders. You have a lot of persons who are alcoholics. Amen. But we never took time to ask God, how do you see this thing in my life?
4: Traduire.
2: Oui. So, Pastor Douglas, will you repeat the very first part for me, please?
6: Okay.
2: Fast.
6: The main problem with religion today, especially among Christians, mm-hmm. is we do not see things through God's eyes.
2: All right. Le problème, principal problème avec nous chrétiens, c'est qu'on ne voit pas les choses à travers les yeux de Dieu. Et si on prenait le temps de voir les choses à travers les yeux de Dieu, on verrait en fait, on se poserait pour regarder ce que nous faisons, prendre la communion par exemple. Et puis on verrait justement ces choses à travers les yeux de Dieu. Pourquoi nous prenons la communion? À Sainte-Seine, donc.
4: À Sainte-Seine,
2: tout
4: oui.
2: à fait. Mm. Et nous avons vraiment besoin de regarder les choses à travers les yeux de Dieu.
6: Yes, and through the light of His Word and through the light of His Spirit.
2: À travers les yeux.
6: He tells us in Romans chapter 12 verses 1 and 2. He said to present our bodies a living sacrifice. Mm-hmm. Amen. So mm-hmm. every day, what I do is I present myself to the Lord, and I ask Him to search me, search my heart, search my will. Is what I'm doing, some of the things that I'm doing, am I pleasing Him? You go ahead.
2: Amen. Ce que je demande au Seigneur, par exemple, c'est de chercher mon cœur, c'est de chercher ce qu'il y a à l'intérieur de moi. Et le Seigneur nous demande en fait de présenter nos corps comme un sacrifice, un saint et agréable à ses yeux. Et donc, il faut demander continuellement au Seigneur de chercher à l'intérieur de nous.
6: And this involves total yieldingness to the will of God.
2: Et ça implique en fait de se libérer, de se céder complètement à sa volonté.
6: And that is how Jesus was able to live a victorious, overcoming life in this earth.
2: Et c'est ainsi que Jésus-Christ a pu mener une vie victorieuse sur cette terre en cédant complètement, s'abandonnant complètement à Dieu.
6: He yielded 100%.
2: Et elle s'est abandonnée complètement à 100% à la volonté de Dieu.
6: Et
2: il y a des domaines dans nos vies en tant que chrétiens que nous gardons à l'écart des yeux de Dieu. On garde à l'écart de sa gouvernance.
6: Sometimes today we have a lot of prosperity, a lot of messages of prosperity and you know.
2: Aujourd'hui, on a beaucoup de messages de prospérité.
6: But we never allow God to come in, to open up.
4: Faut revenir.
2: Et donc, nous ne laissons jamais Dieu vraiment ouvrir nos cœurs.
6: The Bible tells us that the word of God is quick and powerful and sharper than any two-edged sword.
2: La parole de Dieu nous dit que la
6: parole est aiguisée.
2: Il est plus aiguisé qu'une épée à double tranchant.
6: There are things in our heart that we have inherited that's been passed down through the blood.
2: Il y a des choses dont nous avons hérité à travers l'héritage de sang.
6: For instance, alcoholism can pass down through the blood.
2: Par exemple, l'alcoolisme peut passer à travers le sang.
6: A lot of behaviors have been passed down.
2: Et beaucoup de comportements aussi
6: so
2: le sont.
6: Open our hearts to
2: donc on doit ouvrir nos cœurs au Seigneur.
6: Say, search me with your fiery eyes.
2: Et demander au Seigneur, cherche-moi avec tes yeux de feu. Et quand il nous montre ces choses,
6: then we ask him to uproot them,
2: et nous lui devons demander de déraciner, de nous délivrer de ces choses,
6: full glory,
2: afin que sa gloire,
6: his full nature,
2: que sa nature complète,
6: his full character,
2: sa nature, son caractère, sa nature puisse nous posséder.
6: There are persons that needs to be delivered.
2: Il y a des personnes qui ont besoin d'être délivrées.
6: In the early church, God gave the disciples power.
2: Dans l'église primitive, le Seigneur a donné aux disciples le pouvoir et il leur a dit, en mon nom, vous allez faire fuir les démons.
6: In my name, you shall speak with new tongues.
2: En mon nom, vous allez parler de nouvelles langues.
6: In my name, you shall take up serpents.
2: Dans mon nom, vous allez prendre les
6: serpents.
2: Et vous allez boire des choses empoisonnées, il ne vous arrivera rien.
6: Et
2: vous allez imposer les mains aux malades et ils vont guérir.
4: Amen.
6: Why are we not seeing many healing in the church today?
2: Pourquoi est-ce qu'on ne voit pas toutes ces guérisons dans les églises aujourd'hui?
6: Why are we not seeing, amen, persons being delivered from demonic possession?
2: Pourquoi est-ce qu'on ne voit pas aujourd'hui des gens délivrés de la
6: Because we do not believe.
2: C'est parce que nous ne croyons pas.
6: We do not believe the gospel.
2: Nous ne croyons pas à l'évangile.
6: We preach a partial gospel.
2: Nous prêchons un gospel partiel.
4: Partiel.
6: Hallelujah.
4: Ok. Amen. Parce que en fait, le Seigneur nous dit une chose.
2: God tells us something.
4: Que notre intelligence doit être renouvelée.
2: That our mind should be renewed.
4: Mais pas une intelligence humaine.
2: And not a human intelligence.
4: Amen. Pas une intelligence intellectuelle.
2: Not an intellectual intelligence.
4: Pas une intelligence selon notre logique.
2: Not a logical intelligence.
4: L'intelligence de Dieu, le renouvellement de l'intelligence de Dieu.
2: A renewal of the intelligence of God.
4: Nous rappelle.
2: Think it recalls us Isaiah.
4: Oh Dieu,
2: is mine as what he has woven creation. That it should be manifested
4: lorsque nous acceptons Jésus.
2: When we accept Christ.
4: Voilà. Donc quand on arrive à Christ,
2: when you come to Christ,
4: nous ne devons pas nous conformer au siècle présent.
2: We should not conform to the present world.
4: Mais abaisser notre
2: but become one with the mind of Christ.
6: That's right.
4: And
2: the
4: voilà,
2: of Christ.
4: Voilà. Et ce il l'a mené
2: he has to do it at the Garden of Gethsemane.
4: Il a récupéré la dignité de l'homme.
2: He has to take back the dignity
4: il
2: of
4: a transpiré
2: man. Blood.
4: Il a récupéré donc dès le Gethsemane
2: from this battle in the
4: la capacité
2: Garden of Gethsemane, the capacity
4: de la volonté du Père.
2: To bend to the will of God.
4: Ce que Satan avait coupé.
2: The poisoning of Eden Yes. Eve. Yes.
4: Voilà, c'est ça. Donc, on comprend que pour un être humain naturel,
2: for a human being,
4: ce n'est pas quelque chose de facile d'assujettir sa chair à l'Esprit de Dieu.
2: The Spirit of God.
4: Mais le
2: that takes all the place.
4: Donc, si tu es dans ce cas,
2: and if you are in this case,
4: où tu ne comprends pas ta vie,
2: you do not understand your
4: life, où tu arrives à un point où tu vois que t'as pas su,
2: you've come to a point
4: le Seigneur te dit que ce n'est pas terminé,
2: God is telling you
4: il
2: it's
4: n'a
2: not
4: pas
2: over.
4: Fini ton
2: it's
4: histoire.
2: Not over. Right now.
4: Amen, amen, amen, amen. Donc amen. Voilà.
3: Powerful,
4: voilà.
3: Powerful.
4: Donc si vous avez
2: oh, 23 17 2 3 11.
4: Voilà. Donc nous allons faire une pause musicale.
2: We are going to do a break.
4: Et nous venons pour la dernière partie
2: we'll come back shortly
4: de l'émission
2: for the last part
4: avec l'apôtre Douglas,
2: Apostle Douglas
4: et son épouse
2: Reverend Debbie.
4: Voilà.

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3: Bonjour et bienvenue dans notre émission Parlons-en Pasteur, une émission spéciale où nous aborderons divers sujets bibliques avec différents serviteurs et servantes de Dieu. Aujourd'hui, comme chaque mardi, sera un temps spécial et enrichissant. Alors tiens-toi prêt et dispose ton cœur. Let's go!
4: Donc nous sommes de retour avec l'apôtre Douglas et son épouse Debbie, la révérende Debbie. Donc nous allons poursuivre cette émission et il y a donc cette manifestation qui se tiendra. Voilà, donc c'est le moment d'en parler. Voilà, apôtre Douglas, est-ce que vous pouvez nous donner encore d'autres explications sur le but de la mission et comment vous comptez donc déployer justement ce que le Christ vous a donné?
5: So we're back on air and we would like to know, Pastor Douglas, what is the aim of the goal of your mission? Also, we want to know more about the conference. So,
6: okay, thank you so much for asking. Our goal for the conference is what is God's will for the conference? It is that His name will be glorified to the people of Guadeloupe.
5: Notre mission, en fait, première pour cette conférence, et vraiment comme le titre de la conférence indique, c'est que nous glorifions le nom de l'Éternel.
6: And what does it mean to glorify?
5: Et qu'est-ce que ça signifie justement
6: glorifier? It means to experience the presence of God in our lives.
5: C'est faire l'expérience de la présence de Dieu dans nos vies.
6: It means to experience the power of God in our lives.
5: C'est faire l'expérience du pouvoir de Dieu dans nos vies.
6: That God is a deliverer.
5: Que Dieu est celui qui délivre.
6: From cigarette smoking.
5: De la cigarette,
6: from drug addiction,
5: de l'addiction à la drogue,
6: from a life of crime,
5: d'une vie de crime.
6: God is a deliverer.
5: Dieu est celui qui délivre.
6: From a life of homosexuality,
5: de la vie d'homosexualité.
6: From child molestation,
5: de child molestation. Oh my God. Quand on fait du mal à des enfants, enfin,
4: ah oui,
5: perversité, pédophilie, oui.
6: Amen. So he wants to manifest the full nature, his love.
5: Et il veut manifester la nature, sa nature à travers nous, son amour, son caractère.
6: So we're going to, we believe in God that bodies will be healed.
5: Nous croyons que le Seigneur va guérir des corps.
6: I have a sister here with me.
5: Nous avons une sœur avec nous.
6: She was diagnosed with stage 3 cancer.
5: Elle a été diagnostiquée avec un cancer au stade 3.
6: She should have been dead right now.
5: Elle aurait dû mourir.
6: But God has healed her.
5: Mais le Seigneur l'a guérie.
6: God has delivered her.
5: Et le Seigneur l'a
6: guérie. And God is a deliverer.
5: Et le Seigneur délivre.
6: He is a healer.
5: Et c'est celui qui
6: He has a name that is above all names.
5: Il a un nom qui est au-dessus de tout nom.
6: God has put all power in the name of Jesus Christ.
5: Et le Seigneur Dieu a mis tout pouvoir dans le nom de Jésus Christ.
6: And so that is our aim, our goal.
5: Et c'est notre principale mission.
6: It is that His full power. Yes.
5: Et que son pouvoir.
6: His full presence.
5: Et sa
6: His full nature. His full character.
5: Son caractère et sa présence sont manifestés dans la vie des gens.
6: Most importantly,
5: ce qui est plus important,
6: that the persons will respond.
5: Que les gens répondent à cet appel.
6: They will see themselves in the mirror of His word.
5: Et qu'ils se voient dans le miroir de sa
6: They
5: parole.
6: Will be encouraged by the testimonies.
5: Et qu'ils sont encouragés par les témoignages.
6: I like the testimonies of Pastor Roland.
5: Comme le témoignage de Pasteur Roland.
6: And faith will arise in their hearts.
5: Et que la foi jaillisse de leur cœur.
6: And they will accept Jesus Amen. Christ as their Lord and personal Savior.
5: Et qu'ils acceptent Jésus-Christ comme le personnel.
6: And they will follow Him in water baptism.
5: Et qu'ils suivent dans les eaux du baptême.
6: And we are going to have a baptismal service on Sunday morning.
5: Et d'ailleurs, ce dimanche, nous allons avoir un service de baptême.
6: Because Jesus tells us, he that believeth and is baptized shall be saved.
5: Parce que le Seigneur nous dit que celui qui croit, il doit être baptisé et il sera sauvé.
6: There are many persons who have accepted Jesus Christ as their Savior.
5: Il y a beaucoup de personnes qui ont accepté le Seigneur Jésus comme leur Sauveur.
6: But they have not made the second step.
5: Mais ils n'ont pas fait la deuxième étape.
6: Follow Him in water baptism.
5: De le suivre dans les eaux du baptême.
6: It is important.
5: Et c'est important.
6: Amen. So we're going to do that.
5: Nous allons faire
6: yeah,
5: ça.
6: So basically, that's it. We want Christ to be glorified.
5: Nous voulons que le Seigneur soit glorifié.
6: In me, in us. And can I speak about something.
4: C'est ça.
6: We are here also to celebrate on our 2070 anniversary.
5: Nous sommes ici aussi pour célébrer

0: Notre 27e anniversaire de mariage.
1: That the Lord chose this beautiful lady.
0: Le Seigneur m'a montré cette belle femme.
1: He chose this beautiful lady.
0: Il a choisi cette belle femme pour moi.
1: I did not choose her.
0: Je ne l'ai pas choisie.
1: She was chosen by my pastor.
0: Elle a été choisie par mon pasteur.
1: And God, amen, he called us out of secular work.
0: Et le Seigneur nous a rappelé d'un travail séculier.
1: We were making a lot of money in
0: On faisait
1: Germany.
0: Beaucoup d'argent en Allemagne.
1: We were making a lot of money
0: beaucoup
1: in
0: d'argent en Allemagne.
1: But God told us to leave the secular
0: Mais
1: work.
0: Le Seigneur nous a demandé de quitter le monde, de
1: And
0: quitter le séculier et de le suivre
1: to Dominica,
0: à Dominique
1: to establish a church, to establish
0: afin
1: a work,
0: d'établir son église
1: to serve as missionary.
0: Et de servir comme missionnaire
1: on the island of Dominica.
0: Sur l'île de la Dominique.
1: Now that the work has been established in Dominica,
0: maintenant que le travail a été établi
1: he wants
0: à Dominique,
1: to spread throughout the Caribbean
0: il veut s'étendre dans les îles
1: And
0: de la
1: Caraïbe.
0: Et c'est pour ça qu'il nous a unis.
1: He has brought us together through Sister Joanna.
0: Et il nous a unis à travers notre sœur Joanna.
1: I visited a church last year,
0: l'année dernière, j'ai visité son église.
1: The pastor just had me to share my testimony.
0: Et le pasteur m'avait demandé de partager mon témoignage.
1: And through this, God made a divine connection.
0: Et à travers cela, le Seigneur a permis
1: And that
0: une connexion
1: is how we were
0: divine.
1: United with the Esther ministry.
0: Et c'est ainsi que nous avons pu établir une connexion avec Esther Ministry.
1: And we have prayed,
0: et nous avons prié.
1: And we have felt the confirmation
0: et nous avons senti la confirmation
1: that God has made this divine connection.
0: Que Dieu avait fait cette connexion divine
1: God
0: entre
1: is
0: nous.
1: Bringing his people together.
0: Et Dieu est en train de ramener ces personnes ensemble. Tout
1: It takes
0: ensemble.
1: Resources.
0: Et ça demande aussi des
1: It
0: ressources.
1: Takes money.
0: Et ça demande de l'argent.
1: It takes time.
0: Ça demande du temps.
1: It takes us yielding our resources.
0: Et ça demande aussi que nous partagions
1: And putting
0: nos ressources
1: them together.
0: Et nous les mettions ensemble.
1: We are so focused on building our ministries,
0: nous
1: our
0: sommes
1: religion.
0: Tellement focalisés sur construire notre propre ministère, notre religion.
1: And time is running out.
0: Et le temps défile.
1: Persons are struggling.
0: Et les gens bataillent.
1: They need for deliverance.
0: Ils ont besoin de délivrance.
1: Persons are being depressed today. Many
0: les gens sont
1: are
0: complètement
1: depressed.
0: Dépressifs.
1: They're suffering from anxiety.
0: Ils souffrent d'anxiété.
1: We have to lay our doctrinal differences
0: On doit
1: aside.
0: Mettre de côté nos doctrines,
1: And we have
0: nos
1: to come
0: différences
1: together
0: et venir ensemble
1: for the cause of Christ,
0: pour la cause de Christ
1: so that souls can be won,
0: afin que
1: souls
0: des, can be des âmes soient sauvées et délivrées.
1: I just came last week from Saint Lucia.
0: Je reviens de Sainte-Lucie la semaine dernière.
1: And God united us, he united us with a missionary group from the United States.
0: Et le Seigneur nous a unis avec un groupe missionnaire des États-Unis à Sainte-Lucie.
1: And they brought supplies, they brought school supplies.
0: Et ils ont ramené du matériel scolaire.
1: They brought groceries.
0: Et ils ont ramené à manger.
1: And we went in the center of Saint Lucia, Castries.
0: Et nous sommes allés au centre de Castries.
1: And we invited people to come.
0: Et nous avons invité les gens à venir.
1: And we told them we're going to distribute school supplies to the schools and vouchers for groceries.
0: Et nous leur avons dit nous allons distribuer du matériel scolaire pour les écoles, mais aussi des tickets pour manger.
1: What we were trying to do is to get their attention.
0: Mais ce que nous essayons de faire, c'est vraiment d'attirer leur attention.
1: Get them to stop for just a few moments.
0: Et de s'arrêter quelques
1: so
0: instants.
1: So that we can communicate the
0: afin
1: gospel
0: de leur
1: to them.
0: Communiquer l'évangile.
1: And they stopped.
0: Et ils se sont arrêtés.
1: Hundreds of them.
0: Des centaines.
1: Came.
0: Des centaines sont venues.
1: And then we preached the gospel to them.
0: Et nous avons prêché l'évangile.
1: For just a few minutes.
0: Pendant quelques minutes.
1: 10 minutes.
0: 10 minutes.
1: 15 minutes.
0: 15 minutes.
1: And hundreds.
0: Et des centaines.
1: Hundreds.
0: Et des centaines.
1: Of Saint Lucians.
0: De Saint Lucien.
1: Gave their lives to the Lord.
0: Ont donné leur vie
1: God
0: à Christ.
1: God is stirring up the islands.
0: Et le Seigneur est en train de faire bouger.
1: He's turning his attention to the islands.
0: Il tourne l'attention vers les îles.
1: But it takes resources.
0: Mais ça prend des ressources.
1: It takes persons.
0: On a besoin de personnes.
1: God may speak to you.
0: Peut-être que Dieu te parle.
1: In the Old Testament, in the time of apostles, they sold their possessions.
0: Au temps des apôtres, ils ont vendu leurs possessions.
1: And they placed it at the apostles' feet.
0: Et ils ont tout placé aux
1: to
0: pieds des
1: apôtres. To be used for the expansion of the gospel.
0: Afin que ce soit utile pour l'expansion du gospel.
1: Amen. There are persons that God is calling out of secular work.
0: Il y a des personnes que on va retirer du monde séculier.
1: If my wife and I were in secular work, we would not have been able to come now.
0: Si nous, ma femme et moi, nous étions restés dans ce milieu-là, nous n'aurions pas été capables d'être là
1: aujourd'hui.
0: Nous ne sommes pas en train de dire que le Seigneur enlève des gens, tout le monde du milieu séculier
1: But
0: pour servir.
1: We must place our heads under the feet of Jesus.
0: Mais on doit vraiment poser nos têtes sur les pieds de
1: Because
0: Jésus.
1: He has given us all things.
0: Parce qu'il nous a tout donné.
1: We are just stewards.
0: Nous sommes juste
1: And we place ourselves
0: Des serviteurs.
1: We place our resources.
0: Et on doit placer
1: we place our time.
0: Nos ressources,
1: we place
0: notre
1: our
0: temps,
1: gifts.
0: Nos dons.
1: At his disposal.
0: À son service.
1: We say whatever you want to use.
0: Et quel que soit ce que tu as envie d'utiliser,
1: Wherever
0: Seigneur.
1: You want to send me.
0: Peu importe où tu veux m'envoyer, Seigneur.
1: There are many evangelists that will not go to Haiti anymore.
0: Il y a beaucoup d'évangélistes qui n'iront pas en Haïti.
1: Because we are afraid of being kidnapped.
0: Parce que nous avons peur d'être kidnappés.
1: The church is paralyzed by fear.
0: Et l'église est paralysée par la peur.
1: Many churches are not going out on the streets anymore.
0: Beaucoup d'églises ne vont plus dans les rues
1: maintenant.
0: Because
1: we are paralyzed by fear.
0: Parce que nous sommes paralysés par
1: But
0: la
1: God
0: peur.
1: Has not given us the spirit of
0: mais
1: fear.
0: Le Seigneur nous a pas donné l'esprit
1: of power,
0: de peur, mais un esprit de pouvoir.
1: And of a sound mind.
0: Et de
1: and of a sound mind.
0: Clair.
1: And he's given us power and authority.
0: Il nous a donné le pouvoir et
1: l'autorité. Over all unclean spirits.
0: Sur tout.
1: He's given us power.
0: Esprit impur.
1: Over principalities.
0: Et de pouvoir
1: over
0: sur powers. Et de pouvoir.
1: Some Christians are afraid of persecution.
0: Et beaucoup de chrétiens ont peur des persécutions.
1: We are hiding our Christianity.
0: On cache notre christianité.
1: It is time for the church to come forth.
0: Il est temps pour l'église de sortir.
1: It is time for the church to unite.
0: Et il est temps que l'église s'unisse.
1: And let us go out.
0: Et d'aller dehors.
1: And let the glory of God be manifested.
0: Et laisser la gloire de Dieu se manifester
1: through our lives.
0: À travers nos vies.
1: In Jesus name.
0: Dans le nom de Jésus.
1: Alléluia.
2: Amen, amen, amen. Glory of God. Amen, amen. Glory of God. Donc, un très beau programme.
0: Un très a very beautiful
2: programme. Mais le Seigneur nous dit aussi, et à travers ce que vous avez dit, Apôtre Douglas.
0: Through what you were saying, Apostle Douglas.
2: Le Seigneur nous a dit dans Jean 17, 21.
0: The Lord says in John 17, verse 27.
2: Afin que tout soit un, ainsi que toi, Père, est en moi et moi en toi, afin que aussi soit en nous et que le monde croit.
0: Yes.
2: Voilà. Important.
0: I pray that they will all be one just as
2: important.
0: You and I are one as you are in me, Father, and I am in you. And may they be in us so that the world will believe you sent me.
2: Mm-hmm. Yes. OK. Donc, maintenant, il y a quelque chose que vous avez dit.
0: There is something you said.
2: C'est que on voit qu'à travers les actions d'amour,
0: and we see that through acts of love,
2: on attire les personnes à Christ.
0: We draw people to Christ.
2: Mais il y a un positionnement,
0: but there is a posture,
2: des ministres qui doivent se mettre ensemble
0: of the minister that it,
2: pour réveiller les Caraïbes
0: and wake the Caribbean,
2: pour réveiller les îles.
0: And to wake the islands up.
2: Alors, pour vous, comment l'Église
0: according to you, how does
2: peut justement former
0: how does the church can possibly form or
2: former et responsabiliser
0: and give authority or responsibility
2: les jeunes
0: how can the church
2: jeunes
0: raise
2: qui arrivent
0: the
2: à Christ. Voilà.
0: How can the church raise young people coming to Christ? How can they mature?
2: Voilà, c'est ça.
3: Awareness.
2: Voilà, mature pour gagner, pour impacter leur génération.
0: To win soul within their generation.
1: Amen. Very good question. Amen. And I can round it up in one simple verse, and that is in Colossians chapter 1.
0: C'est une bonne question que je pourrais résumer en un passage et qu'on peut trouver dans Colossiens 1,
1: 27.
2: D'accord.
0: Verset 27.
2: OK. Vas-y. Colossiens 1,
0: verset 27.
2: Donc, si vous êtes à l'écoute, prenez vos Bibles, parce que là, on parle de quelque chose de très important. Nous parlons de l'unité, l'Église a une responsabilité.
0: Colossiens 1, verset 27, on dit, « Il a voulu leur faire connaître la grandeur de ce... »
1: We can start in verse 26.
0: 26, OK. « Cette parole, c'est le mystère caché à toutes les générations depuis toujours. »
2: Amen.
0: « Maintenant, Dieu l'a montré clairement à ceux qui lui appartiennent. »
2: Mm-hmm.
0: Il a voulu leur faire connaître la grandeur de ce mystère et sa richesse pour tous les peuples. Ce mystère, le voici. Le Christ est au milieu de vous. et par lui, vous espérez participer à la gloire de Dieu.
2: Amen.
1: Read verse 28.
0: Okay.
2: Ok, d'accord.
0: C'est ce Christ que nous annonçons. Nous donnons à chacun des conseils et un enseignement avec toute la sagesse possible pour que tous deviennent adultes dans le Christ.
1: So the answer is, this is what has helped me as a young person.
0: Alors, la réponse est celle-ci. C'est ce qui m'a aidé en tant que jeune.
1: Mm-hmm. It is that Christ, the very one that walked the face of the earth.
0: Christ, celui-même qui a marché sur la surface
1: de la terre. He was tempted in all points as we are.
0: La Bible nous dit qu'il a été tenté en toutes choses.
1: He was tempted with drugs.
0: Il a été tenté.
1: He was tempted with homosexuality.
0: Tenté par la
1: He was tempted with everything that you and
0: tenté
1: I are facing.
0: Par toutes ces choses par lesquelles nous sommes tentés.
1: But how was he able to be victorious? The Bible says he was tempted, but he did not sin.
0: Mais comment est-ce qu'il a été capable d'être victorieux malgré tout?
1: Because he kept his will.
0: Parce qu'il a gardé sa volonté assujettie à la
1: salvation?
0: Volonté de Dieu. Qu'est-ce que c'est que le salut? C'est inviter
1: Jésus-Christ.
0: Celui qui a demeuré sur la
1: the
0: croix
1: same
0: de Calvaire.
1: One who and
0: celui qui a déchiré les principes
1: et les pouvoirs.
0: Celui qui a détruit
1: That
0: les pouvoirs des ténèbres. Ce même Jésus-Christ vit à l'intérieur
1: Christ
0: de moi.
1: Christ in me. He is my wisdom.
0: Jésus-Christ en moi,
1: he is my strength.
0: C'est ma force.
1: He is my victory.
0: C'est ma victoire.
1: He is my power.
0: Et c'est mon pouvoir.
1: He is my deliverance.
0: C'est ma délivrance.
1: And all he's asking of me,
0: et tout ce qu'il me demande,
1: it is to yield to him.
0: C'est de céder complètement
1: Every day,
0: à lui.
1: Not my will.
0: Et tous les jours,
1: but
0: pas ma volonté, mais que ta volonté
1: When
0: soit
1: I'm tempted,
0: faite. Quand je suis tenté
1: by a beautiful woman,
0: par une belle femme,
1: I can say not my will.
0: Je peux dire pas ma volonté.
1: But your will be done.
0: Mais que ta volonté soit faite.
1: Hallelujah.
0: Alléluia.
1: Glory to God. Amen.
0: Amen.
1: And we are God has anointed us to write our book and it is being released on our birthday and anniversary on the 2nd and hopefully it will be translated in French. Amen. It is called Christ in Me, the Hope of Glory.
0: Alors, le Seigneur nous a envoyé pour écrire
2: Alors, attendez 2 minutes, on a un appel, on va continuer Alors. Sur le livre après.
3: Oui. Mega FM, bonjour. Nous avons avec nous l'enseignante Esther qui va vous faire une annonce et une invitation concernant la venue du serviteur, l'apôtre Douglas. Vas-y, on t'écoute.
4: Bonjour à tous. Que la grâce de Dieu vous accompagne, que le Seigneur vous bénisse. Nous sommes vraiment dans la joie de voir ce que Dieu veut pour nos îles de Guadeloupe. J'aime dire nos îles de Guadeloupe puisque la Guadeloupe, c'est plusieurs îles, c'est la Grande Terre, c'est la Basse Terre, c'est les Saintes, la Désirade, Marie-Galante, Saint-Martin, Saint-Barthélemy. Et nous disons à Dieu vraiment merci parce qu'il s'est souvenu des îles de Guadeloupe, de la Dominique, de la Martinique, de Sainte-Lucie, Saint-Domingue, Haïti. Et c'est vraiment une grâce, c'est vraiment une grâce. Nous sommes reconnaissants à Dieu pour ce temps et pour cette saison. C'est dans cette vision venant de Dieu que le Seigneur a conduit son serviteur à venir de la Dominique avec son épouse pour des temps puissants que nous allons organiser à Grande Savane Petit-Bourg. À partir de demain, mercredi 30, de 18h à 20h à Grande Savane Petit-Bourg. Vous pourrez bien entendu avoir mes coordonnées si vous voulez avoir le lieu, l'emplacement, comment les choses vont s'organiser. Donc ce sera mercredi 30 de 18h à 20h. Samedi 18h-20h, nous aurons un service spécial également dimanche après-midi, toujours dans le même lieu. Mais dimanche, ce sera beaucoup plus tôt, ce sera de 16h à 18h, donc ce sera dimanche dans l'après-midi, mercredi, samedi et dimanche après-midi. Et comme le Seigneur fait toutes choses bonnes et parfaites, le samedi matin, nous aurons un petit causer entre femmes autour de la parole et de la prière avec l'épouse du serviteur. C'est une femme que je n'ai pas encore rencontrée physiquement, Vous avez la chance qu'elle soit avec vous sur ce plateau. Je ne l'ai pas encore rencontrée physiquement, mais le Seigneur m'a déjà parlé d'elle, d'une femme de prière, une femme d'enfantement. C'est pourquoi j'invite toutes les femmes aussi, samedi matin à partir de 9h30, ce sera également sur Petit Beau, Grande Savane, pour un petit cosy dans un cadre champêtre, un lieu accessible à tous, pour que nous puissions en toute liberté partager avec elle, prier avec elle. Et au moment où nous préparions justement cette rencontre de samedi matin, le Seigneur nous parlait des mamans qui souffrent. Des mamans qui souffrent parce que un de leurs enfants est incarcéré, des mamans qui souffrent parce qu'elles se retrouvent, on connaît en Guadeloupe cette problématique des familles monoparentales, beaucoup de familles déchirées, beaucoup de familles reconstituées, recomposées, décomposées aussi. Donc samedi matin, nous aurons un temps particulier avec les femmes. Donc c'est un séminaire, ce sont des temps qui sont ouverts à tous, que tu sois anglophone, que tu sois francophone, que tu sois créolophone. Le Saint-Esprit va mettre tout le monde d'accord. Nous vous attendons mercredi, samedi et dimanche à Grande Savane, Petit Bourg. Que le Seigneur vous bénisse.
3: D'accord. Juste une dernière chose, servante de Dieu. Est-ce que tu peux laisser un numéro de téléphone pour ceux qui nous écoutent à la radio, ceux qui sont avec nous sur le net? Bien sûr, la servante Johanna va certainement donner un numéro tout à l'heure. On te laisse y aller.
4: Voilà, que le Seigneur vous bénisse. Voilà. Ne ratons pas cette saison pour nous qui habitons dans les îles. Que Dieu vous bénisse.
3: À plus tard. Demain. Merci pour ton appel. Au revoir.
2: Donc, voilà, nous avons... Donc, vous avez eu toutes les tout ce que vous devez savoir, justement, toutes les informations... pour honorer cette invitation. Donc tu peux
0: received all information to attend to those special events that will be held on Wednesday 30th of September in Grande Savane at Grande Savane Petit Bourg. That's from 6 p.m. Saturday the 3rd of October, 6 p.m. Same location, same place, Grande Savane, Route de Vallombreuse, Petit Bourg. And we do have also a Sunday service at 4 p.m. Following a service of baptism. And
2: voilà.
0: You can reach out to us on for this number. 0690-0690-541-546 or 0695-46-2904.
2: Très bien. Donc, nous arrivons presque à la fin de cette émission et je redonne la parole à l'apôtre Douglas qui va nous parler d'un événement vraiment qui va sortir bientôt. Je crois que c'est One Book, un livre. Et vraiment, voilà, ce livre, vraiment que le Seigneur a donné à son serviteur des paroles pour édifier, pour fortifier, pour que vraiment tout lecteur soit impacté par cette lecture. Alors, est-ce qu'il peut nous en parler?
0: Can you tell us more about the book which is about to be released?
1: Yes, amen. It's actually a compilation of all studies, word that God has given us, and most importantly, what has made the difference in our lives, which is Christ in us, the hope of glory.
0: C'est une compilation de paroles, de versets, mais aussi d'études que le Seigneur nous a placées dans nos cœurs à tous les deux pour pouvoir exhorter le corps du Christ. Et c'est, l'intitulé est Christ en nous, l'espoir,
2: l'espérance
0: de la gloire.
1: No, and it's not in me, it's not in my ability. We don't have it.
0: Ce n'est pas en moi, ce n'est pas dans mes capacités, nous ne l'avons pas. Surtout quand on doit faire face à des épreuves et des tentations qui viennent vers nous. Et nous devons dire qu'il y a une glorification dans cette vie.
1: Amen. Where his name, his full, the full glory, the full presence and power is manifested throughout life in this life.
0: Parce que son nom et son omnipotence et son pouvoir complet est manifesté dans cette vie.
1: And then there's the eternal separation, the eternal glorification.
0: Et ensuite, il y a
1: when we receive our new bodies.
0: La glorification éternelle quand on reçoit un nouveau corps.
1: Amen. Christ in me, the hope of glory.
2: D'accord, d'accord. Alors, la sortie du livre est prévue quand?
0: When is the book?
1: It's going to be released on our birthday and anniversary on the 2nd of October. It will be released on Amazon. Unfortunately, we do not have a French version at this time, but we will have one in the future. Amen.
0: Le livre va sortir le jour de notre anniversaire de mariage, le 2 octobre, sur Amazon. Pour l'instant, nous n'avons pas encore la traduction française de ce livre, mais ça ne saurait tarder.
1: It will be released in paperback and Kindle editions.
0: Donc, ce livre va sortir en version Kindle et aussi en version papier.
2: Papier, yes. Très bien. Félicitations vraiment pour le travail.
0: For your work.
2: Le travail que vous fournissez. Oh. Voilà, ok. Donc, vraiment, on a passé un bon moment avec le couple, Douglas, apostolique Douglas.
0: We spend a wonderful time with you.
2: Voilà, donc nous avons vu comment vous voyez, chers auditeurs. Vous voyez, chers auditeurs, comment Dieu
0: transforme lives.
2: Comment Dieu vit.
0: How God can impact lives.
2: Et le travail n'est pas fini.
0: And the work is not
2: puisque
0: over.
2: Quand Dieu te choisit,
0: because when God
2: il ne te
0: you.
2: Choisit pas pour toi-même.
0: God doesn't choose you for yourself.
2: Il te choisit pour
0: you.
2: Transformer ta vie.
0: From you.
2: Et

0: témoignage puissant,
1: so that you will be a powerful
0: témoin. Parce qu'il ne veut pas et que mais il est
1: because he is a God of hope.
0: Et il nous a dit que parce qu'il est dans le Père
1: and he says, but
0: et que le Père est en lui, il a deux. Mais que tu vis vraiment ce qu'il avait prévu dans son dessein divin.
1: What he has,
0: voilà,
1: you to live.
0: Voilà. Alors, on va prier. Donc, je vais demander, à l'apôtre Douglas, de prier pour la Caraïbe,
1: Apostle Douglas, would you pray for the Caribbean island?
0: De prier pour la Caraïbe. Oui, avant de prier, tu voulais dire quelque chose?
2: Alors, tu as dit quelque chose?
0: Alors,
2: c'est la plus grande histoire de tous les temps.
0: Oui.
2: Jésus m'a ressuscité, pas vrai?
0: Amen, amen.
2: C'est vrai, apôtre.
0: Amen, amen. Oui, c'est vrai.
2: Histoire.
0: Oui, c'est vrai.
2: Jésus Christ. D'accord?
0: Oui.
2: Donc, mais c'est aussi le plus grand amour.
0: Oui, bien sûr.
2: C'est le plus grand amour.
0: Mm-hmm.
2: Donc, ça veut dire que c'est la plus grande histoire d'amour.
0: Oui.
1: It is the greatest love story.
2: Et la question est posée, veux-tu faire partie de cette histoire d'amour?
1: And the question is,
2: de tous les temps.
0: Oui.
1: Do you want to be part of it?
2: Tu vois, si tu veux répondre à cette question, il y a un numéro de téléphone.
0: Oui,
2: nous sommes là.
0: Oui.
2: Donc je reprends, c'est la plus grande histoire de tous les temps.
0: Amen.
2: Le plus grand amour. Si la question est posée à ton cœur, veux-tu faire partie de cette histoire d'amour?
1: Will you be a partaker of this great love story?
2: God bless you.
0: Voilà. Donc si quelqu'un a compris,
1: If you understand
0: que sans Jésus-Christ, nos vies sont vides,
1: your life is empty,
0: tu peux appeler
1: you can call,
0: et on va prier avec toi.
1: And we are going to
0: voilà,
1: pray with
0: accepter
1: you. And accept
0: celui qui est la lumière
1: the one who is the
0: et
1: light,
0: qui peut éclairer ta vie lorsque
1: your life,
0: il n'y a plus de chemin.
1: When there is no way out.
0: Voilà. Donc, je vais demander à l'apôtre Douglas de prier pour la Caraïbe. On va faire en anglais et en français. Il voulait faire quelque chose,
1: oui,
0: donc
1: inviter au salut.
0: Voilà, l'invitation au salut, mais c'est ce que Roland a fait aussi.
3: Alléluia.
0: OK.
3: Maybe you're listening to us today.
1: Peut-être que tu nous écoutes ce soir.
3: It is no accident.
1: Ce n'est pas un accident.
3: That you're tuned in to this radio station.
1: Que tu étais accordé sur cette station radio.
3: It is God's will.
1: C'était la volonté de
3: Dieu. It is His will.
1: C'était sa volonté.
3: That I've directed your attention today.
1: Il a pris ton attention aujourd'hui.
3: And the most important lesson that the most important word that He wants to give to you.
1: Et le mot le plus important qu'il veut te délivrer.
3: Is that He loves you.
1: C'est qu'il t'aime.
3: John chapter 3 and verse 16 says.
1: Jean 3, verset 16.
3: For
1: dit
3: God so loved the world.
1: Que Dieu a tant aimé le monde.
3: Put your name there.
1: Mets ton nom à la
3: John,
1: place.
3: Raphaël, whatever your
1: John,
3: name is. Put
1: Raphaël,
3: God so loved you.
1: Dieu t'a tellement aimé.
3: That He gave His only begotten Son.
1: Qu'il a donné son Fils unique.
3: That whosoever believeth in Him.
1: Afin que quiconque croit en lui.
3: Should not perish.
1: Ne périsse point.
3: But shall have everlasting life.
1: Mais aura la vie éternelle.
3: You and I have what is called a conscience.
1: Toi et moi, nous avons une conscience.
3: And a conscience is a recorder.
1: Et ta conscience enregistre.
3: It starts recording everything that you and I have done from the age of understanding.
1: Enregistrer tout ce que tu fais à partir du moment où tu as l'âge de raison.
3: And there is nothing in this world.
1: Il n'y a rien dans ce monde.
3: That can remove the sins from our conscience.
1: Qui peut retirer le péché de ta conscience.
3: No doctor.
1: Pas de docteur.
3: No psychologist.
1: Pas de psychologue.
3: No witch doctor.
1: Pas de sorcier.
3: Can clean the sins from our conscience.
1: Peut retirer le péché de ta conscience.
3: You may have shed innocent blood.
1: Peut-être que tu as tué ou tu as tué quelqu'un.
3: You may have caused the death of an innocent child.
1: Tu as peut-être causé la mort d'un enfant innocent.
3: Whatever you've done.
1: Peu importe ce que tu as
3: in
1: fait.
3: In your past.
1: Dans ton passé.
3: In order to enter into the glory of God, in order to enter into heaven, to live with Him eternally.
1: Afin de vivre avec lui éternellement dans le paradis, de vivre éternellement dans sa gloire.
3: The sins on your conscience must be forgiven.
1: Le péché dans ta conscience doit être délivré et pardonné.
3: It is not automatic.
1: C'est pas automatique.
3: You must acknowledge that you are a sinner.
1: Tu dois déjà reconnaître que tu es pécheur.
3: And then it tells us the only prerequisite is to believe.
1: et le premier et le seul prérequis est de croire.
3: Believe that Jesus Christ is the savior of the world.
1: De croire que Jésus-Christ est le sauveur du monde.
3: Believe that he died for your sins.
1: Qu'il est mort pour tes péchés.
3: Believe that he is resurrected.
1: De croire qu'il a résurrecté.
3: Acknowledge that you're a sinner.
1: Qu'il a ressuscité et de reconnaître que tu es un pécheur.
3: Ask him for his forgiveness.
1: Demande-lui le pardon.
3: And invite him into your heart.
1: Et invite-le dans ton cœur.
3: As your Lord and personal savior.
1: Comme ton Seigneur et ton Sauveur personnel.
3: This is God's formula.
1: Et c'est la formule de Dieu
3: for salvation.
1: Pour le salut.
3: This is his formula.
1: C'est sa formule
3: for inherited eternal life.
1: Pour hériter de la vie éternelle.
3: There is two destinations for every human being.
1: Il y a deux destinations pour tout être humain.
3: One is heaven.
1: L'un est le paradis.
3: One is hell.
1: L'autre est l'enfer.
3: It is not God's will that anyone should go to hell.
1: Et ce n'est pas dans la volonté de Dieu que quiconque aille en enfer.
3: Hell was created for the devil and his angels.
1: L'enfer a été créé pour le diable et ses anges.
3: But God, through his love,
1: mais Dieu, à travers
3: has
1: son amour,
3: made a way for us,
1: a fait un chemin pour nous.
3: Through the simple sinner's prayer.
1: À travers la simple prière du pécheur.
3: So I'm going to lead you in the sinner's prayer.
1: Alors je vais te guider dans cette prière.
3: Wherever you are,
1: peu importe où tu te trouves.
3: Say this prayer out of your heart.
1: Dis cette prière de ton cœur.
3: Say, Lord Jesus,
1: Seigneur Jésus,
3: I believe,
1: je crois,
3: that you are the savior of the world,
1: que tu es le sauveur du monde.
3: I believe that you died on the cross of Calvary for my sins.
1: Je crois que tu es mort pour mes péchés sur la croix du calvaire.
3: I believe that you were buried.
1: Je crois que tu as été enterré.
3: And on the third day you rose from the grave.
1: Et le troisième jour, tu es ressuscité des morts.
3: And you are now seated at the right hand of the Father.
1: Et maintenant, tu es à main droite du Père.
3: Lord Jesus, I acknowledge that I am a sinner.
1: Seigneur Jésus, je reconnais que je suis un pécheur.
3: I ask for your forgiveness.
1: Et je te demande pardon.
3: For every sin.
1: Pour tous les péchés.
3: That I've ever committed.
1: Que j'ai commis.
3: I've ever committed.
1: Que j'ai commis depuis mon jeune âge.
3: And every sin in my life.
1: Tous les péchés dans ma vie.
3: I ask for your forgiveness.
1: Je demande pardon.
3: And I invite you into my heart.
1: Et je t'invite dans mon cœur.
3: As my Lord.
1: Comme mon Seigneur,
3: as my savior,
1: comme mon Sauveur,
3: Christ in me,
1: Jésus-Christ en
3: the
1: moi,
3: hope of glory,
1: l'espérance de la gloire.
3: I yield all to you,
1: je cède complètement à ta volonté. J'abandonne mon passé.
3: I yield my present,
1: j'abandonne aussi mon présent.
3: I yield my future,
1: et j'abandonne mon futur.
3: I yield my time,
1: et j'abandonne mon temps.
3: I yield my talents,
1: et j'abandonne mes talents.
3: I yield my resources to you,
1: et j'abandonne mes ressources.
3: I yield my family to you,
1: et j'abandonne ma famille entre tes mains afin que tu sois glorifié dans ma vie.
3: In the name of Jesus.
1: Dans le nom de Jésus.
3: Thank you for hearing my prayers.
4: Amen.
1: Merci d'avoir écouté ma prière.
3: We will pray now for the Caribbean. Father, we thank you for your word. Thank you for this time.
1: Merci
3: thank you for
1: ce temps.
3: Dr. Yolande.
1: Merci pour Dr. Yolande.
3: Apostle John, the radio
1: et
3: station.
1: And, Apôtre
3: and,
1: Jean.
3: And Minister.
1: Et la station.
3: And Joanna and Brother Roland, Pastor Evangelist Roland, and all the Pastor Esther. And thank you, Lord, for all the persons that are listening.
1: Toutes les personnes
3: we
1: qui
3: give
1: écoutent.
3: You praise
1: Seigneur,
3: and thanks
1: nous te louons,
3: for
1: te glorifions.
3: Your love.
1: Merci pour ton amour.
3: That you have demonstrated and manifested
1: for
3: your Son.
1: À travers
3: the
1: ton
3: Lord
1: Fils,
3: Jesus Christ.
1: Le Seigneur Jésus-Christ. Nous te remercions, Seigneur, parce que tu as abandonné ta vie sur la croix du calvaire. Et tu as prié pour nous. Et tu as prié pour nous dans Jean, chapitre 17, que nous serons tous un.
3: You and the Father are one.
1: Ainsi que toi
3: so we,
1: et le Père,
3: we thank you for that.
1: Nous te remercions pour cela, Seigneur.
3: We thank you that you've turned your attention now.
1: Merci d'avoir tourné ton attention maintenant.
3: To the islands.
1: Sur les îles.
3: Thank you that for the revival.
1: Merci pour le revival qui commence maintenant en Guadeloupe.
3: That is going to spread to Martinique.
1: Et qui va s'élargir sur la Martinique.
3: That is going to spread to the French islands.
1: Qui va se répandre sur les
3: That's
1: îles françaises.
3: Going to be spread all over the Caribbean.
1: Et qui va s'étendre sur toute la Caraïbe, sur la Dominique,
3: in Barbados,
1: sur la Barbade,
3: in Trinidad.
1: Sur Trinidad.
3: Thank you for that.
1: Merci
3: Father,
1: Seigneur.
3: We gladly surrender
1: et nous nous abandonnons
3: to
1: complètement
3: your will.
1: Seigneur à ta volonté.
3: We enlist.
2: Amen.
3: We want to be enlisted
1: nous voulons faire partie
3: in your spiritual end time army,
1: de ton armée spirituelle,
3: that spiritual end time servants,
1: de cette armée de la fin des temps.
3: With you being our captain. Mm-hmm.
1: Avec toi comme capitaine.
3: The Holy Spirit being our leader.
1: L'Esprit Saint étant notre leader pour nous mener
3: against the powers of darkness.
1: Contre les pouvoirs des ténèbres. Mène-nous, Seigneur,
3: into drug infested neighborhoods.
1: Yes. Dans des voisinages.
3: Lead us into the streets.
1: Emmène-nous dans les rues.
3: Lead us into the prisons.
1: Yeah. Emmène-nous dans les prisons.
3: Lead us into the hospitals.
1: Emmène-nous dans les hôpitaux.
3: Not our wills.
1: Pas notre volonté, Seigneur, mais ta volonté soit faite.
3: We trust you.
1: Nous te faisons confiance, Seigneur, pour nous protéger, pour nous couvrir, Seigneur.
3: Father, let us not be governed by fear.
1: Seigneur, ne nous laisse pas être gouvernés par la peur.
3: Give us a deliverance from fear.
1: Mais délivre-nous de toute peur.
3: If we have to face persecution.
1: Et si nous devons affronter la persécution,
3: if we
1: Seigneur.
3: Have to face death.

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Yes, Massive and Clos. Vous êtes bien arrivés en les 88.9. Mega FM, la fréquence du Nord. Il est 18h. C'est l'heure de l'émission reggae. Wake the Town and Tell the People. Nouvelle sensation sur la bande FM. Ça qu'a fait tous les mercredis soirs. À partir de 18h massif. Et vers l'instant, nous t'es siroté pour commencer en version instrumentale. Et vers Mr. Dean Fraser, qui a rendu hommage à Denis Emmanuel Brown. Et dans quelques instants, nous allons commencer à jouer musique là.

0: Line and Sinker, Hookback Spanish Amiga, Fleet Badger.
1: Célèbre chanteur du label Treasure Heights, et le producteur Mr. Dirk Red. Foundation Track.

0: Oui. Yes. Omega FM, tous les mercredis soirs à 18h, 88.9. Et puis ring the alarm sound. Select a man works. Heights up.
1: Yes, I'm a 7 crew. Nous allons continuer. Et 29 à Bere Samon. L'homme qu'on appelle Courtney John. Jalove is waiting. Extrait dernier album My Ecosystem. Écoutez ça, non?

0: Extrait album a qui sorti en février dernier.
1: Blooming little lily, moon is shining bright, you're looking good this evening.
0: Better than the star.
1: Easy on my eyes.
0: Jeune artiste qui a monté.

0: Jackson.
1: À l'instant, Mr. Dre Island.
0: The good old sexy.
1: Ganja, I'm smoking.
0: To remember.
1: Bah, tout ça qui pas qu'à mettre pour donner à you. Tout article Ganja Man Guadeloupe.

qu'elle continue vers Samory Aye. Petit protégé à Ori from Stone Love Song. Black Gold. Brand new track.

0: man. En cas présenté un nouveau single en moins, yo ingrat, extrait de la mixtape Back in the Building. Yo ingrat, comme une soum sur Mega FM, avec Selecta Man Works. Boom, yo ingrat.
1: Yes, I'm massive. Nous j'a quitté Jamaica, nous j'a monté Guada. Mr. Fire Tuflock. Non, tu n'as yo ingrat.
2: Pas ni encore.
1: Écoutez ça.

0: people them all over the United.
1: Crazy, crazy, crazy, crazy.
0: Nous
1: avons nos rendez-vous mercredi prochain.
0: Burning Strong, Galchester.
1: Toujours les mêmes fréquences là.
0: Ipswich get rich.
1: Big up tout ça qui suivent nous.
0: I'm gonna tell them enough from Bradford and Leicester.
1: Tout ça qui suivent nous, Guadeloupe, Martinique, Guyane, worldwide.
0: Keep chopping.

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1: En allant à la source pour cueillir des paroles éclairées qui résonnent dans mon cœur, je suis allé chercher derrière mon ignorance la connaissance pour élargir mon esprit et trouver une place dans ce monde complexe mais tellement enrichissant. Comme le fit jadis le mystique persan musulman Rumi, je vous invite à venir vous asseoir aux côtés de Cheikh Khaled Bentounes pour semer l'espérance et faire reculer l'ignorance. Écrivain, pédagogue, conférencier, le Cheikh Khaled Bentounes parcourt le monde depuis de nombreuses années, principalement l'Europe, l'Afrique et le Moyen-Orient. Il transmet l'enseignement traditionnel du soufisme. Le Cheikh Khaled Bentounes souligne que si l'islam est un corps, le soufisme en est le cœur. Il se fait le témoin d'une culture de paix et de fraternité, soucieuse d'unir les efforts des uns et des autres afin de dégager un dénominateur commun nourri par des valeurs universelles partagées. Homme de méditation et d'action, il s'est engagé très tôt dans des actions culturelles et sociales, principalement en France et à l'étranger. Le Cheikh Khaled Bentounes est l'auteur de deux ouvrages sur le soufisme. Le premier, Soufisme, cœur de l'islam, édité en 1996, c'est une approche très simple et profonde de ce message dont il est le garant. Je vous invite à ce grand voyage pour semer l'espérance et faire reculer l'ignorance. C'est une chance parce que d'habitude, j'ai l'habitude de lire tes textes ou d'avoir survolé des articles de toi. Et là, je veux entendre ta voix. Et le son donne une autre dimension que la lecture. Pourquoi la voix est-elle plus forte que lire avec les yeux ?
2: Alors pourquoi la voix ? Parce que le premier des sens qu'on a reçu dans notre création encore fœtus, c'est le son. C'est-à-dire nous entendons avant de voir et avant de parler. Et c'est pour ça que dans la tradition, on accorde beaucoup plus d'importance au son, donc à l'entendement, parce qu'on dit que c'est par l'entendement que se fait et se forme la raison, et que la raison, par elle, on arrive à l'intelligence, et que l'intelligence nous amène à l'extase. Donc, à quelque chose de ce qu'on dit surnaturel, quelque part. Tout ça se passe à travers le son. Et c'est pour ça que les messages sont dans le verbe incarné. Si tous les peuples ont reçu comme dépôt du son, que ce soit à travers la musique, la musique qui a été, pour certains, les amenant vers la transe, donc vers la... cette relation avec l'absolu, avec la nature. Et puis nous voyons que le son agit aussi à travers les animaux. Il y a des animaux sur lesquels le son agit et ils sont stimulés par le son. Nous avons les chameliers, par exemple, dans le désert, celui qui conduit les caravanes, chante ce qu'on appelle le hadi. Le hadi, c'est un chant spécial qui permet à la caravane de garder la cadence. Et toute la tradition musicale arabe est calculée sur ce mode du hadi, donc sur le pas du chameau.
1: Chaque culture a sa musique et basée sur son propre rythme. Les gitans ont le rythme de la caravane et du cheval. Et les Mongols aussi galopent sur des chevaux, donc le rythme de la musique est basé sur le... Chaque peuple a son rythme. Mais le rythme vient du cœur cardiaque alors, du cœur.
2: Tout à fait, donc là ça nous amène à ce rythme du cœur qui devient aussi le rythme de la méditation. Donc nous passons, donc vous voyez que l'interaction qui se fait entre le son de l'extérieur qui pénètre et qui agit sur l'intelligence, sur la conscience, qui elle-même agit sur le rythme cardiaque du corps humain. Et dans la tradition, donc, ce qu'on appelle les noms divins, correspondent exactement à un rythme, à un son qui donne un rythme à la respiration, donc au battement du cœur. Donc il y a toute une alchimie qui se fait et à travers cette méditation des noms divins, à travers le son qu'ils produisent. Et chaque tradition là aussi a beaucoup à dire sur... Bon, nous sommes dans une société où le son aujourd'hui devient plutôt des décibels, donc un son abrutissant, un son qui casse, qui fracasse, qui fracasse le mental, pour que les gens ne pensent pas. On ne va pas à la musique aujourd'hui, la musique qui fait du bruit. On ne va pas on va pour se dilater, pour éclater. On ne va pas pour s'unir, retrouver l'unité de soi.
3: Tout à l'heure, je te trouvais un petit peu fatigué parce que tu fais beaucoup de chemin. Et là, je viens de te dire à l'instant, en sortant de la prière, ton visage s'est illuminé. Est-ce que le chant de la prière, on parlait du rythme, éveille, redonne la force, on retrouve cette unité qui est dans l'intérieur de toi ?
2: Oui, tout à fait. Tout à fait. Et cela donne, c'est comme une espèce de tonus. C'est-à-dire, c'est impropre de dire ce terme, mais c'est du dopage.
3: Mais je pourrais chanter, mais j'ai pas cet effet-là. J'aurais cet effet. Je l'aurais si je chante. Bon, je chante une chanson que je connais par cœur. Mais là, est-ce que tu dis des choses qui permettent justement d'avoir cette mine que tu as? C'est cette prière ?
2: Oui.
3: Qu'est-ce que c'est cette prière ?
2: Parce que cette prière, c'est pas la prière en elle-même que l'instant partagé et l'instant dans la relation. Et cet instant dans la relation nourrit. S'il nourrit l'esprit, il nourrit le corps. Donc il y a quelque chose de très subtil qu'on ne peut pas, malheureusement, qu'on ne peut pas décrire par un langage, puisque c'est de l'ordre de l'expérience. Il faut le faire, il faut le sentir, il faut le vivre. Et puis on s'aperçoit que c'est très difficile pour dormir, c'est très difficile pour... Parce qu'il y a une énergie considérable. Il produit une énergie considérable. Et une énergie qui devient même physique. Ça se sent au niveau du physique.
3: Mais je le vois.
2: C'est ainsi. Je viens pourtant d'un long voyage, j'ai passé des nuits entières, surtout c'était le mois de Ramadan, beaucoup de prières, vous savez que l'Algérie c'est quand même un pays un peu compliqué, physiquement, ça nourrit, ça, le fait de pratiquer ce qu'on appelle la méditation, le dhikr. La méditation divine permet, j'en témoigne, c'est quelque chose qui est nourrissant au niveau de l'esprit et au niveau aussi du corps et du sens de la vie.
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0: Pourquoi on fait la confusion entre, on a dû déjà te la poser, mais c'est important de la poser parce qu'aujourd'hui, beaucoup de gens font la confusion entre l'islam et le terrorisme.
1: Le problème, c'est que aujourd'hui, on vit dans une société et une société qui exploite tout. Tout est exploitable si ça ramène de l'argent. Donc, le terrorisme est aussi quelque chose qui est exploité pour faire tourner la machine économique, pour faire tourner la sécurité, pour vendre des machines plus sophistiquées, pour vendre des caméras, pour que dans les aéroports on installe. Mais c'est vrai, c'est une réalité qui est là. Et nous projetons, nous-mêmes, l'être humain projette la réalité dans laquelle il vit. Si elle est noire, il va vivre dans le noir. Si elle est blanche, il va vivre dans une réalité. Il va lui donner la couleur de ses sensations, la couleur de ses peurs, la couleur de ses passions. Nous sommes dans un monde passionnel. Et le monde passionnel est un monde où, bon, qu'est-ce qu'il ressort de la passion? Qu'est-ce qu'il ressort des peurs? Ben, il y a certains plus malins que d'autres, ils les exploitent. Ils les exploitent. Peur de l'avenir, peur du chômage, peur du terrorisme, peur de... Et alors, à la peur, on répond par quoi? Ben, on répond par des mesures, on répond par des choses qui sont contraignantes et surtout des choses qui vont aggraver encore le fossé parce que c'est des clichés. On projette, alors le musulman il est comme ça, le juif il est comme ça, le bouddhiste il est comme ceci, le chrétien il est comme cela. Et on n'est que dans les schémas, on n'est que dans l'irrationnel. Parce que si on cherchait à l'humain en nous, nous trouverons qu'au-delà du musulman, au-delà du juif, au-delà du chrétien, au-delà de l'athée, il y a l'humain. Si nous respectons seulement l'humain, si nous considérons que l'homme est avant tout une conscience, avant d'être la couleur de la peau, ou la langue qu'il a, ou la tradition dont il se proclame, d'abord l'humain. Et l'humain est d'abord au niveau de la conscience. Et la conscience, regardons qu'est-ce qu'elle a comme valeur. Qu'est-ce qu'elle a comme valeur? Et les valeurs, ça s'exprime par des faits, par des actions de tous les jours, par un comportement avec le voisin, avec le lointain, avec le proche, avec les amis, avec les enfants, dans l'éducation, dans le rapport à autrui. Vous êtes médecin, quels sont vos rapports avec vos malades? Vous êtes magistrat, quels sont vos rapports avec... etc. Vous êtes maire, quels sont vos rapports avec vos administrés? C'est dans la relation que la conscience doit jouer. Et là, eh ben c'est pas assez... On va pas prendre... Le terrorisme est une maladie qui habite les hommes, des hommes malades. Ceux qui le pratiquent, comme ceux qui le proclament haut et fort en disant qu'il n'y a que ça. Non, c'est une maladie. Des deux côtés, les gens sont malades. Ils sont malades. Ils sont inquiets. Ils sont dans le rétrécissement de leur humanité. Le rétrécissement de leur cœur. Le rétrécissement de leur conscience. Ils ne voient que le mal. Ils n'ont plus l'espérance. Ils n'ont plus l'espérance en eux. Ils vivent retranchés derrière un mur d'illusion. L'illusion de la puissance, l'illusion de la vérité, l'illusion de « moi j'ai raison et l'autre a tort », etc. On fabrique des illusions et on se cache derrière pour mieux justifier le mal qu'on fait à autrui.
0: Ou tout simplement le défaut d'avoir la supériorité parce qu'on se sent affaibli ou peur de perdre. Parce que c'est humain de... on parlait de la pyramide tout à l'heure, de partir d'en haut, tout est hiérarchisé, c'est-à-dire tu pars de haut, de bas jusqu'en haut. Et donc il y a forcément des personnes qui se sentent dévaluées ou surévalué. Et toi, tu parlais de cercle.
1: Oui, parce que la pyramide, elle est composée de sommets et de bases. Et son principe de fonctionnement, c'est la tension, donc le conflit entre le sommet et la base. Nous sommes dans le conflit. Et c'est pour ça qu'on maintient un monde conflictuel à notre image. Le conflit de la domination, le conflit du pouvoir, le conflit de la race supérieure, le conflit de la religion supérieure, le conflit de... Et tout est dans les 10 petits conflits ou grands conflits. C'est la même chose. Alors on se bat sur l'intérêt. On fait des guerres par amour de la patrie, par amour de la terre, par amour de la religion, par amour de l'idéologie. On embarque des gens et ils vont gaiement se faire assassiner, tuer. Mais puisqu'ils se tuent pour quelque chose à leurs yeux qui a une valeur, ça suffit. Donc là, la pyramide, elle est construite sur ça. Il y a une hiérarchie, il y a une élite qui dicte à la base sa raison d'être, qui distribue les richesses, qui distribue les pouvoirs, et ça fonctionne comme ça. Et sur le conflit, alors que le cercle, c'est autre chose. Le cercle, c'est comprendre que chaque point du cercle est à la fois le premier et le dernier. Assumez cette double responsabilité. Vous êtes à la fois le meilleur et le pire de tout le monde. Assumez-vous comme vous êtes. Et faites en sorte pour que cette dynamique de la vie qui anime le cercle puisse continuer. Parce qu'à un moment donné, quand le cercle circule, il y a un point qui va supporter le poids de tout le cercle. C'est lui qui va le supporter. À un moment donné, et puis ça passera à l'autre, et à l'autre, et à l'autre. Donc, nous sommes comme le cercle des cultures, des civilisations. Nous devons agir dans le sens du cercle en gardant le centre. Il incarne l'humain, les qualités, les valeurs universelles de l'humain, le génie dans ses valeurs universelles. C'est celui-là. Il faut que nous regardions le centre comme l'idéal de l'humain. Et ça, nous l'avons perdu. Donc il faut qu'on retrouve en nous cette capacité d'abord d'entraide et d'être à égale distance du centre. Et de ne pas dire vous êtes le premier, je suis le dernier. Chacun de nous est à la fois premier et dernier. Acceptez. C'est la loi de la nature.
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comment rééduquer, comment retourner les valeurs, comment retourner le tapis. Parce que déjà, pour ça c'est une question, mais la seconde, tu es le créateur de la flamme de l'espoir, on en parlera peut-être après, mais donc ça n'intéresse pas tellement les médias, on parle de la paix ça rapporte rien, mais la guerre, les conflits, la jalousie, tout ça, ça marche bien, c'est un processus, comment tu peux guérir de, cette de ce processus et inverser? Comment je peux être excité de la paix? Ah, ça y est, la paix, ça me donne une envie de me lever, de bouger. Alors que un fait divers d'assassinat, un fait divers sur une escroquerie, un fait divers, tout ça, ça, c'est excitant. Pour l'inverse, un fait divers d'assassinat, un fait divers sur une escroquerie, un fait divers, tout ça, ça, c'est excitant.

0: Nous avançons, seulement avec difficulté. Pourquoi? C'est pour ça que nous sommes dans un moment de crise. Et c'est les crises qui vont obliger l'homme à faire ce saut qualitatif. Parce que quand il voit qu'il n'y a pas d'issue, ce système pyramidal dans lequel nous vivons nous conduit au mur. Ce système de consommation nous conduit au mur. Nous sommes que des consommateurs et nous oublions que nous devons être des consomme-acteurs. Des acteurs de la vie. Pas des moutons de panurge. Et là, ça débute très tôt. C'est-à-dire, il faut commencer avec nos enfants. Quelle est la valeur aujourd'hui que chacun de nous essaie de donner une valeur à sa fille ou à son garçon? Combien il coûte? Combien il vaut? Est-ce qu'il a un prix? Et quand il va considérer le prix de cet enfant, alors il s'engage pour son avenir. Il s'engage à l'éduquer de cette éducation humaine, avec des valeurs humaines. Parce que si nous voulons que le changement, peut-être nous ne le connaîtrons pas, mais essayons au moins de planter cette graine dans les générations à venir.
1: Comment peut-on l'éduquer à nos propres enfants si nous-mêmes nous n'avons pas eu cet enseignement? Faut que je sois curieux, faut que quelque chose se déclenche en moi. Comment ça se déclenche? La prière? Qui vient déclencher ce processus? Qui vient d'un coup faire un miracle?
0: Le miracle de la vie qui se fait tous les jours. Et je pense que nous devons d'abord écouter nos enfants, écouter le monde, écouter la nature, ce qu'elle nous dit. Qu'est-ce qu'elle nous dit? Tout nous parle. Elle nous dit que je vais mal, trop de pollution, l'air est pollué, les mers sont polluées, il y a des pans entiers d'insectes, d'animaux qui disparaissent. Donc nous sommes devenus les prédateurs et pas des gestionnaires. Nous sommes passés de l'état de gestion à l'état de prédation. Nous avons fait les valeurs de toute la somme de toutes les valeurs, c'est devenu la bourse, donc l'argent. Autre chose n'a plus à nos yeux aucune valeur. Donc nous sommes au plus bas niveau d'un matérialisme, même pas intelligent, même pas... D'un matérialisme, mais planétaire, horizontal et abrutissant. Avec des gadgets, donc nous nous remplissons avec de l'inutile et nous oublions que la vie est un don et que le miracle est dans l'écoute, que le miracle est dans la façon d'aimer le monde dans lequel on vit. Nous détestons le monde dans lequel nous vivons. Nous détestons nos villes, mais nous continuons à construire des villes encore plus grandes. Nous détestons notre façon de manger, mais nous continuons encore à consommer, encore avec frénésie. Donc, nous sommes dans des paradoxes. Nous sommes dans des contradictions que seule une crise profonde peut obliger l'homme à aller vers une nouvelle conscience. Parce qu'il nous faut une nouvelle conscience. Il nous faut une nouvelle conscience. Et ça coûtera le prix que ça coûtera.
1: Alors, tu crois que les religions peuvent nous emmener cette nouvelle conscience?
0: Il y a encore des religions honnêtes. Mais la religion, c'est du business aujourd'hui, aussi. La religion, c'est aussi du business. La religion, c'est aussi du pouvoir.
1: Quelle est la différence entre l'islam et le soufisme? Parce que... Tu es d'une lignée du soufisme, hein?
0: Oui. 56 générations.
1: J'ai oublié de te présenter.
0: Tu te débrouilleras pour me présenter parce que. Comment tu vas me présenter maintenant?
1: Si, je te présenterai hors antenne. Mais on parle depuis quand même 20 minutes. Et en fait, quand on a oublié. Grave. C'est pas grave.
0: Et qui suis-je? T'as
1: vu? Oui, qui suis-je? Oui.
0: Qui suis-je pour te présenter?
1: Ouais, c'est pas mal ça. Merci. C'est vrai, pourquoi on a besoin de s'identifier? En fait, pourquoi j'ai besoin de savoir que... Bon, je pensais à l'ego. Quand je suis médecin, quand je suis un imam, ou je suis rabbin, ou je suis docteur, ou je suis mécanicien, je m'identifie à quelque chose. Alors qu'un jour, quelqu'un m'a dit, toi tu fais ça, tu fais ci, tu fais ça, tu fais plusieurs choses à la fois. Et tu peux pas être dans l'égocentrisme parce que tu ne peux pas t'identifier à une seule chose, alors qu'on a besoin

0: D'identifier comme la question qu'est-ce que tu fais dans la vie, que tu fais comme travail, ça te permet d'identifier ton rôle.
1: Donc,
0: merci de ne pas me répondre à la différence entre l'islam et le soufisme. Moi qui voulais savoir,
2: je pourrais le dire sur le plan historique.
0: Oui, oui.
2: Bon,
0: non, c'est obligé.
2: Voilà. L'islam, c'est. J'ai écrit un livre qui s'appelle Le soufisme, cœur de l'islam. Voilà. Donc pour ceux qui souhaitent connaître les réalités profondes de l'islam, qu'ils lisent un peu le soufisme, ils comprendront que derrière tout ce fatras de lois, de coutumes, de traditions qui sont absolument que certains ne comprennent pas ou certains l'ont pris par héritage, que derrière tout ça, au cœur de ça, se cache une perle précieuse qui donne du sens à la vie et qui nourrit l'esprit humain et qui est d'une profusion et d'une énergie d'amour et de miséricorde considérable.
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1: Il y avait une phrase que tu avais dit, je crois. Tu disais que l'islam, c'est le corps et le soufisme, c'est le cœur. Alors, pourquoi on ne naît pas avec le cœur ? Pourquoi on commence pas par le soufisme et on termine par l'islam, puisque c'est par le cœur qu'on commence à naître et non pas par le corps? Pourquoi on commence-t-il à avoir la forme alors que c'est le fond qu'on cherche? Tu comprends la question?
2: Oui. Et telle est la nature des choses. Parce que c'est... On commence toujours par le...
1: C'est comme être et avoir, voilà.
2: Oui, mais parce que il y a le grossier et il y a le subtil. Et en général, c'est le grossier qui en général, c'est lui qui se dessine en premier pour pouvoir arriver au subtil. Avant, c'était l'inverse. Au début de l'islam, c'était l'inverse. Il n'y avait pas de loi, il n'y avait même pas de Coran. Il n'y avait pas de révélation, était à ses débuts, il y avait quelques sourates. Pourtant, les premiers musulmans sont les musulmans les plus considérés comme les meilleurs. Pourquoi ? Parce qu'ils étaient tous dans le cœur, dans l'esprit. Ils étaient musulmans dans le cœur et dans l'esprit. Ils priaient moins que nous, ils jeûnaient moins que nous, mais ils étaient dans la certitude du cœur.

0: Je me souviens d'une époque, je crois, d'Espagnol, il y a très bien, il y a très longtemps, on était mariés ensemble, chrétiens, juifs et musulmans, on vivait pendant 1000 ans. Comment ça se fait qu'on n'a pas pu refaire cette même époque? Regarde, pendant 1000 ans, je ne sais pas si tu t'imagines ce que c'est 1000 ans, où tout le monde vivait en harmonie, se respectait. Pourquoi on a plus ces références alors que ça a marché? Pourquoi ça a marché dans le passé? Et ça a marché avant, d'habitude, oui, tu disais que l'humain, il évolue. Oui. Mais là, on n'évolue pas, on régresse.
1: Sur certains, oui, sur ce plan-là, oui, c'est vrai. C'est vrai. Parce que vous savez comment ils pourraient arriver à cette solution, comment ceux qui géraient la cité avaient mis dans chaque quartier, et parfois dans chaque rue, un Sahim Madalim, le redresseur de tort. Ils étaient justes. Ils n'étaient pas plus humains que nous, ou plus fraternels que nous. Ils appliquaient la justice. Et ce magistrat, qui était le redresseur de tort, habitait avec les gens. Il redressait les torts de qui? Pas des riches. De ceux qui n'avaient pas les moyens. De ceux qui n'avaient pas des relations avec le prince. Et il n'était pas nommé par le prince, par le pouvoir politique. Il était nommé par le juge des juges. Donc il avait son indépendance. Dans chaque rue, quelqu'un qui rendait la justice.
0: C'est-à-dire qu'il y avait des juges qui étaient plus forts que les princes. Non, mais ça veut dire qu'il y a des princes pour faire un travail, il y a des juges pour faire un travail. Donc chacun a un pouvoir différent.
1: Le pouvoir judiciaire était plus puissant et plus... Peut-être pas plus puissant, mais plus visible, plus dans la cité. Il incarnait le plus que le pouvoir militaire ou le pouvoir politique, disons, ou le pouvoir législatif. Le pouvoir juridique avait une réalité dans la cité qui permettait de vivre ensemble.
0: Et quelque part aujourd'hui, la révolution vient des pays, je dirais, arabes ou musulmans ou maghrébins, parce que la Tunisie, je ne sais pas comment
1: l'appeler. Ils sont tout à la fois. Ils sont des pays maghrébins, des pays arabes et des pays musulmans. Donc on peut dire arabo, musulmans, berbères, tout ça c'est...
0: La révolution vient de quelque part là-bas. On se bat pour avoir un droit de vote, on se bat parce qu'on meurt de faim. Alors qu'ici, on ne sait plus ce qu'on doit faire avec notre droit de vote. Les jeunes ne veulent plus voter, on ne veut plus voter, on ne sait plus qui fait quoi et comment. Alors que là-bas, on meurt pour un droit de vote et pour manger.
1: Oui.
0: Comme si le combat d'obtenir quelque chose donnait la force de vie, alors qu'ici, on a tout, tout le monde fait n'importe quoi. On dirait que la corruption est plus chez nous dans les pays riches qu'elle est dans les pays moins riches. Le sens de ma question, c'était de dire, encore une fois, elle vient de l'Orient, enfin elle vient de l'Afrique, elle vient de là-bas. Donc c'est une idée de démocratie.
1: Parce que l'humanité est une. Arrête, le schéma, c'est que l'humanité est une. Quand il y a un côté qui va... C'est une conscience. Là-bas, c'est une partie de nous, comme ici, c'est une partie d'eux. Dès qu'on prend conscience qu'on le veuille ou pas, on est dans le même bateau, embarqué dans la même aventure, dans la même histoire. C'est vrai que là-bas, aujourd'hui, les jeunes donnent leur vie pour la dignité, pour la liberté, pour pouvoir dire « je vote pour un tel ». C'est donner sa vie. Ici, nos jeunes, 70% de nos jeunes ne votent pas. Et nous sommes sur le terrain, et on le sait. Avec les scouts, nous sommes sur le terrain. Et nous faisons le tour de France avec la flamme de l'espoir citoyen pour leur dire, mais comment vos frères là-bas dans leur vie, vous avez là entre les mains, vous ne vous exprimez pas. Comment voulez-vous construire l'avenir? D'autres le construiront pour vous. Parce que vous n'êtes pas les artisans de votre propre vie, de votre avenir. Vous allez le subir. C'est vrai que là-bas, ce qui a donné cette force, c'est l'oppression, le pouvoir unique. Et ici, on a assez d'astuces pour trouver toujours le moyen de dégager la pression. On ne laisse pas arriver à un certain seuil, parce qu'ici aussi, vous avez l'Angleterre, se sont révoltés. Ils ont brûlé des villes, mais ils ne savent même pas pourquoi. on brûle pour brûler. Parce qu'il n'y a pas un idéal. Un jeune aujourd'hui, quel fonder son espoir sur quoi? Il n'a pas un idéal.
0: Et cet idéal, à ton sens, tu penses que tu as créé à 20 ans les
1: scouts musulmans de France.
0: Voilà, scouts musulmans de France. Alors moi j'étais étonné, je te le dis. Je me dis, mais les scouts, il y en a chez les juifs, il y en a chez les chrétiens, il y en a maintenant, il y a les musulmans. Et tu me disais, mais les valeurs du scoutisme sont les valeurs universelles. Je disais, mais c'est étrange parce que quand je voyais le scoutisme, je croyais que c'était catholique. Donc, je veux dire, je voyais que chaque communauté faisait sa propre politique par rapport à sa pensée. Là, tu me dis, non, le scoutisme est quelque chose d'universel qui normalement réunit tout le monde dans un principe universel et non pas un principe religieux. Pourquoi s'identifier alors, dans ces cas-là, à musulmans, juifs, chrétiens?
1: Pour permettre à chacun de lui restituer sa culture, de protéger la culture qui est quand même une richesse. Donc, le christianisme a amené ça. Il a une culture chrétienne, il a développé une culture. Le judaïsme a développé une culture hébraïque, juive, dans sa façon de se nourrir, dans sa façon de voir le monde, dans sa façon de parler. Et puis, bon. Dans le catholicisme, dans le christianisme, il y a le catholicisme, il y a le protestantisme, mais il y a aussi les laïcs, qui eux, eh ben, ils développent une culture laïque, républicaine. Et les musulmans ont rejoint leurs frères scouts, qui on partage un même idéal, et on a la confiance des autres associations, puisque nous avons la présidence du scoutisme français depuis 2 ans. Donc confier la présidence du scoutisme, la représentativité du scoutisme français par un président musulman, c'est quand même, ça donne toute l'importance de cette fraternité, je veux dire, du scoutisme, de cette universalité du scoutisme, qui n'est pas une idéologie. C'est d'abord une école, c'est d'abord une école populaire. Une école qui rend le jeune plus citoyen, plus responsable, plus autonome, et quelqu'un qui réfléchit aux actions dans l'environnement dans lequel il vit et dans le rapport et l'altérité avec l'autre. L'autre, c'est qui pour moi? Et quand il y a 40 000 jeunes, 45 000 qui se rencontrent, bon, cette fois-ci au Suède, il y a 2 ans c'était le Brésil, il y a quelques années c'était le Portugal, mais c'est c'est la première association qui rassemble dans le jeune au monde, c'est 36 millions de jeunes, je ne sais pas si vous voyez un peu la capacité, et on l'utilise pas à bon escient. C'est assez extraordinaire qu'aujourd'hui le scoutisme n'est pas mis comme une école d'apprentissage, une école de valeurs républicaines à donner à nos enfants.
0: Ce qui veut dire que dans le scoutisme, on respecte l'acquis, c'est-à-dire l'acquis parce qu'on est de cultures différentes, on reçoit un héritage, on ne peut rien y faire, quel que soit l'héritage qu'on a.
1: Et on l'assume.
0: Mais il y a un moment où justement ce groupe de jeunes ou de travail ou de valeurs permet de dire « Ok, j'ai un héritage différent du tien, mais il y a une part là que tu ne connais pas, qui est l'inconnu et qui nous permet de nous rencontrer. » C'est ça.
1: Oui, et plus encore.
0: C'est l'inné, ça.
1: Parce que la part qu'on reçoit donc, de notre culture nous reste inconnue sans l'autre. Parce que l'autre, c'est lui qui nous éprouve et c'est lui qui nous permet de savoir qui nous sommes par ses interrogations et des fois même par son adversité. Il nous ramène à la connaissance de notre propre culture, à réaliser ce que nous sommes. Refuser l'autre, c'est refuser sa propre réalité, sa propre identité. On reste dans l'obscurantisme, dans l'inconnaissance de nous-mêmes. Pas dans la connaissance, mais dans l'inconnaissance de nous-mêmes.
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0: Qu'est-ce que l'inconnaissance ou la connaissance? Comment je peux savoir si je suis un diable ou un ange? Je vais à l'extrême là. Comment on peut savoir? On est ce qu'on est.
1: Oui, on est. On est le produit d'une culture. Hein? Et on est aussi, à partir de cet acquis que nous donnent nos parents, nos écoles, nos universités, notre environnement, nous sommes aussi un esprit libre. Est-ce que, ou bien on tend à être dans l'impersonnel, ou bien on veut être, et là, c'est un cheminement qui commence. Il faut que je me retrouve, il faut que je me cherche. Pour me trouver, il faut que je me cherche. Je cherche mes repères. Je cherche qui je suis. Je cherche quelle est la valeur que je représente. Qui est moi, en réalité? Est-ce que je suis l'Européen? Est-ce que je suis le Blanc? Est-ce que je suis l'Arabe? Est-ce que je suis le religieux? Qui est moi? Et là, petit à petit, je descends à l'inné. Je reviens à cet premier instant où je suis né. Qui étais-je à ma naissance? Quelle identité j'avais? J'étais une page blanche. J'étais donc une conscience blanche. Il n'y a rien d'écrit. Et puis, oui, j'ai grandi et puis mes parents m'ont inscrit à la mairie, il est né à telle date, il est ceci, ils m'ont donné un nom, qui a choisi son nom? Qui a choisi sa mère? Donc il y a quelque chose qui nous échappe, c'est notre propre destinée. Et si nous cherchons, si nous creusons un petit peu et que nous allons vers cette fitra, comme l'a dit la tradition soufie, c'est ce moment où il y a un état neutre. Retrouver l'état neutre en nous avec lequel on est venu. Et là, faire le bilan. Et là, essayer de comprendre qui est l'autre. Est-ce qu'il n'est pas passé par le même? Là, on est tous égaux. Est-ce qu'il n'est pas passé par le même passage que moi? Est-ce qu'il n'a pas, lui aussi, connu ce moment où sa conscience était neutre? Elle n'était ni européenne, ni américaine, ni russe, ni chinoise, ni musulmane, ni chrétienne, ni bouddhiste, ni juive. T'es rien. T'es une conscience. Et puis, on a bâti dessus. Et on a habillé avec une langue, avec des traditions, avec une religion, avec des philosophies, avec des ci, avec des là. Et puis ça a monté. Et l'ego, on a fait un ego extraordinaire, une âme égotique. Et cette âme égotique s'est perdue quelque part. Elle est perdue. Parce qu'elle s'identifie qu'à de l'illusoire. À des choses qui sont dans l'impermanence. Aujourd'hui, on est pour un tel, demain, on est pour un autre. Aujourd'hui, on est dans tel contexte, demain, on est dans un autre. Aujourd'hui, c'est la guerre, demain, c'est la paix. Après-demain, c'est... On est tout le temps en train de courir derrière le vent. On essaie de rattraper quelque chose qu'on n'attrape jamais, jusqu'à ce qu'on finisse notre parcours terrestre, que la mort arrive, et hop, le spectacle s'arrête.
0: On passe en coup de vent.
1: On n'a rien vu, on n'a rien compris. Tampon, là, on est passé sur le pont. On est passé comme ça, sur le pont, on n'a rien vu. On n'a rien vu. On n'a rien soupçonné. On n'a rien découvert. Donc, le précieux... Cette pierre précieuse que nous portons à l'intérieur de nous-mêmes, au niveau de notre conscience, elle n'a jamais brillé pour nous.
0: Tu veux dire que nous sommes des diamants?
1: Ah oui, nous sommes chaque être. Pas ses actions, mais l'être. Il faut distinguer l'être et les actions.
0: Mais en général, si je me identifie un diamant, est-ce que je ne vais pas me prendre pour Dieu? Des fois, quand l'ego est trop fort en tant qu'humain...
1: Chez les soufis, ils vous diront, mais il n'y a rien d'autre que lui. Il n'y a rien d'autre que lui, sinon vous n'êtes pas dans le principe de l'unité.
0: Des fois, je me demande si je ne devrais pas être une plante, parce qu'une plante, je vis, je suis. Mais j'ai pas toute cette conscience et toute cette réflexion. Est-ce qu'il n'est pas mieux d'être une fleur ou une plante parce qu'on est...
1: Mais on l'est. On est. Tous ces états nous sont passés par là. C'est la chaîne de la vie. On a été des plantes. On a été des animaux. On ne peut pas arrêter la destinée. C'est pour ça que la destinée humaine, elle doit continuer. Jusqu'à atteindre le sommet de la conscience. On est. Et on mettra le temps qu'il faudra. Et il y aura d'autres crises, et des crises peut-être encore plus graves, et peut-être une grande partie de l'humanité disparaîtra. Mais petit à petit, le chemin se fera. Et l'homme est condamné à aller de l'avant. Il est condamné à des vers d'esprit. Il ne peut pas faire autrement.
0: Quand tu parles de l'esprit, c'est la tête et le corps. Parce que l'esprit, c'est le cerveau, l'esprit habite le corps.
1: Il est dans chaque atome qui nous compose. Il est dans chaque atome qui nous compose. Il est dans chaque atome qui compose l'univers.
0: Pour finir, est-ce que tu avais quelque chose... Tu peux être libre de dire ce que tu as envie pour conclure, si tu veux. Je ne pense pas forcément à une question particulière.
1: Oui. Je crois que le message qui me touche le plus et que j'essaye de encore une fois, de le dire avec la plus grande franchise, c'est nos enfants. Nos enfants. C'est le trésor le plus précieux pour nous. Voilà. Transmettez-leur une terre, une parole de paix, une terre propre et des valeurs humaines qui les anoblissent.
0: Merci.
1: Merci à toi.
0: Merci
1: à toi.

0: Le cher Khaled Bentounes est l'auteur de deux ouvrages sur le soufisme. Le premier s'appelle « Soufisme, cœur de l'islam », édité en 1996 et réédité en espagnol, anglais, arabe et bien sûr en français. Et son deuxième livre, sorti en librairie en 1998, « L'homme intérieur à la lumière du Coran ». C'est une invitation à relire autrement le texte coranique. Je vous dis à la semaine prochaine. Bye.
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1: Et coucou les amis.
2: Bonjour.
1: Trop content d'être avec vous aujourd'hui. J'espère que vous allez bien. Vous avez passé bien et que vous avez passé une belle journée. Vous en êtes où là?
3: Alors, ça dépend. Quelle heure est-il?
1: Ça peut importe. C'est ce que l'on veut.
3: Bah
1: c'est
3: ça va bien.
1: Ah bah alors c'est
3: que ça va bien alors.
1: Lolotte, vous êtes juste là.
3: Oui.
1: Vous êtes magnifique.
3: Arrêtez, c'est trop.
1: Vous êtes toujours célibataire?
3: Et oui.
1: Avec le petit minois que vous avez,
3: arrêtez.
1: Vous êtes toujours célibataire.
3: Arrêtez.
1: Qu'est-ce qui se passe? Il y a un truc qui cloche chez vous.
3: Ah oui. Ah bah c'est sûr.
1: Voilà, donc je prends 50 euros de l'heure, on peut en parler si vous voulez. Lolotte, on va vous retrouver tout à l'heure avec un petit toc toc toc.
3: Oui.
1: Une Lolo Web.
3: Ouais.
1: Voilà, vous allez bosser comme une malade.
3: Mais oui, comme
1: je vous préviens.
3: Toujours.
1: À vos côtés, Yann Aurel. Bonjour Yann.
4: Bonjour Karl.
1: Comment allez-vous?
4: Ça va très bien, merci. Et toi?
1: Ça va super.
3: Oh là là.
1: Carrément super. C'est moi qui ai installé un sono. Non, il faut expliquer. Je fais de temps en temps des concerts et je suis tombé sur une personne qui avait mis la sonorisation et c'était pas top top top. On ne citera pas le nom.
3: Il s'appelle Michel.
1: Et donc c'était un petit peu galère et donc on a bien rigolé là-dessus en off. Donc du coup, vous allez faire un flash info.
4: Exactement, Karl.
1: Et ben, ce sera tout à l'heure.
4: Oui.
1: À côté de vous, il y a
4: Jérôme de la Rua.
1: Jérôme, bonjour Jérôme.
5: Bonjour monsieur.
1: Comment allez-vous mon cher ami? Vous êtes en pleine forme?
5: J'ai bien dormi.
1: Vous, oui, c'est ce que j'allais dire. Oui. Vous avez la tête de celui qui se réveille.
5: Apparemment, j'ai ronflé.
1: Ah, je sais pas, vous avez dormi avec qui?
5: Un peu avec tout le monde, comme d'habitude.
1: Un peu avec tout le monde, ouais, c'est ça. Moi, je vous ai pas entendu.
5: Non, alors non, c'est pas faux, c'est faux. C'est faux. C'est que moi, je m'endors là où je suis. Et c'est les gens qui sont là autour, c'est tout. Moi, je me, voilà.
1: D'accord, vous avez pas le résultat du match, donc, du coup.
5: Ah, j'ai rien du tout. J'ai absolument rien.
1: Moi, j'étais au fond du couloir, je vous ai pas entendu.
5: Ah ouais?
1: Je sais pas, silencieux pour moi. Ça va, j'étais peinard. J'étais bien.
5: Moi, j'ai bien dormi toujours.
1: Jérôme, vous avez des brèves de comptoir à nous donner. Et puis, vous ferez même une petite question insolite.
5: Ah oui, quand même.
1: Ouais,
3: oh là là,
1: ouais,
3: toi
1: ouais,
3: aussi, tu vas.
1: Attendez, mais vous foutez rien. Donc, à un moment donné, faut y aller. Hein.
5: Ouais,
1: Virginie est là. Bonjour, Virginie.
6: Bonjour, Cardito.
1: Vous aussi, vous avez bien dormi.
6: Ah,
1: hein.
6: J'ai hyper bien dormi.
1: Ça fait du bien, quand même.
6: Oui.
1: Parce qu'on travaille comme des malades. Il faut quand même le signaler. Et quand on peut dormir, on dort.
6: Ah oui, oui.
1: Même 2 minutes.
6: Même 2 minutes.
1: Au moins, paf.
6: Mais d'ailleurs, et puis des fois, j'ai pas dormi plus. Hein.
1: Non.
6: Non, je pense pas.
1: On n'a pas la même pendule alors.
6: Ah tiens.
1: Non, je crois pas. On va vous retrouver avec la machine à café et vous allez nous parler des lieux idylliques.
6: Oui.
1: Allez-y, teaser, c'est-à-dire.
6: De lieux idylliques, c'est-à-dire de lieux avec une beauté singulière.
1: D'accord.
6: Ah, voilà.
1: Ça fait rêver.
6: Ça fait rêver, oui.
1: Ça fait rêver.
6: Mais pensez à rêver, c'est
1: d'accord.
6: Important.
1: Et puis on fera un petit jeu à la fin de l'émission qui s'appelle Dans mon affreux cabas.
6: Ah oui.
3: Oh là là.
1: Voilà. Vous savez, c'est un peu le comment ça s'appelle le à
6: dans
1: l'origine
6: mon,
1: le
6: dans mon panier.
1: Oui, cabas. Non, comment ça, c'est quoi le jeu de l'origine en fait où on rajoute
5: c'était
1: chaque fois
5: pas
1: un mot
5: truc, derrière chez moi, non?
6: C'est dans mon panier.
5: Derrière chez moi,
1: elle insiste,
5: quoi qu'il y a.
6: Parce que c'est ça.
1: Dans c'est mon ça le jeu.
6: Oui, dans mon panier, j'ai mis.
5: Personne m'écoute. Ah, okay. Sérieux là.
1: Qu'est-ce qu'il y a, Jérôme?
5: C'est derrière chez moi. La chanson.
1: Derrière chez moi.
5: Derrière chez moi, savez-vous quoi qu'il y a?
1: Ah, c'est ça.
5: Il y a un arbre, le plus joli des arbres. Et après, tu dans l'autre, tu répètes.
6: Elle a l'air bien.
5: Et dans ce arbre, quoi qu'il y a, il y a une branche.
1: Ah, mais c'est bien, il faut qu'on le fasse un jour.
5: La plus jolie des branches.
6: Ah bon,
1: il faut qu'on le fasse.
3: En chantant?
1: Ouais.
3: T'es vraiment sûr qu'on va regarder nos auditeurs?
1: On va démarrer avec Lolotte et un toc toc toc. Tiens,
3: oh
1: on prend
3: là
1: la
3: là,
1: peine.
3: Oh là là, oh là là, pop pop pop, j'étais prête.
1: Bah si, c'est ce qu'on a dit, c'est ce qui est marqué.
3: Mais bien sûr.
1: C'est marqué sur le conducteur.
3: Alors, attention. Attends, mais ils sont, attends, je l'avais, c'était
1: c'est pas grave, sinon on fait une blague.
5: Moi, j'en ai une, moi, si tu veux.
1: Ouais, allez-y, le temps que Lolotte
5: retrouve. C'est le mec qui dit, dis Siri, pourquoi je gâche tout avec les femmes? Moi, c'est Alexa.
1: Et ça, respect.
3: Elle est hyper drôle.
1: Il y a un truc de Jean-Pierre sur Facebook qui dit qui a laissé, puisqu'on a une page Facebook où on peut laisser des blagounettes et il dit, tu crois que la vie est plus belle après la mort? Et l'autre, il répond, ça dépend, après la mort de qui? Je trouve ça très drôle.
5: C'est vrai qu'elle peut être bonne.
1: C'est bien. Lolotte?
3: Oui, toc toc toc.
1: Mais qui est là?
3: Yves.
7: Il venait d'avoir 18 ans. Oh
1: bien, une autre ou pas?
3: Mais bien sûr.
1: Allez-y.
3: Alors, toc, toc, toc.
1: Qui est là?
3: Mike.
1: Mike qui?
3: Mike Kumba. Mike Kumba. Oh. Ouais, dans tous les...
1: Yann, vous avez 20 secondes.
4: Allez, toc, toc, toc.
1: Ah, vous aussi?
6: Qui est là?
4: Pourquoi pas. Ah, Jonathan.
1: Qui est là?
6: Jonathan. Qui?
1: Jonathan.
4: Jonathan, pas de toi que tu sois.
1: Ah, pas mal, pas mal, pas mal. Faites gaffe, il vous pique votre chronique.
3: Mais toujours.
1: Et ouais. On va marquer une pause, les amis. On se retrouve juste après avec vous, Lolotte. Décidément, vous boussez comme une malade. Et vous allez nous fournir avec une Lolo Web. Nous fournir.
3: Ah, bon,
1: c'est bien fournir.
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1: Merci d'être avec nous dans les affreux Jojo. Vous nous écoutez sur le web, dans toute la France aussi.
2: C'est sur votre radio préférée.
1: Sur votre radio préférée. Et là, c'est l'heure de retrouver Lolotte qui va nous proposer quoi donc ? Attention, jingle. Vous parcourez le web.
3: Exactement.
1: Exactement.
3: Exactement.
1: Et alors, dites-nous tout.
3: Eh bien, je me suis intéressée aux animaux, figurez-vous.
1: Ah, c'est bien les animaux.
3: Oui, les animaux, c'est mignon, c'est sympa.
1: Attention, parce que Virginie est très sensible.
3: Vient de se figurer, les amis auditeurs.
1: Ah oui.
3: Et je suis tombée sur des moutons. C'est mignon, les moutons.
1: C'est bien.
3: Mais c'est tout mignon.
1: Oui.
2: On en a 67 millions, je crois, en France.
3: Eh bien, écoute, figure-toi que j'ai appris que ça ne se baladait qu'en troupeau. Tu as raison. Des troupeaux plus petits que ça, quand même. Mais ça se balade en troupeau.
1: Ouais.
3: Alors, ce troupeau, tout particulièrement, a fait quelque chose d'assez original. Ça se passe en Grèce. Qu'est-ce qu'ils ont fait quoi? Je commence comme ça, hein, parce que si je vous dis trop rapidement, vous allez tomber dessus.
1: D'accord.
3: Donc, qu'est-ce qu'il a pu faire, ce troupeau?
1: Ça a été un élan général. Ils l'ont fait tous ensemble.
2: Ouais, en fait, c'est là l'expression qu'on suit comme des moutons.
1: Bah oui.
2: C'est-à-dire que t'es teubé, tu suis bêtement, quoi.
1: Ouais.
4: Il y avait une falaise, il y en a un qui est tombé, ils ont tous suivi.
3: Alors ça, c'est très fréquent, ça.
2: Ouais,
3: ça, c'est autre chose.
4: Mais oui.
5: Alors, est-ce qu'ils ont essayé de se compter entre eux? Ils se sont tous endormis.
2: Ah oui,
1: c'est bien ça.
3: Donc, non.
2: Ils se sont tous auto-tricotés un pull.
3: C'est bien aussi, mais non.
5: Le fait que chacun sa laine, merde.
1: Le fait que ce soit en Grèce, ça peut nous aider ou pas du tout?
3: Alors, pas forcément. Je pense que ça aurait pu se passer ailleurs. La ville s'appelle, j'ai peut-être écorché le
1: Allez-y.
3: Nom.
1: Allez-y.
3: Almyrios.
2: Est-ce que des fois, ça serait pas un mec stupide?
3: Alors, il y en a plein, attention.
2: Qui, au milieu du troupeau, a jeté un lisseur en cheveux. Et ils se sont tous battus pour.
3: Alors, non.
1: Je sais pas.
5: Alors, est-ce qu'ils auraient remporté un concours de gymnastique en faisant des figures? Tu sais, en montant les uns sur les autres, en faisant des pyramides.
3: Alors, ils n'ont pas remporté de prix.
5: D'accord.
3: Mais effectivement, ils ont fait un petit truc qui ressemblait à de la gymnastique. Je sais pas si ça va vous aider.
4: Ils ont joué à saute-mouton.
3: Alors, ils ont joué à saute-mouton. Mais pourquoi? Ils ne sont pas sautés les uns sur les autres, au-dessus des autres.
2: Non, il y en a un plus intelligent sûrement que les autres. Genre un mouton coupé, un mouton veau, tout ça.
1: Un mouton chef. Chef mouton.
2: Tout le monde l'appelait chef. Il a eu l'idée de faire la courte échelle.
1: Mmh.
2: Genre, il s'est mis, je vais me mettre contre la barrière, vous allez monter sur mon dos, toi tu vas monter sur mon dos, et on va tous se barrer. Ils se sont évadés de chez eux.
3: Ah, non.
1: J'ai cru.
3: Eh ben non.
1: J'ai cru.
5: Pourtant, c'était bien amené, je trouve.
3: Ouais, mais non.
1: C'est en rapport avec la laine.
3: Rien à voir.
4: Non, c'est de la gymnastique, elle a dit.
3: Alors, quand je dis
1: j'écoute pas, en fait, c'est pour ça.
3: Ils ont fait des sauts.
1: Ils ont fait des sauts.
3: Ils sont mis à sauter. Mais pourquoi?
1: Donc, il y a un jeu de mots avec saute-mouton et tout ça.
3: Non, il n'y a pas de jeu de mots. Non, ils sont mis à sauter. Comme ça, ils ont fait des sauts, des bons.
4: Mais ce sont des moutons et pourtant, ils ont fait des sauts de biche.
3: Alors, ils ont fait des sauts de biche. Mais pourquoi?
1: Parce qu'ils étaient drogués.
4: Parce qu'il y avait le loup.
3: Attends, on s'approche.
1: Ah.
5: Non, il y avait un concert de métal, il faisait un pogo.
1: Ils ont brouté de la bœuf.
3: Alors,
2: attendez.
1: Non.
3: Allez, poteau rose, tu m'as grillé. En fait, on arrive à la fin, c'est qu'il y a une tempête terrible. On est en Grèce. Tempête terrible. Le petit monsieur qui garde tous ses moutons, il dit oulala, il faut que je protège mes moutons. Et il voit au loin une serre.
4: Oui.
3: Je vous jure, c'est vrai.
1: Non.
3: Donc, il ouvre la serre en panique. Vous voyez, tempête. C'est-à-dire, il est noir, la grêle arrive
1: et
3: tout,
1: c'est
3: la panique. Et il met tous les moutons dans la serre. Eh ben, 270 kilos de cannabis plus tard.
1: Mais non.
3: Ils ont bouffé 270 kilos de cannabis. Ils étaient tous déchirés, les moutons. Et ils faisaient des sopères. Ils faisaient des bombes partout, comme ça. Dans la serre.
1: Mais non.
3: Et le gars était là, oh, putain. Donc il s'est mis à brouter lui aussi. Non, mais c'est vrai. Par contre, 270 kilos de
2: bœufs déglingués. Fais péter les platines.
3: C'est ça. Grosse teuf dans la serre, car.
1: Alors,
3: voilà.
1: Bon, en Colombie, à la rigueur, d'accord, mais en Grèce.
3: Eh ben oui.
1: Et cultive aussi là-bas, alors, du coup.
2: La gueule du mec, il y avait la serre.
3: Et le berger? Ouais. Le berger, il est moyen aussi pour le berger, hein, quand même. Hein, il a eu un peu peur. Hein.
1: D'accord.
3: Voilà.
1: Eh ben, on vous applaudit.
3: Ils ont sauté pendant quelques heures.
1: Bravo, Lolotte.
3: Eh ben, avec plaisir.
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1: Nous sommes de retour dans votre radio, les affreux Jojo, Virginie Bourdin est là, on la retrouvera tout à l'heure avec la machine à café.
2: Oui.
1: Et les lieux idylliques.
2: Oui.
1: C'est ça, Jérôme, on va le retrouver dans quelques instants avec les brefs de comptoir. Vous savez, on arrive dans une sorte de PMU, on vient prendre un café, puis là, il y a deux gars qui discutent, et là, il y a du lourd, des fois. Et Jérôme, il fait la tournée des bars. Et donc, du coup, ouais. Il a son petit calepin, il note.
3: C'est pas vous mentir.
1: C'est plutôt sympa comme boulot. Et puis, Lolotte, je sais plus ce qu'on a dit. Je l'ai marqué sur mon conducteur. Ça se trouve, vous ne faites rien.
2: Non, j'ai fini. Voilà. Je m'en vais.
1: Vous y aller.
2: Bisous.
1: Allez.
2: C'était génial.
1: C'est l'heure de s'informer maintenant avec Yann Morel et le Flash Info. Bonjour.
4: Bonjour, Karl.
1: Comment ça va?
4: Bonjour à toutes et à tous, nous sommes aujourd'hui et c'est l'heure de votre Flash Info. Passons sans plus attendre à l'actualité de la semaine. Lundi, un enfant de 8 ans, David Pimpon, a disparu. En effet, le petit David, frappé de bégaiement et que ses camarades appellent Relly, a fugué de l'école, agacé par les moqueries des enfants de sa classe. Des gens du quartier l'auraient aperçu prenant la fuite sur le dos d'un tout petit chien. Donc n'hésitez pas à nous contacter si vous l'avez vu ou si vous avez de ses nouvelles. Nous espérons en tout cas que tout va bien pour le petit Relly Pimpon sur le chihuahua. Mardi, carnage dans un restaurant de carottes. En effet, un lièvre est devenu fou lorsqu'il a compris que sa compagne lui avait posé un lapin. Mercredi à Toulouse, un homme déguisé en Superman a fait dérailler un métro en tirant trop fort sur sa cape qui s'était coincée dans la porte. Jeudi, grande nouvelle pour les affreux Jojo puisque leur page Facebook vient d'atteindre son 1000e clic. Toute l'équipe voudrait remercier leur auditeur atteint de Parkinson. Vendredi, aux États-Unis, une soucoupe volante a atterri dans le désert du Nevada. Le premier ministre américain a fait le déplacement depuis Washington afin de transmettre ses salutations aux entités venues d'ailleurs, lorsqu'il s'est avéré que la soucoupe volante n'était en fait qu'une soucoupe tout à fait banale. Merci de nous avoir suivis. Pandy le Panda et moi-même vous souhaitons une affreuse fin de semaine.
1: Eh bien, merci Yann Morel pour ces petites nouvelles bien sympas. Jérôme, vous êtes là?
3: Oui.
1: Vous faites la tournée des bars?
3: Oui.
1: Vous avez un jingle à vous ou pas, ou vous voulez un des miens? Normalement, vous avez un jingle un peu bar, un peu flipper, un truc qui est plutôt sympa, qui annonce la couleur, en tout cas.
3: Moi, j'ai ça, moi.
1: Vous l'avez? Bah, je sais pas.
3: Je sais pas, moi non plus.
1: Ah, ben, sinon, moi, j'en ai un.
3: C'est l'autre, il dit, il sait qui dit.
1: Ok.
3: Mais, moi, je suis pas sûr.
1: Bon, bah, écoutez, moi, j'ai su.
2: Voilà.
1: Eh bien, radio. Jérôme de la rue. Eh ben, il y en a eu deux. En fait, c'est un peu le bordel.
2: C'était joli, hein.
1: Les mecs de la technique, ils déconnent un peu, quoi.
2: Ouais, ouais.
1: Tu seras pas payé. Allez-y, mon GG.
3: L'abeille, elle pique une fois et après elle meurt. Et en plus, elle pique toujours pour une connerie, la connasse.
2: Ok. D'accord.
1: C'est tout?
2: Oui.
1: Bon.
2: Il y avait la tournée à mettre.
1: Ah ouais, oui.
3: Toutes mes salades poussent à la même vitesse. Pourtant, j'ai pas de syndicat dans le jardin. Oh, mais moi, ça va mieux. Et bien sûr, t'as dégueulé.
2: Oh. C'est pas faux, hein.
3: Je suis crevé en ce moment. Ben oui, t'es tout le temps bourré. Non, non, c'est une fatigue qui vient d'autre chose, là.
1: Ah oui. Oui, oui, bien sûr.
3: Ben si tu crois qu'on t'écoute. Et il dit, j'ai rien dit, moi, c'est Bernard. Et il dit, non, mais moi, j'ai rien dit, moi. Mais t'écoutes des gens qui parlent pas. Mais c'est pas moi qui dis ça, c'est Yannick. Et non, il dit, moi j'étais aux chiottes. Ah, ben donc personne n'a rien dit. Ben t'écoutes personne qui dit rien, toi. Ben j'écoute pas personne, c'est lui. Et là, il dit, mais moi j'ai rien dit, moi. Mais faut arrêter le vin chaud, les mecs. Et non, moi je suis au blanc, et moi je suis au demi. Ben personne n'a pas du vin chaud. Ben personne ne parle, personne n'écoute, personne n'a pas du vin chaud. Eh ben...
1: On y est dedans, sans deck. C'est trop drôle.
3: Tout ce qu'il pense, il le dit. C'est un connard à ciel ouvert. On s'engueule devant tout le monde, on picole, on va pisser. C'est comme de la télé-réalité, mais au bistrot. Les gens sont cons, mais en plus, maintenant, il y a les femmes qui s'y mettent.
1: Ah, vous allez vous faire des copines?
3: Oui, mais je m'en fiche.
1: Oh, comment il est... Je m'en fous.
3: Hey, grosse merde! Ah ben dis donc, ça aura pas duré longtemps, la bonne année. Je me vois bien inventer la dizaine, mais tu vois, la douzaine, j'aurais jamais eu l'idée.
1: Une dernière?
3: L'heure, c'est des tranches. La minute, c'est des tranches plus petites. On passe des tranches quand on passe le temps. La seconde, c'est encore plus petit comme tranche en dessous. C'est des tranches intranchables pour l'œil humain.
1: Merci, Gérard.
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1: Et c'est déjà la fin de cette émission.
2: Non, arrête.
1: Mais non. Ah bah. Vous plongez dedans.
2: Ah mais non, on a
1: encore du temps. On a eu Lolotte avec la Lolo Web, on a eu les Toc Toc Toc, on a eu quelques blagues, on a eu les brettes de comptoir, le Flash Info. On va retrouver maintenant Virginie Bourdin, si vous voulez bien. Est-ce que vous voulez qu'on retrouve Virginie?
3: Mais avec beaucoup
1: on
3: de
1: vote.
3: Certainement.
1: On vote.
3: Oui.
1: Ouais. Tout le monde a dit oui.
2: Oui.
1: Allez, tout le monde a dit oui, on y va.
4: Virginie Bourdin, Virginie.
1: Virginie, chez Nini.
2: Oui, c'est moi.
1: C'est elle, elle est là, regardez. Regardez comme elle est belle.
2: Oh, elle est en 3D.
1: Elle est belle. Elle est belle.
5: Elle existe vraiment.
1: Oui, elle nous propose la machine à café.
3: Oui. Elle est belle,
1: c'est des petites infos que vous pouvez glisser à la pause à 10h30 quand vous êtes au bureau. Vous dites, tiens, je vais aller boire un café. Et vous croisez Marcel. Et vous dites, ah, Marcel,
2: Bernard.
1: Tu sais pas, j'ai écouté les affreux Jojo parce qu'il y a Virginie Bourdin, la célèbre fille de lui. Et non, vous avez rien à voir avec monsieur Bourdin.
2: Hein. Non, rien.
1: Même pas rien.
2: Mais que dalle.
6: Si, si.
1: Même pas un centime.
6: Ils ont un point commun, ils se sont fait virer tous les deux.
1: Pas un centime, rien.
2: Non, non.
1: Il vous a rien laissé.
2: Il m'a rien laissé.
1: Quel enfoiré.
2: Ah ouais, ouais.
1: Allez-y pour la machine à café et les lieux idylliques.
2: Des lieux idylliques, oui, mon Cardito. Alors, le désert de Namaqualand. C'est un des endroits les plus arides de l'Afrique du Sud.
6: Il y a des toboggans. Tu descends et tu tombes dans l'eau.
2: C'est pas ça. Mais ça pourrait, avec un nom pareil, c'est vrai.
1: Namaqua?
2: Namaqualand.
1: Namaqua.
2: Oui. Namaqua.
1: D'accord. Land. Et c'est où?
2: En Afrique du Sud.
1: Je vous écoute pas, c'est pour
2: ouais,
1: ça.
2: Ouais, je vois.
6: Et vous êtes qui, vous?
1: Vous faites quoi ici?
2: Alors. Des petites chroniques. Alors, c'est un des endroits les plus arides de l'Afrique du Sud, mais il connaît un phénomène naturel qui est vraiment étonnant et très très beau. Il se transforme une fois par an, entre août et septembre, en gigantesque champ de fleurs de toutes sortes. Alors que normalement, rien n'y pousse. Certaines de ces fleurs n'existent qu'à cet endroit de la planète et les plantes se sont adaptées au changement climatique de ce désert il y a des millions d'années.
1: Qu'est-ce qu'il y a, Yann Morel? Je vois que ça vous démange.
3: Parce qu'en fait, à un moment, elle a dit « il se transforme en troute ». Et du coup, j'étais là « il se transforme en troute ».
1: Mais personne n'a relevé.
2: Mais moi aussi,
1: mais personne n'a relevé. Vous êtes dégueulasse. C'est pas gentil de faire ça.
3: Mais c'est qu'en fait, c'était en troute et septembre. Ah, d'accord.
6: En troute, ouais. Oui, comme le pâté. Pareil, le pâté en troute.
2: Je l'ai eu aussi.
3: Mais ça va en troute. Non, mais pour les camions.
1: Il fallait bien écouter la suite. En troute.
2: C'est vrai.
6: En troute.
1: Oui, mais oui, en troute.
2: En troute et septembre. Oui. Et ouais. Non, mais j'ai envie de pas être dingue.
1: On fait des liaisons en troute.
2: Bref.
6: Alors que tu vois,
1: ça va rester ça.
6: Dans le Poitou, ils mettent pas le breu.
1: Ah bon?
6: Ouais, c'est novembre.
1: Ah oui.
6: Décembre. Octobre.
5: Ah ouais, mais en troute.
1: Mais en troute.
6: En troute et septembre. Et puis là, mais tu comprends rien. En troute et septembre.
5: Là, tu souris, c'est un gros mot. Tu fais semblant.
3: Hey, je me transforme en troute et septembre.
6: Oui, mais en fait, tu nous as parlé de lieux idylliques. Il y a quand même 300 jours par an où il y a rien.
2: Ah oui, il faut y être le bon jour.
6: Le bon jour où ça pousse.
2: Non, mais pendant un mois.
6: Et comment
2: pendant
6: ça peut
2: un mois,
6: pousser,
2: c'est,
6: ça
2: c'est tapissé
6: c'est
2: de fleurs.
6: C'est des extraterrestres.
2: Ouais, je
6: c'est
2: pense.
6: Obligé.
1: Bah oui.
6: Y a que ça. Un truc, tu vois, t'imagines un truc aride, tout craquelé, un sol, tout craquelé, et d'un seul coup, pouf, t'as des fleurs.
2: Partout. Mais c'est.
6: Avec des filles toutes nues qui sortent, comme ça.
2: C'est vraiment.
5: Non, ça, c'est un fantasme, c'est un fantasme.
1: Arrêtez la drogue, Jérôme, si vous voulez.
6: Il y a transat, des cocktails, tu vois.
5: Ça s'appelle le paradis.
1: C'est ça.
6: Et que entre toutes tes tambes.
2: Ça va.
1: Entre août.
6: Entre août.
2: Mais comment vous

0: quoi.
1: Et eh ben entre, non,
0: entre août. Eh ben,
1: en fait,
0: août,
1: c'était juste la coupure dans ta phrase qui faisait que.
2: Ouais, parce qu'en fait, t'avais
0: mis la prononciation. Eh ben, j'avais pas préparé la suite, quoi.
2: Oui.
3: Bon, est-ce que vous avez autre chose entre autres?
0: Oui.
2: Entre autres, entre autres.
1: Entre autres et septembre.
0: Alors, Joseph Ferdinand Cheval, c'était un facteur.
3: Mais oui, mais oui,
0: je vais là
2: le facteur Cheval.
0: Le fameux. C'était un facteur au 19e. Oh là là,
2: oui. Siècle. Oui, 19e, tu vois.
0: À Haute-Rive.
2: On enlève le I ici aussi.
0: Dans la Drôme. 19e.
3: Joseph Ferdinand Cheval.
0: Oui.
3: JFC.
0: Oui. JFC, oui.
2: Alors que c'est interdit en plus.
0: Alors, bon, ça dépend. Bon. Pendant 33 ans, cet homme édifia tout seul son palais idéal avec des pierres qu'il ramassait pendant ses tournées de facteurs.
2: Ouais, oui.
3: Ah oui.
0: Ça a duré 33 ans. Hein.
2: Ouais,
0: c'est,
2: oui, oui.
0: Alors c'est considéré comme un chef-d'œuvre d'architecture,
2: oui.
0: et il est reconnu monument historique en 1969.
2: Mais qu'est-ce que c'est moche.
0: Le palais, tu l'as vu?
2: Ah oui, oui, oui.
3: Ah oui. Ah oui,
0: c'est le palais de qui?
2: Ah ben tu vois bien qu'il a tricoté ce qu'il a trouvé. Quoi. Tu vois Versailles? Bon, mais c'est pas pareil.
0: C'est le palais idéal de Joseph Ferdinand Cheval. Voilà, le fameux. À Haute-Rive, dans la Drôme. Mmh. N'empêche que ça attire des milliers de visiteurs chaque année, et parce qu'ils sont très surpris de l'insolite de l'endroit. Et comme il ne pouvait pas être dedans une fois qu'il serait mort, il n'a pas eu des autorisations, et ben il a aussi construit son caveau pendant 12 ans de plus, et il est mort 3 ans après.
3: Mais non.
2: Ah, c'est là qu'on a inventé...
0: Si, il a passé toute sa vie à édifier des choses.
3: Merci Virginie,
0: c'était bien ça.
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2: Hey, c'est le moment de se marrer. Les affreux Jojo.
3: Oh là là, ils sont chauds, surtout Jérôme.
4: Hey,
3: il est chaud. Hey. Elle est super la voix des jingles là. Je sais pas qui l'a faite.
5: Mais toi, non?
3: La voix, non?
5: Ah non, c'est pas toi la voix.
3: Non, c'est pas moi. Je sais
5: hey
3: pas. Vous êtes dans les affreux Jojo. J'espère que tout va bien pour vous. On va retrouver Jérôme si vous voulez maintenant avec une petite question insolite. Oh, j'ai un truc à vous dire.
6: Mais non, arrête.
3: Mais si.
5: Oh, c'est pas vrai.
3: Je sais plus.
5: Non.
3: Non, j'ai lu un article là. Ça fait partie de la petite info rigolote. Dernièrement, ils ont décidé d'ouvrir un caveau dans un cimetière où il y avait donc le mari et la femme. Ils ont ouvert le truc et qu'est-ce qu'ils ont découvert?
6: Un bébé.
3: Votre avis.
6: Mais le mari et la femme.
5: Non, rassurez-vous, il était mort.
3: Il était mort aussi. Hein. Ouais, ils ont découvert un truc.
5: Dans le caveau.
3: Dans le caveau. Ouais.
7: Qu'ils y étaient plus.
6: Ils y étaient,
3: ouais.
5: Mais tout mélangé.
3: Non, il y avait un truc en plus.
6: Eh ben, il y avait quelqu'un en trop.
3: Exactement.
6: Oh là là.
7: Un dinosaure.
3: Il y avait une personne en
6: mais
3: plus.
6: Non, il y avait une personne.
8: Il savait pas qui c'était.
3: Et il savait pas
8: mais
3: qui c'était,
8: non,
3: en fait.
8: C'était l'amant de
6: quelqu'un qui a été assassiné.
3: Non, mais c'est tordu. C'est-à-dire qu'il faut ouvrir, ouvrir le caveau.
5: Non, mais je t'explique.
3: Explique-moi, c'est toi à l'origine du truc.
5: Non, du tout. Non, mais c'est des employés municipaux qui s'occupent du...
3: Oui.
5: Et tout, donc on est les employés municipaux.
3: On les salue, ils sont pas tous gogoles. Hein.
5: Non, mais en fait, moi, j'étais à l'enterrement de ma grand-mère.
3: Je plaisante,
5: et tu
3: évidemment.
5: Sais, quand t'as déjà plusieurs personnes de ta famille qui mort, ils réouvrent le caveau, et c'est en pente raide. Ils avaient mis ma grand-mère sur des grosses cordes, et l'autre qui... Ma grand-mère était quand même assez solide, tu vois. Ils ont pris une tout maigre pour retenir le cercueil, il est parti avec. Et les gens, des fois, ils regardent pas là où, tu sais, ça peut arriver de se tromper de caveau, je veux dire.
3: Non, mais le truc, la cerise sur le pompon, c'est qu'on sait pas qui c'est. Ils ont ouvert le caveau, je sais pas pourquoi, je sais pas.
5: Est-ce que c'était à Palerme? Parce que.
3: Non.
5: Là-bas, pourquoi ils enterrent aussi des gens dans des cimetières.
3: Ah oui.
5: Parce que si tu veux faire disparaître une personne, le mieux.
6: Oui.
3: Ouais.
5: Enfin bon, j'ai pas des idées bizarres, mais. Et puis non, je l'ai jamais fait.
6: C'est ça, t'as juste l'expérience, c'est pas.
5: Non, mais si tu veux pas que.
6: Tu veux pas
5: qui irait chercher un cadavre dans un cimetière?
3: Exactement. Et à ce jour, il y a une enquête qui est en cours et tout, mais ça fait longtemps, hein.
5: Ça se trouve, c'est le juste ça.
3: Ou Bob Marley. Vous saviez que Bob Marley n'est pas mort de overdose, vous le saviez.
6: Ah
5: non,
6: bon,
5: il est mort de cancer.
3: Non, pas du tout.
6: Pas
3: oui, exactement. Il est mort d'une blessure au football parce que c'était un grand joueur de foot.
6: Mais non.
3: Et en fait, il s'est blessé au pied. Il a jamais soigné cette blessure et il est mort. Il est décédé de ça.
6: Non.
3: Et j'en parlais avec des amis musiciens et j'étais persuadé que moi c'était une overdose en fait.
6: Non, du tout.
3: Et en fait, non.
5: De cancer. Non, il n'y a pas d'overdose. Le cannabis, il n'y a pas d'overdose. Ça n'existe pas.
3: Oui, évidemment.
5: Ça n'existe pas, la preuve, tu vois bien qu'on est là.
3: Non, mais ça fait un peu cliché.
5: Manifestement, ça existe
3: pas. Ça fait cliché, Bob Marley, c'est normal qu'il soit mort de overdose,
5: mais
3: oui. En fait.
5: Mais non, parce que c'était du cannabis.
3: Oui, mais.
5: C'est pas des.
3: Mais à un moment donné, il a pu déraper et prendre un truc un petit peu plus fort, il a dit, quoi.
5: Est-ce que t'as vu le reportage des Stones quand ils se sont fait virer d'Angleterre?
3: Non.
5: Parce qu'ils avaient eu un redressement fiscal, à une époque, et ils n'avaient pas payé leurs impôts en Angleterre. Donc, ce qu'ils ont fait, ils ont loué une maison sur la Côte d'Azur. Et apparemment, c'était, il y avait un journaliste, un photographe français qui était avec eux dans la, c'était une maison, une grosse maison, et c'était devenu un point de deal de ouf. Tous les dealers de la Côte d'Azur arrivaient là.
3: Ah oui.
5: Et le journaliste disait, bon, il avait pas dit, il a dit maintenant, mais il a dit la cave, c'était des trucs de ouf. Il y avait toutes les drogues, ils ont pris des trucs, ces gars-là. Non mais sérieux.
3: Mais tu regardes
5: le reportage, c'est sur Arte. Tu regardes le reportage, tu dis comment ils sont encore en vie.
3: Ben oui.
5: Parce qu'ils ont pris de du n'importe quoi.
3: Attention, cette émission est peut-être diffusée en 2033.
5: On peut parler de Drucker, c'est pareil.
3: Incroyable, oui, il est incroyable. Oui. Eh bien, écoutez, Jérôme, c'était super votre chronique. J'ai adoré, on se retrouve juste après.
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1: Et là, c'est pas pour de faux, c'est la fin de cette émission.
2: Oh non!
1: Là, tout à l'heure, je vous ai fait une blague, je vous ai dit, oh, c'est la faute. Oh non, c'est la fin. Et vous avez tous cru.
2: Ouais, ouais.
1: Et ben là, c'est pour de vrai. Et du coup, nous allons terminer cette émission avec Jérôme et une petite info insolite.
2: Allez.
3: Exactement. Et alors, comme t'as parlé de caveau et tout tralala,
1: ben il y a longtemps, c'était loin, ça, c'était avant la pub, le disque et tout. Hein.
3: Exactement. Mais on va rester là dedans. Qu'est-il arrivé? Donc ça se passe en 1705.
1: Oh, mais t'as pas plus loin.
3: Si tu veux. Ça se passe en 1412. Tu veux encore plus loin?
2: Ouais. Ah ouais, s'il te plaît. Ouais.
3: Non, ça se passe en 1705 en Irlande. Et la dame s'appelle Margory McColl.
1: Oui.
3: Elle est atteinte de fièvre.
1: Oui.
3: Et elle meurt. Mm-hmm. Et donc elle est enterrée à la hâte. Qu'est-ce qui lui est arrivé?
1: On l'a retrouvée.
3: Alors on l'enterre à la hâte parce qu'à l'époque en 1705, il n'y avait pas le 18, il n'y avait pas les pompiers, il n'y avait pas tout
1: ouais.
3: ça.
1: Ouais.
3: Et les gens fièvre, ils connaissaient pas trop ce que c'était le truc et peur d'une épidémie.
1: Oui.
3: Parce qu'ils avaient eu quand même avant la peste, etc.
1: Oui.
3: La fièvre espagnole.
1: Oui.
3: Ils enterraient vite les corps. Donc ils l'enterrent à la hâte. Qu'est-ce qui lui arrive?
4: La hâte, c'est plutôt dans le nord ou plutôt dans
1: Merci
4: le sud?
1: Merci Yann, m'avez volé ma vanne.
3: La hâte, c'est le truc au tribunal international.
1: Non, la hâte, c'est dans le ventre. J'ai
3: mais
1: mal à la hâte.
3: Oui, que ça sert à rien.
2: La hâte, qu'est-ce qu'il dit?
1: Mais mignon.
2: Ah non, c'est ça
3: du Père Noël. Il y a la hâte aux pommes aussi, en dessert. Tu vois, il y a pas de...
4: Non, il y a la hâte du Père Noël aussi, où il met tout le cadeau.
3: La hâte du Père Noël.
1: Arrêtez.
3: Il y a Jean-Luc, la hâte. Le cousin de Brigitte. Oui.
2: En fait, elle n'était pas morte, cette dame.
3: Mais si, alors il y a un peu de ça.
1: Mais non.
2: Oh là là.
1: Parce qu'en fait, c'est une période où il y a des espèces de maladies un peu dégueu.
3: Oui, bah en fait, pour éviter, donc elle meurt.
1: Ah ouais.
3: Elle est enterrée à la hâte.
1: Elle meurt. Quand
3: même. Par contre, il y a une précision à avoir, c'est qu'elle est enterrée avec une bague de valeur.
2: Ah,
1: et ça peut nous aider.
3: Oui, parce qu'en fait le mari est pas trop con non plus, surtout à l'époque, tu vois, enfin bon, elle avait une bague de valeur et elle meurt, et il veut récupérer la bague.
1: Mmh.
3: Sauf qu'avec la fièvre et tout, ses doigts ont gonflé.
1: Oui.
2: Il va lui couper le doigt et ça va la réveiller.
3: Et non, le mari ne veut pas lui couper le doigt justement. Donc il enterre comme ça. Et puis,
1: est-ce que c'est elle
3: qui devait il voulait la récupérer plus tard.
1: C'est pas elle qu'on a retrouvée dans le caveau de mon idée de tout à l'heure, de mon info de tout à l'heure. C'est pas elle.
3: Non.
1: 1742, on s'en fiche, c'est très vieux en fait.
3: C'est en 1705.
4: Et en fait, c'est quelqu'un qui voulait venir récupérer la bague et l'a entendu.
3: Je vais mieux.
5: Ouais, ouvrez-moi. Ouvrez-moi.
3: En fait, vous avez à peu près trouvé. C'est-à-dire
1: c'est
3: qu'en fait, ouais, il enterre le mari. Bon, il dit bon, on va l'enterrer et puis je récupérerai plus tard. Sauf que à l'époque, bien sûr, il y avait des bandits du grand chemin. Et
1: oui.
3: le soir suivant l'enterrement, donc de Margory, avant même que la terre ne soit tassée, les pilleurs de tombes sont arrivés. Et ils ont commencé à creuser et incapables d'arracher la bague du doigt. Et ils ont donc décidé de la couper.
1: Mais oui.
3: Sauf que dès que le sang a commencé à couler, la Margory, là, elle s'est réveillée de son coma.
2: Oh là.
1: Mais non.
3: Mais si. Alors.
2: Tu veux dire qu'ils l'ont sauvée, en fait.
3: Et elle s'est redressée d'un coup. Autant te dire que.
2: Mais Jean-Michel, il a flippé sa race.
1: Il y a eu du flip.
3: Là, ils se sont vite arrachés.
4: Arrêt cardiaque.
1: Tu m'étonnes.
3: C'est ça. Et la Margory, donc, mais elle sort de son bordel, puisque finalement, c'est les bandits qui l'ont sauvé la vie, finalement. Elle se lève. Elle rentre chez elle. Normal.
2: Mais oui.
1: Vous plaisantez.
3: Mais si. Elle rentre chez elle.
1: Avec le doigt, du sang partout.
3: Et son mari était médecin. Et il était à la maison avec, donc avec les enfants. Et quand il a entendu frapper à la porte, il a dit aux enfants, si votre mère était encore en vie, je jurerais que c'était elle qui a frappé.
1: Mais non.
3: Mais si.
2: On parle des années de psychanalyse après quand ça se passe.
3: Attends, non, parce que tu vois, ça va très vite.
2: Mais donc, il a dû faire un arrêt cardiaque.
3: Le mari, il ouvre la porte, il voit sa femme, crise cardiaque.
1: Ah, oui, carrément. Carrément.
2: Oui. Et les enfants?
6: Mais elle va bien.
3: Elle était donc habillée de ses vêtements funéraires, le sang qui coulait de son doigt, mais bien vivante. Est tombé mort sur le sol, il a été enterré donc dans la parcelle que Margory avait quittée, du coup. Et oui.
2: Là, il y a Jean-Bernard Louis qui s'est dit, attends, lui, il doit bien avoir une chevalière.
3: Et l'anecdote, c'est que ben, la dame, finalement, elle s'est remariée. Elle a eu d'autres enfants. Et elle est finalement morte. Elle a été enterrée donc au cimetière de Shankill à Lurgan, en Irlande. Et sur sa pierre tombale, on peut découvrir les inscriptions. Vécu une fois, enterré deux fois.
1: Bon, oh, bah alors là, moi je dis ça s'applaudit.
2: Il y avait un PS, je n'ai pas de bijoux.
1: Bravo Jérôme. C'était super ça. On a rêvé. Moi je suis parti avec lui.
2: Ah, mais oui.
1: Moi j'étais complètement enterré. Merci les Jojo. À bientôt.
2: À bisous chez vous. Bisous Carlito.
1: Oh, bah il y a le générique, on peut danser.
2: Ah ouais.
1: Allez, dansons. C'est la boum.
2: Encore les affreux Jojo.
1: Et la foule en délire.
2: Ouais.

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0: sommes que deux là, le troisième ce qui était arrivé tout à l'heure. Mais nous sommes heureuses de nous retrouver, de vous retrouver. Comment vas-tu, Patricia?
1: Comment ça va? Je vais très bien. Bonjour, bonjour. Contente de vous retrouver tous. Contente de te retrouver, Christelle.
0: Oui, merci.
1: Nous sommes sur la 88.9, la fréquence du Nord.
0: Oui.
1: Méga FM.
0: Yes. Alors, j'ai une petite anecdote. Il y en a plein, Mais bon, je vais faire les deux meilleures. J'ai une amie, une collègue qui me dit, qui m'envoie un enregistrement qu'elle a fait. Elle me dit, Christelle, c'est bien toi qui es là, qui était ta voix. Je dis, oui, où est-ce que tu as appris ça? Eh bien, j'étais en train de chercher une radio et je suis tombée sur Omega FM et j'entends une voix. Je dis, mais je la connais, cette voix-là. Et c'est Christelle. J'ai dit, oui, c'est bien moi, chaque premier et troisième jeudi de chaque mois. Et je lui ai dit, tu peux écouter. Elle m'a dit, oh, c'était super l'émission. Oh, oh. Deux jours après, un collègue, pareil, Christelle, c'est toi qui parles sur une radio, tu fais une émission radio? Je dis non, pour voir un petit peu sa réaction. Il m'a dit, je reconnais ta voix. Donc, tout ça pour dire que pendant les quelques mois, enfin les deux, trois mois qu'on ne s'est pas revus, j'ai eu plaisir à réécouter, parce que M. Eclat a fait un super beau travail, j'ai eu plaisir à réécouter nos émissions, et j'ai eu plaisir à refaire des recettes que j'avais proposé, je les ai refaites. J'ai dit, oh, c'était super samedi. Pas plus tard que samedi, j'ai fait notre salade guadeloupéenne. Mm-hmm. C'était, je recevais du monde, donc ils étaient tous contents de manger, voilà, local, avec des produits, voilà, bien de chez nous. Et j'ai eu plaisir aussi à dire, ouais, nous j'ai fait un lobitain, nous j'ai
1: fait un lobitain. Café commerce.
0: Café commerce.
1: Dans la cuisine.
0: Où j'ai honnêté.
1: Alors, et vous, comment ça s'est passé le moment où on n'a pas été ensemble? Comment vous avez fait? Qu'est-ce que vous avez mis en place? Mm-hmm. Comment vous avez évolué? Mm-hmm. Faites-le nous savoir au 0590 23 17 11. On serait content de vous entendre pour le retour.
0: Ouais.
1: D'accord? Aujourd'hui, nous mettons à l'honneur quelque chose que nous avons chez nous qui mm-hmm. pousse relativement bien. Certaines personnes ont du mal à faire pousser, comme
0: oui,
1: moi.
0: Comme moi.
1: Mais ça pousse relativement bien. Selon les recherches que nous avons effectuées, j'ai vu que ça n'a pas besoin de soins. Mm-hmm. Moi, avec tous les soins que je donne, il a mouru.
0: Moi aussi,
1: alors,
0: il a mouru.
1: Nous mettons à l'honneur aujourd'hui, Christophine. Nous l'appelons Christophine,
0: oui.
1: Mais sous d'autres horizons, mm-hmm. sur d'autres continents, elle a.
0: Oui.
1: C'est la Christophine.
0: Oui.
1: Elle a d'autres noms. En métropole, on l'appelle Chayotte.
0: Yes.
1: Elle est connue aussi sous le nom de Chouchou.
0: Chouchou
1: à la Réunion.
0: La Réunion.
1: Ou Chouchoute à Madagascar.
0: Oui.
1: Et en Polynésie française, Madagascar et Polynésie française, on l'appelle Chouchoute. Mirliton en Haïti.
0: Oui.
1: Donc, autant de noms pour le seul légume, notre chère Christophine. Voilà.
0: Voilà.
1: Ah ben alors Christelle,
0: oui, dis-moi.
1: Tu as pu nous concocter une recette qui sort de l'ordinaire avec la Christophine?
0: J'en ai. Oui et non.
1: On va voir.
0: On va voir. Oui et non.
1: On
0: mais j'ai
1: voir.
0: Fait trois recettes que je fais à la maison que je
1: donne.
0: Et vous allez voir si vous en avez d'autres. Faites-nous savoir.
1: Oui, nous voulons savoir.
0: Okay.
1: Nous voulons savoir. Alors, non. Comme d'habitude,
0: oui.
1: Je vais vous donner les principales priorités.
0: Oui.
1: Propriétés. Propriétés. Je vais vous donner les principales propriétés.
0: Oui.
1: Les principales propriétés de
0: la Christophine.
1: De la Christophine. Il y en a deux, voire trois propriétés mm-hmm. principales.
0: Mm-hmm.
1: Nous avons plusieurs variétés. Et en Guadeloupe, nous les avons. Plusieurs variétés de Christophine. La verte à peau lisse.
0: Mm-hmm.
1: La verte à peau un peu épineuse.
0: Mm-hmm.
1: Et la jaune à peau lisse avec des traces de marron
0: mm-hmm.
1: quand le fruit est bien mûr.
0: Mm-hmm.
1: D'accord? La jaune contenant plus d'eau que les vertes,
0: oui.
1: c'est déconseillé de la faire cuire en gratin parce qu'elle va lâcher beaucoup d'eau
0: non.
1: et on n'aura pas un gratin consistant,
0: mm-hmm.
1: on aura plutôt un gratin fluide
0: mm-hmm.
1: et ce n'est pas le but recherché, d'accord? La conservation peut se faire au réfrigérateur ou dans un endroit à l'abri de la lumière et se conserve plusieurs semaines. à l'abri de la lumière, n'est-ce pas?
0: Oui.
1: Et aéré, il faut que le vent passe quand même. Alors, les propriétés riches en vitamine C. On a déjà parlé de la vitamine C, je vous ai déjà beaucoup parlé de la vitamine C. Entre autres, je vous ai dit que la vitamine C soutient, tu peux garder, la vitamine C soutient le système immunitaire.
0: Oui. Oui.
1: D'accord? La vitamine C permet aussi de ralentir le vieillissement de nos cellules, ce qui permet de soutenir le système immunitaire. La vitamine C est antioxydante aussi. Donc, tout ça va ensemble. Donc, vitamine C, qui possède des vertus antioxydantes.
0: Oui.
1: D'accord?
0: Oui,
1: vitamine C.
0: Je confirme.
1: Permet de faciliter le transit grâce à la fibre.
0: Oui.
1: Un bon apport de fibre. Et la fibre et l'eau ensemble permettent d'éviter la rétention d'eau. Et c'est un support pour nos reins.
0: Très bien.
1: D'accord? Fibre et eau.
0: C'est pour cette raison que les feuilles, ce sont de très bonnes, ont une propriété excellente. Diurétique.
1: D'accord.
0: Les feuilles.
1: Donc, tu vas nous dire comment utiliser
0: la
1: feuille.
0: Il n'y a pas de souci.
1: Alors, on reste dans l'efficacité avec la haute teneur en eau.
0: Oui.
1: 90%. Hein?
0: Oui.
1: 90% de teneur en eau. Et ça m'a rappelé un légume que nous avons déjà vu. Vous devinez lequel? Un peu spongieux, un peu blanchâtre, qui est violet et... C'est l'aubergine.
0: Ah,
1: ça a le même effet de rétention de l'eau. Et l'effet de la fibre permet aussi de retenir la libération du sucre dans le sang.
0: D'accord.
1: Donc, bon pour les personnes diabétiques.
0: Diabétique.
1: D'accord?
0: Okay.
1: Donc, ça, les fibres gardent le sucre et libération prolongée pour les soignants, on se retrouve bien le sucre à libération prolongée. D'accord. J'ai trouvé encore une propriété, c'est l'index glycémique, c'est ça, ralentissant l'absorption du glucose dans le sang. Alors l'index glycémique, On a dit, on le répète, parce que la répétition est alliée à la pédagogie. L'index glycémique, c'est la vitesse à laquelle le sang circule dans
0: le sucre.
1: Le sucre circule dans la circulation.
0: Tout
1: d'accord.
0: À fait.
1: Donc la chaillotte, on va utiliser ce nom-là aussi, la chaillotte ou la cristophine, ralentit
0: la libération du sucre
1: dans le sang.
0: Oui.
1: Parle-nous des feuilles, s'il te plaît.
0: Alors, les feuilles, quand tu utilises les feuilles séchées, c'est un très bon anti-hypertenseur. Bien sûr, on dit tout ça, mais comme j'aime à dire et comme j'aime à le redire, toujours aller regarder les indications et vérifier, parce qu'il ne faut pas se mettre « Ah, je suis hyperdente, je vais prendre des feuilles, Christelle a dit, à nous aller. » Non. Il faut être modéré, tempérant et consciencieux et aussi suffisamment intelligent pour aller sur Internet ou autre part, ou dans
1: des livres,
0: très bons livres,
1: ou
0: au lieu d'Internet, très bons livres qui vont vous donner des indications précises.
1: Oui.
0: Mais les feuilles séchées sont très bonnes pour l'hypertension. Nous avons aussi le jus de cristophine, soit avec les feuilles, soit avec le fruit lui-même. On dit c'est un fruit, hein, la cristophine.
1: C'est un légume, c'est...
0: On dit fruit légume.
1: Cucurbitacé, oui.
0: Cucurbitacé, fruit légume. C'est comme concombre et tout ce qui s'ensuit.
1: Oui, c'est ça, c'est la famille.
0: La famille. Donc, le jus est très bon pour éliminer le trop-plein d'eau, le diurétique, pour nous faire uriner.
1: Donc, le jus.
0: Le jus de cristophine.
1: Donc, en fait, je constate que tout dans le fruit... est bon pour l'élimination de l'eau.
0: Oui.
1: Hein? Donc, consommer la cristophine régulièrement permet d'éviter les rétentions d'eau.
0: Tu as les antioxydants, tu as ton système immunitaire qui est correct parce que tu libères de la vitamine C. Il y a de la vitamine C. Donc, il y a tout dans la cristophine. On trouve que c'est un légume fade, fruit légume fade, mais c'est très bon légume qu'on a consommé dans la cuisine. Pas plus tard que ce matin... c'est ce que je vais manger à midi. Donc, j'ai fait, vous allez dire, ouais, elle mange, machin, niam, niam. Non, ne vous inquiétez pas, j'ai mangé du riz, j'ai mangé des pâtes il n'y a pas longtemps. Donc, j'ai fait patates douces avec un gratin léger, pas un gratin. J'ai fait une sauce béchamel avec la christophine que j'ai coupée en lamelles. J'ai mis quelques carottes pour donner une couleur.
1: Tu parce es en train de nous donner déjà la recette?
0: Non,
1: là,
0: ma recette de ce midi. ce que j'avais mangé ce midi.
1: D'accord. Okay.
0: Donc, j'ai fait ma patate douce. J'ai fait ma béchamel de christophine avec carottes. Et j'ai mis mon poisson à côté. Poisson, je vous dis lequel. Akupa de spécial Guyane. Des amis qui m'ont amené un akupa fraîchement coupé de Guyane. Seulement si ça, bon. Je ne dis plus rien. Donc, d'accord. Alors, en gros, c'est comme la christophine, c'est comme la citerre. La citerre, quand la citerre est verte, c'est un goût, on dit, il n'y a pas de spécifique. Mm-hmm. Et lorsqu'elle est jaune, elle est mûre, on aime à manger mûr. Ben, c'est pareil pour la christophine. L'aspect est fade, l'aspect est neutre, mais comme c'est riche en propriétés vitales pour la santé. D'accord?
1: D'accord.
0: Que les feuilles, que le fruit et légume en lui-même.
1: Oui.
0: OK? Donc, tu veux que je commence par les recettes, ça va? Je peux commencer?
1: Oui, tu
0: veux. Tu veux une recette?
1: Tu donnes-nous déjà une recette.
0: Comme je parle des feuilles.
1: Oui.
0: Alors, les feuilles, on prend les feuilles de la christophine, on les lave bien proprement.
1: Astuce pour laver.
0: Oui, dis-moi.
1: C'est des choses que j'ai découvertes durant les vacances. Donc, les vacances, on n'est pas en somme, mais on continue à travailler. L'esprit continue à cogiter, à être les antennes montées. J'ai découvert que pour laver nos fruits et légumes, avant de les consommer, les laisser tremper un moment dans du bicarbonate alimentaire.
0: Ah, moi, je mettais le vinaigre.
1: Le vinaigre, oui, c'est courant.
0: Mais très peu, très rapidement.
1: Je découvre le bicarbonate et
0: oui.
1: Le vinaigre, oui, c'est courant.
0: Mais très peu, très rapidement.
1: Je découvre le bicarbonate.

0: Bon, le bicarbonate, juste une parenthèse, hein. J'utilise le bicarbonate pour nettoyer le sol de la maison, pas de javel.
1: Ah ouais?
0: Bicarbonate avec de l'eau chaude et des paillettes de savon de
1: Savon de
0: Marseille.
1: Marseille?
0: Oui, c'est un antibactérien très puissant. Pas
1: D'accord.
0: besoin de javel. La
1: D'accord.
0: javel, non, ça, au contraire, ça attire les mouches. Tandis que quand je fais ça à la maison, je vous promets,
1: Nickel, propre.
0: de l'eau chaude, je fais fondre les paillettes de savon de Marseille.
1: Yeah, dans l'eau chaude,
0: Dans de l'eau
1: oui.
0: chaude. Ensuite, je mets du bicarbonate. Faut pas mettre trop, parce faut pas en mettre trop, parce que sinon, on sait. Donc, j'en mets suffisamment pour que mon seau soit bien. Et je passe ma serpillière. Nickel propre. Nickel propre. Antibactérien. Donc, on revient à nos feuilles. Donc, je prends les feuilles. Je les prends sur, entre guillemets, l'arbre. Mais c'est pas un arbre, c'est plutôt
1: La
0: la
1: liane.
0: liane, voilà, qui pousse sur
1: La
0: une
1: barrière sur un
0: barrière ou sur un
1: support. Un
0: support qu'on aura
1: support.
0: nous-mêmes fait. Je les lave, comme tu dis, avec bicarbonate, mais je les lave bien, comme tu dis, bien propre, parce que je vais les consommer. Donc, je
1: Yes.
0: les lave
1: Yes.
0: correctement. Une fois lavées, OK, je les récupère et je me mets à les couper en petits dés. Donc, je vais d'abord les couper en longueur, puis je vais les couper en dés, en gros morceaux, pas trop petits, hein, mais des morceaux, comme vous coupez l'épinard.
1: D'accord.
0: L'épinard.
1: Ouais.
0: Et je réserve soit dans mon frigo. Je mets au frigo et quand j'ai besoin, je retire, je cuisine. Ou si je fais tout de suite la cuisson, eh bien je coupe, je mets de côté, je mets dans mon poêle à frire, je fais revenir tout ce qui est épices, poivron rouge. Donc on va utiliser beaucoup le poivron rouge avec la christophine. Pourquoi? C'est juste pour donner une couleur. Et comme je
1: D'accord.
0: vous ai dit, c'est toujours cet oignon que j'utilise en cuisine, c'est l'oignon rouge.
1: D'accord.
0: Désolé. Donc, l'oignon rouge, on coupe bien. On fait revenir épices locales, oignon rouge, un peu de jus de demi-citron. D'accord? Ouais, oignon rouge, machin. Je fais tout ça revenir dans une poêle. D'accord? Les oignons avec les épices.
1: Quelle huile, quel beurre?
0: Alors, non, ouais, bébé. Pas de beurre. De l'huile d'olive, comme
1: D'accord,
0: d'habitude.
1: ok.
0: L'huile d'olive. Dans une poêle à frire anti-adhésive, hein? Pas de poêle à frire à poisson frit. D'accord? Ensuite, je prends mes feuilles que j'ai bien lavées, coupées, je les mets avec les épices et je fais revenir. Je mets mon jus, je presse le demi-citron dessus et je fais revenir, je fais revenir, je fais revenir jusqu'à ce que les feuilles soient tendres
1: D'accord.
0: et ramollies, ramollies, ramollies, ramollies. Ouais, c'est ce que j'ai mis. Donc, une fois que c'est comme ça, c'est fini. Je mange les feuilles de Christophine.
1: Avec quoi?
0: Tu me manges avec un riz blanc. Tes épices, tes ignames,
1: Banane,
0: aux bananes,
1: pollo.
0: poyo, madère, frites à pain, comme c'est la saison, frites à pain. Tu mets ça là, une belle tranche de frites à pain, à côté les feuilles de Christophine et la protéine végétale ou la protéine animale que tu mets à côté. Il n'y a pas de souci.
1: D'accord.
0: Dans cette même recette, tu peux rajouter protéines animales. Le poisson, je vais le mettre après. Mais là, je peux mettre du bœuf. Parce que le bœuf, c'est une viande qui est dure. Ou du poulet. C'est une viande qui est dure. Et je peux mettre
1: Des miettes
0: des
1: de.
0: miettes, merci, de poulet. Et pour le bœuf, des morceaux. Et ça me fait voilà, j'ai
1: Une
0: tout.
1: bonne sauce.
0: Une bonne sauce que je mange avec
1: D'accord.
0: mon riz blanc ou avec ma patate douce, ainsi de suite, ainsi de suite. Donc,
1: D'accord.
0: c'est pas compliqué.
1: D'accord.
0: Couper et faire revenir.
1: On a les épinards. Épinards.
0: Oui.
1: Mais on a toutes les feuilles de tous nos légumes qui peuvent nous servir d'épinards
0: Mais
1: aussi.
0: oui.
1: Et
0: Mais
1: qui ont un
0: oui.
1: apport nutritionnel différent.
0: Oui.
1: Et donc, l'avantage pour nous, on vous l'a toujours dit, hein, consommons ce qui est autour de chez nous. À défaut, consommons ce qui se fait chez nous.
0: Oui.
1: Et on a toutes les sources
0: Oui, tout.
1: de vitamines, de
0: À
1: nutriments,
0: l'intérieur.
1: dans ce que nous
0: Oui.
1: consommons, d'accord? J'aurais aimé qu'on parle de pastèque un de ces jours.
0: Oui, pas de
1: Pour qu'on
0: souci.
1: puisse découvrir
0: Ah, c'est
1: les
0: la
1: bienfaits,
0: saison actuellement. Si tu veux le
1: pour qu'on
0: troisième qui
1: puisse,
0: arrive là, on peut
1: ouais,
0: en
1: on verra
0: parler.
1: ça,
0: D'accord?
1: pour qu'on puisse découvrir.
0: D'accord.
1: Alors, est-ce qu'on mange les feuilles de chayote crues?
0: Non.
1: Jamais.
0: Non.
1: Même les tendres, les bourgeons?
0: Les bourgeons, oui, mais les bourgeons, mais vraiment tendres. Pas, parce que lorsqu'on touche l'aspect,
1: C'est un peu, ouais.
0: D'accord? L'aspect, c'est un peu pas rugueux, mais c'est
1: piquant.

0: Piquanté,
1: c'est même pas
0: il
1: récolter,
0: faut,
1: c'est.
0: voilà, il faut
1: Il faut
0: vraiment,
1: tuer.
0: voilà, attendrir la feuille pour
1: C'est ça.
0: pouvoir, parce que c'est, nous sommes des êtres humains,
1: L'estomac.
0: l'estomac ne prend pas tout et n'importe
1: C'est
0: quoi.
1: ça.
0: Donc il faut vraiment l'attendrir pour pouvoir la consommer.
1: OK.
0: D'accord? Et là, une fois que c'est bien attendri, on fait sa sauce, machin. Je vous dis, c'est très simple. Les feuilles, faire revenir, pardon, avec les épices, oignons rouges et tout, les épices, et
1: Oignon rouge, poivron.
0: pas, non, oignons rouges. De l'ail, persil,
1: D'accord.
0: cive, voilà,
1: D'accord.
0: nos épices guadeloupéennes,
1: D'accord.
0: et on met une fois que c'est
1: Piment
0: tendre et fini,
1: végétarien.
0: piment doux, interdit. Oui, on met
1: Piment
0: le piment
1: doux.
0: doux dedans, et c'est super, c'est
1: D'accord.
0: très bon,
1: D'accord.
0: c'est très bon, c'est très très très bon, je vous promets, ça descend bien.
1: Épicé
0: Et puis
1: à
0: c'est,
1: notre
0: oui,
1: goût.
0: voilà, et
1: À
0: vous
1: notre
0: rajoutez
1: goût.
0: soit du poulet à côté ou dedans, soit du bœuf dedans ou à côté.
1: Et du
0: Ensuite,
1: poisson aussi.
0: le poisson, lui, je garde le poisson pour la Christophine, salade de Christophine avec du lait de coco et du poisson.
1: Une nouvelle
0: Ça,
1: recette.
0: c'est notre recette.
1: Alors, attends deux
0: Voilà. C'est pour ça
1: secondes.
0: que t'ai dit, on va la garder. Voilà.
1: Attends deux secondes. Alors, tu nous
0: Oui.
1: as parlé du jus aussi.
0: Le jus. Alors, le jus avec le fruit légume, le fruit légume ou la feuille.
1: Ou les deux?
0: Non, pas les deux. Un ou
1: D'accord,
0: l'autre.
1: d'accord.
0: Si tu as la Christophine, si tu as les feuilles, clom. Bien sûr, on va se répéter. Lavez bien
1: Bien
0: vos
1: lavé.
0: feuilles, s'il vous plaît. Le but n'est pas de boire 4 litres. Le but n'est pas de boire 50 centilitres. Vous faites un petit.
1: Un petit verre.
0: Voilà, c'est un très bon diurétique. Très, très, très bon.
1: D'accord.
0: Et ce que j'aime, si tu regardes bien, pour ça j'ai écouté, j'ai noté. Tu as dit que la variété jaune a beaucoup d'eau. Eh bien, lorsqu'on regarde les légumes et les fruits que nous avons, ils représentent chaque organe de notre
1: Corps.
0: corps. Lorsqu'il y a beaucoup d'eau, c'est-à-dire que c'est bon pour nous. Voilà, il n'y a rien.
1: Élimination.
0: On n'invente rien, je vous promets,
1: Élimination.
0: c'est Dieu qui a créé. Donc, si ce fruit
1: Et
0: légume
1: on
0: est
1: regarde
0: riche
1: la
0: en eau,
1: forme aussi.
0: la forme. Donc, la forme fait quoi? La forme, c'est. Ça quoi? Ça
1: Des
0: te.
1: grains.
0: Voilà. Donc, c'est quand tu coupes en deux. Tu vois des petits raies, tout petits raies,
1: Tout
0: mais c'est ça.
1: petit, un embryon. Et certaines personnes, selon les recherches que j'ai
0: Oui.
1: effectuées, ont dit que ce noyau-là, on l'appelle un autre nom,
0: Ok.
1: c'est la fève. La fève,
0: Ah.
1: certaines personnes disent qu'elle est amère.
0: Oui.
1: On n'a jamais trouvé une fève amère en Guadeloupe.
0: Non.
1: Puisqu'on se bat dans les familles pour récupérer cette fève-là qui a un goût succès d'année, un goût tendre, un bon goût, et
0: Oui.
1: qu'on le mange comme ça,
0: Hein?
1: après l'avoir fait cuire.
0: D'accord, moi j'en enlève au moins.
1: Ben, tu perds quelque chose,
0: Sérieux?
1: Christelle, tu perds quelque chose. Ça a un goût d'amande, un goût délicieux, et se laisse manger, en fait. Il faut pas jeter.
0: D'accord, je vais voir. Bon,
1: Essaye,
0: d'accord, je vais
1: essaye.
0: essayer.
1: Et on le mange comme ça.
0: D'accord.
1: Comme une amande, ça se laisse manger.
0: D'accord, ben je vais faire. Moi, ouais, je vais faire. La fève, tu as dit.
1: Oui.
0: C'est style amande. D'accord. Ok.
1: OK.
0: Ben voilà, c'est
1: Bien.
0: noté.
1: Tu nous donnes. Alors, ça se mange cru en salade.
0: La fève?
1: Non, non. La fève se mange
0: Cuite.
1: cuite.
0: D'accord.
1: Mais la chayotte se mange crue en
0: Oui,
1: salade.
0: oui, oui. Oui, oui, oui, oui.
1: Assaisonner avec une
0: Oui,
1: bonne vinaigrette
0: oui,
1: de
0: oui,
1: chez
0: oui,
1: nous,
0: oui.
1: citronnée,
0: Oui.
1: et ça passe
0: Je
1: bien,
0: confirme,
1: bien,
0: je
1: bien, ça
0: confirme.
1: passe
0: Oui.
1: bien.
0: Je confirme.
1: Ça passe bien.
0: Ça passe
1: Mais
0: très bien.
1: il faut l'éplucher. Éplucher, c'est un peu
0: Ah,
1: particulier.
0: c'est très
1: Les
0: particulier.
1: épluchages, je viens d'inventer, peut-être que
0: Oh,
1: ça
0: non,
1: existe.
0: c'est un mot. L'épluchage, oui.
1: L'épluchage est plus facile quand on a fait cuire. Mais quand on veut l'utiliser cru,
0: Faut rentrer dans les côtes.
1: ben,
0: Faut
1: il faut
0: bien
1: couper.
0: couper. Faut
1: Il faut
0: bien
1: couper
0: couper.
1: par les côtes
0: Ouais.
1: et ça se laisse faire.
0: Oui, c'est facile. Ce matin, j'ai épluché rapidement. Je
1: D'accord.
0: suis rentré dans les côtes, donc ça
1: OK.
0: va.
1: Alors, la cuisson. La cuisson peut se faire aussi de plusieurs façons. La cuisson peut se faire à l'eau,
0: Oui.
1: ce qu'on fait le plus souvent, à l'eau, 40 minutes à peu près. C'est bon quand on a mis un couteau, une fourchette dedans, que la fourchette ressort tranquillement. Ça peut se faire aussi à la vapeur.
0: Oui.
1: À la vapeur, ça va plus vite, c'est
0: Oui.
1: 15 minutes. D'accord? Alors à l'eau, c'est 20 minutes. À la vapeur, c'est 15 minutes.
0: Oui.
1: Mais j'ai découvert que ça peut se faire aussi au four.
0: Ok.
1: 40 à 45 minutes. Alors, ça m'a reporté à notre chère aubergine. Okay. Puisque l'aubergine, on l'a mis. Oui. Alors, j'ai pensé à ça et je me suis dit, ouais.
0: Au four aussi.
1: Au four, 40 à 45 minutes.
0: Je vais essayer au four.
1: Voilà.
0: D'accord.
1: J'allais encore vous dire autre chose par rapport à ça. En général, nous coupons en deux. Dans le sens de la longueur, et nous mettons dans l'eau.
0: Oui.
1: Mais il conseille de le faire un petit dé, comme ça cuit plus vite.
0: Oui.
1: Et qu'on a déjà les parents, on peut le transformer en salade.
0: Oui.
1: On peut transformer en salade. Alors que si on a déjà cuit, c'est un peu plus délicat de couper un dé. Donc il conseille de couper un dé lorsque c'est cru, de mettre à l'eau. Et après, c'est plus facile de pouvoir faire la recette que l'on veut. D'accord. Avec.
0: Donc, si on coupe en deux, c'est parce qu'on utilise la coque pour faire le gratin. Donc,
1: quand on fait le gratin. C'est ça. Donc, vous savez, hein, le gratin, c'est notre plat
0: phare.
1: Phare. Voilà, oui, on va dire le plat phare, le gratin de Christophine.
0: Ouais.
1: D'accord. Tu nous donnes notre recette, Christelle.
0: La deuxième recette, c'est la salade de Christophine au poisson et au lait de coco.
1: D'accord.
0: Donc, je coupe mes Christophines, je les épluche et je fais comme tu as dit, je les coupe en morceaux déjà, mais des morceaux assez conséquents et épais.
1: D'accord.
0: Et je fais cuire dans l'eau avec du laurier.
1: Avec les épices.
0: Des épices, voilà, les épices de chez nous comme d'hab. Pas trop, non, quand je dis pas d'épices, avec l'oignon et l'ail. On fait un petit morceau d'oignon et un petit d'ail écrasé juste pour donner un peu de.
1: Relever
0: le goût. Parce que c'est beaucoup d'eau. Ensuite, une fois que c'est cuit, je réserve d'un côté mon poisson. Je prends un poisson épais ou je peux prendre le vivano ou dinde de dorade. D'accord, sans arête. Bien sûr, des filets si possible, mais assez épais. Je fais revenir ce poisson, bien sûr, dans un peu d'huile avec des épices, mais pas beaucoup d'huile. Quand je dis un peu d'huile, c'est vraiment un peu d'huile. Si votre poêle à frire, elle est anti-adhésive,
1: pas besoin.
0: Mais non, pas besoin. 3 litres d'huile. 2 cuillères à soupe d'huile, ça va. On fait revenir le poisson. Il cuit vite parce que ce sont des filets, ce sont pas des. Voilà. Une fois que je réserve à côté, ensuite, je fais maintenant revenir mes épices, oignons rouges, cive, persil, l'ail et tout ce qui s'ensuit. Puis, je mets le lait de coco avec les épices. Je fais revenir un peu. Le lait de coco va. Faut pas trop faire bouillir parce que j'aime pas faire bouillir le lait de coco. J'aime le cuire au four, mais le faire sous le feu même, c'est pas tellement intéressant.
1: Donc, le mettre au dernier moment après que
0: les oignons soient bien, voilà.
1: Translucides et tout ça.
0: Voilà. Pas trop translucides.
1: D'accord.
0: Pas trop, mais laisser.
1: Qu'il reste du craquant?
0: Un petit peu de craquant, c'est
1: d'accord.
0: Important.
1: Ok.
0: Parce qu'il faut qu'on retrouve ce craquant-là. La Christophine est déjà tendre, le poisson est déjà tendre, donc ça fait trop de tendre, il faut qu'on trouve un petit goût de craquant.
1: D'accord.
0: Donc, une fois que les oignons ont cuit, 5 minutes, on met le lait de coco, on fait revenir 5 minutes. Puis on prend les Christophines, on met à l'intérieur, on mélange bien doucement.
1: Mm-hmm.
0: Puis le poisson, pareil, on mélange doucement et c'est terminé.
1: Mm-hmm.
0: Pas compliqué. C'est vraiment pas compliqué. Donc on peut faire ça en 10-15 minutes.
1: La Christophine même, en elle-même, n'est pas un légume compliqué.
0: Non.
1: Donc on peut faire des recettes pas compliquées avec rapide.
0: Rapide.
1: D'accord.
0: Donc le lait de coco, poisson et Christophine. Ça fait encore une deuxième sauce pour ces légumes, son riz, ses pâtes.
1: Pour tout.
0: C'est ça que vous voulez.
1: Pour tout.
0: Pour tout. D'accord. C'est complet.
1: D'accord.
0: J'ai la protéine, j'ai tout. Donc voilà, le lait de coco. Ok, pas d'être. Alors pourquoi le lait de coco? Vous allez me dire pourquoi je peux pas mettre de la crème fraîche et du lait. C'est ce qu'on nous a appris. Le lait de coco, pourquoi il a tout? Le lait de coco est gras, le lait de coco est riche.
1: Il est complet.
0: Il est complet, tandis que
1: là,
0: je
1: vais prendre
0: du lait de vache. Je vais prendre de la crème fraîche. Trop produit, transformé, ça tue la transformation. Donc je prends le lait de coco carrément. Et s'il vous plaît, quand vous achetez le lait de coco en supermarché, vérifiez. La contenance, parce que
1: la teneur en coco.
0: C'est ce que j'allais dire. Parce qu'on peut avoir une boisson de coco, il n'y a que 9% et tout le reste, c'est de l'eau, si ajouté, si cassé, si joue ni poisson.
1: Les E aussi.
0: Les E, paquet E, paquet B, non.
1: Pour conserver.
0: Il faut vraiment, moi je conseille d'aller dans les rayons asiatiques. Je ne vais pas donner de marque, je ne fais pas de publicité, mais dans les rayons asiatiques, on peut trouver un vrai lait de coco correctement correct. D'accord.
1: Yes.
0: Ensuite, pas la crème fraîche, non. Donc, le lait de coco va bien durcir tout cela. Et le lait de coco va donner un goût aussi. Parce que la crème fraîche n'a pas de goût. Le lait de vache n'a pas de goût. Donc, vous mettez des pâtes de goût dans pâtes de goût. Vous allez rajouter, rehausser un goût avec du sel. Hyper bon. Pas mettre trop de sel. Il faut qu'on mange de la cristophine et pas de sel.
1: Yes,
0: d'accord?
1: Yes.
0: Donc, lait de coco, poisson et cristophine. Voilà la petite sauce qu'on prépare pour manger à midi ou manger ce soir ou manger quand on veut. Salut à toi, mon cher.
2: Salut. Salutations à tout le monde. Salutations. J'espère que vous êtes bien.
0: Ben voilà. Et la dernière, c'est celle de Monsieur Poulet. C'est quand j'ai réécouté ce que M. Eclair a passé pendant les mois que nous n'étions pas là. Il disait de faire le gratin sans pain. Parce que pourquoi on fait le gratin avec du pain? Parce qu'il y a beaucoup d'eau.
1: Et le pain servait, absorbe
0: voilà,
1: le liquide.
0: Et ça nous donne trop de pain. Donc j'ai essayé. Je l'ai fait samedi dernier. Je vous promets, c'est très bon. J'ai essayé sans pain.
1: Quel gratin tu as fait?
0: Gratin cristophine sans mettre de pain. D'accord. Sans rien comme pain. Et ça s'est superbement bien passé. Ils ont aimé. Je leur ai présenté dans la coque de la Christophine elle-même. Et ils ont beaucoup aimé. Et il y a l'épouse qui était là et qu'elle me disait, elle a entendu dire aussi qu'on peut mettre de la manioc.
1: Ben oui.
0: De la farine de manioc au lieu de mettre tout ce dedans. J'ai dit, ok, j'ai pas qu'à essayer, mais elle m'a dit, elle a entendu dire. Elle m'a dit, oh, c'est bon, Christophe, t'as mis quoi? J'ai dit, non, c'est Christophine et Christophine. Christophine et Christophine, sans pain, sans rien, et je peux vous assurer que c'était délicieux. Donc voilà les trois recettes. Et je dis merci à M. Paulet, parce que je ne sais pas s'il nous écoute, mais merci à lui, parce que j'ai dit, je vais faire et ça fonctionne.
1: Ça a fonctionné.
0: Ouais. Donc voilà ce que j'avais à présenter ce matin. Je pense que vous allez à la maison profiter pour les faire. C'est très simple. C'est la saison actuellement, je crois.
1: Oui.
0: C'est la saison actuellement.
1: C'est de septembre à novembre, je crois.
0: Donc, allez profiter, septembre, prenez des Christophines et mangez les Christophines et dites-nous ce que vous avez fait avec. Voilà.
1: Oui. Et Gilles est arrivé, bienvenue Gilles.
2: Eh bien, salutations à tous. J'espère que vous avez déjà bon appétit et que vous avez noté les recettes et tout ce qu'il fallait pour la santé, puisque la santé est toujours au cœur de ce que nous avons besoin. Donc, avec des recettes aussi succulentes, il vous faudra un jour que l'on vous mette au défi et que l'on vienne voir ce que vous avez fait en termes de défi.
1: Et comment vous avez amélioré, agrémenté ce que nous vous avons dit.
0: Oui.
2: Voilà, parce qu'il faut que vous preniez des notes, mais je sais que vous avez bonne mémoire. Mais vous pouvez aussi, mettre cela en pratique. On va vous tenir au courant d'un bon défi, un bon jour. Oui, ça viendra.
0: Oui, pardon. Il fait froid. Non, c'est bon.
2: Un petit peu froid?
0: Un petit peu, mais léger. Mais ça va.
2: Oh, c'est l'hiver qui arrive.
0: Aïe, la pluie, tombé.
1: Moi, j'ai découvert qu'il faut planter les Christophines par deux.
0: On va
1: poser la question à Monsieur Poulet.
0: Et à Monsieur Dragin.
1: À Monsieur Poulet, à Monsieur Dragin.
0: Ouais.
1: On vous laisse un petit moment et on revient vers vous.
0: Par deux.
1: Ouais.
0: Maintenant, pour moi,

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0: Bienvenue une fois de plus sur notre belle radio Méga FM, la fréquence du Nord. Vous êtes présents avec nous dans cette belle émission Si bon dit y bon. Cette émission qui parle d'alimentation, de cuisine, de culture. Enfin, une émission qui vous donne faim. Vous êtes donc avec nous en présence de Christelle, qui est la spécialiste des recettes. Vous avez aussi Madame Propriété, qui parle de toutes les propriétés, bien du fruit, des légumes. Patricia est avec nous, avec cette belle équipe ici. Et nous avons aussi à l'ingénierie, on va dire, Monsieur Éclair, qui est avec nous et qui nous accompagne, que nous saluons, que nous remercions beaucoup pour son accompagnement, hein. Et salutations, Gilles qui vous parle à l'instant, vous salue avec cette grande joie. Nous parlons donc de la Christophine. Christophine dans à toutes les sauces. Vous avez entendu les recettes de Christelle. Vous avez entendu comment ne pas trop, elle a dit qu'elle ne mettait pas du pain, c'est ça? Et que cela permettait d'avoir une appréciation de la part des convives particulière. Vous avez donc entendu cela, vous avez noté cela, et cela vous a permis d'avancer. Qu'y a-t-il d'autre en termes de Christophine? Qu'est-ce que l'on peut dire encore?
1: Ben nous avons découvert, et c'est à confirmer, que pour que ça puisse, pour les planter pour la plantation, qu'il était préférable de les mettre par deux. Donc nous allons vérifier cette affirmation tout à l'heure avec nos invités. Nous voulons aussi, donc, par rapport à la Christophine, nous vous avons tout dit. Nous sommes une équipe qui veut vous accompagner dans le mieux-être. Nous prenons la santé à tout point de vue et nous voulons vous donner nos expériences, partager avec vous nos expériences pour que nous soyons le mieux que possible en santé. Rappelez-vous, quand nous avons commencé avec vous, nous vous avons dit que nous n'avons pas besoin de manger moins, mais que nous avons juste à manger mieux, juste à manger bien. Manger participe à notre santé, mais il y a plein d'autres choses aussi qui participent à notre santé. C'est le fait pour nous de prendre soin de notre corps, de toutes les manières qui sont à notre disposition. Alors, je veux vous parler, par exemple, de la nutrition, c'est de ce qu'on parle tout le temps. Je veux vous parler aussi de l'exercice physique. Avez-vous, durant les vacances, fait de l'exercice physique? Je ne demande pas si vous avez fait du sport. Je demande, on parle ici d'exercice physique pour mettre son corps en mouvement, pour pouvoir transpirer, pour pouvoir faire passer les fluides, pour que nous soyons moins ankylosés, pour que nous soyons plus fluides dans nos mouvements et que nous ayons moins mal dans notre colonne vertébrale, dans nos bras, dans nos genoux et dans nos jambes. Nous avons aussi l'eau. Ah, nous vous avions parlé de l'eau au départ.
2: Oui. Et la Christophine en a beaucoup.
1: Comment avez-vous bu?
2: Moi, je bois parce que là, si je ne bois pas, mes lèvres se mettent à sécher et j'ai de gros soucis.
1: D'accord. Donc, pensez à l'eau, minimum, 1,5 litre par journée. Si vous pouvez aller jusqu'à 2 litres, c'est très bien. Et tout ça permet l'évacuation des déchets, des toxines que notre corps accumule par ce que nous mangeons. Et buvons aussi. Alors, après l'eau, il y a le soleil. En fait, la lumière du soleil. On vous en avait parlé aussi. Combien de temps vous êtes-vous exposé à la lumière du soleil pendant les vacances?
2: Plein.
1: Ou bien, êtes-vous resté constamment dans la climatisation parce qu'il faisait chaud? Ou bien encore, avez-vous évité le soleil?
2: Non.
1: Pensons à aller au contact du soleil et pour que nous ayons la lumière du soleil qui contribue à notre vitamine,
2: mélanine,
1: à notre mélanine, la vitamine D. C'est bizarre parce que depuis quelques temps, on dit en Guadeloupe que nous manquons de vitamine D alors que nous avons le soleil. Faisons attention, plutôt que de devoir nous supplémenter en médicaments de vitamine D, allons au soleil. Les bonnes heures, c'est jusqu'à avant, jusqu'à 10 heures, on va dire.
2: 10 heures, pas plus.
1: Jusqu'à 10 heures, et l'après-midi à partir de 16h, 16h30, où le soleil, le pic des UV est en moindre. Le pic des UV est moindre. D'accord?
2: Ok. Voilà. Alors, j'étais en train de chercher pour la Christophine, comme tu dis. Là, la réunion, ils font par trois plans. Ils mettent trois plans ensemble. D'abord, un premier qui est assez costaud. Un deuxième qui est moyen et un troisième qui est un petit bourgeon. Mm-hmm. Ils mettent les trois ensemble, l'un à côté de l'autre. Mm-hmm. Et il y a déjà les piquets. Donc,
1: en forme de tipi.
2: Non, les piquets pour que la tonnelle, pour que l'arbre, la tige, la liane, ait à
1: s'enrouler
2: autour, ensuite après prendre toute la tonnelle.
1: D'accord, il y a
2: une
1: tonnelle.
2: Donc, mettre d'abord en terre les piquets de la tonnelle, d'accord. Et ensuite, mettre premièrement le premier plan, et il dit bien de ne pas recouvrir de terre le fruit. Faut pas recouvrir.
0: De ne pas recouvrir de terre, c'est
2: non,
0: ça.
2: Parce que bien souvent.
1: Faut pas l'enterrer.
2: C'est ce que je fais. J'enterre. Mm-hmm. Et ils te disent non, faut pas. Il faut laisser le fruit à l'air libre. Les racines, déjà, alors, je m'explique. Ne soyons pas brouillons. J'ai la Christophine. Elle germe. Mm-hmm. Je la prends, je la mets dans un pot. Pas en terre, d'abord dans un pot.
0: Oui.
2: Et la Christophine fait ses racines.
0: Oui.
2: Les racines sont très fragiles, très fines. Donc, une fois que la constitution est faite, j'ai déjà les feuilles qui apparaissent, c'est déjà une tige, une liane qui commence à apparaître, c'est que c'est bon à mettre en terre. Mmh. Je prends, la Christophine est toujours là, hein. La Christophine n'est pas encore pourrie.
0: Oui.
2: Je récupère.
1: Délicatement,
2: parce que les racines sont fragiles.
1: La tige aussi.
2: Oui, très fragile. Je dépose. Et je recouvre par la Christophine autour. Mm-hmm. Et j'appuie bien autour. C'est ce qu'il a dit. On appuie bien autour pour pouvoir bien asseoir la Christophine dans le sol. Et on met trois plans. Je crois que si on met trois plans, c'est simplement pour qu'on ait des Christophines sur une durée quand même assez importante. Parce que la Christophine se fait de mars. On dit de mars, de février à avril. Je crois qu'en pot, un truc comme ça, j'oublie. Mm-hmm. Et ça nous permettra d'avoir des Christophines tout le long. Donc les trois, d'abord un pot où la tige est bien faite, un deuxième plan où la tige est...
0: Ah, une progression.
2: Et la troisième, le troisième plan, elle est toute petite.
0: Ouais.
2: Donc ce qui fait que lorsque l'une sera en phase de finition ou finition, deuxième prend le relais, terminus, troisième prend le relais, ce qui fait que j'ai des Christophines en continu. Et ne pas mettre le piquet.
0: C'est
2: quand j'ai planté la Christophine, il faut que le piquet soit
1: avant.
2: Déjà là.
1: Pourquoi?
2: Parce que je peux percer ma Christophine parce que je vais mettre un passant.
1: C'est ça.
2: Donc il faut
1: abîmer
2: vraiment
1: les racines et tout.
2: Abîmer les racines.
1: Le piquet se positionne avant, quelle que soit l'implantation.
2: Oui.
1: Piquet avant.
2: Et ne pas recouvrir la Christophine avec de la terre. C'est laissé, sinon ça va pourrir. Et c'est vrai, parce que quand moi je mets en pot, je mets d'abord en pot, j'achète la Christophine et je vois que je dis tiens, je vais mettre dans un pot. Ça me donne un beau bourgeon, ça part bien. Mm. Je dis bon, j'allais m'en mettre en terre. Mais quand je mets en terre, je fais le trou, je recouvre. Mais non, deux jours après, ma Christophine, l'arbre sèche. Je dis, mais pourquoi je donne de l'eau? Je fais attention. Non, il faut vraiment pas recouvrir la Christophine. C'est un fruit qui est fragile. Faire très attention aux fruits et aux racines. Donc, voilà.
0: C'est intéressant ça. Laissez-moi vous partager une anecdote concernant la Christophine. Vous rappelez le confinement de 2020?
2: Oui.
0: Bon. Vous savez que c'est un fruit qui m'a... on va dire qu'il m'a apporté énormément, puisqu'on ne pouvait pas sortir, vous vous souvenez de cela?
2: Oui, tout à fait.
0: J'avais un jardin, et j'avais planté, heureusement, il y a de cela peut-être avant le confinement, on va dire 2-3 mois avant, j'avais planté. Et pendant cette période-là, ça, je vais récolter Je ne me rappelle plus combien, mais ça a été en kilos. Et je peux vous dire que ça m'a permis de tenir pendant le confinement. Parce que j'avais planté des choses au cas où j'en aurais besoin, mais sans penser qu'il y avait un confinement. C'est ça, immédiat, puisque c'était une surprise pour tout le monde. Je pense que ce que vous êtes en train de dire, Patricia et Christelle, c'est que cela nous donne de l'anticipation.
2: Oui.
0: Souvent, nous plantons, mais on se dit, bon, on plante pour manger maintenant ou dans 2 mois. Mais se dit, s'il y a une crise qui arrive, tiens, et je parle de ça, peut-être, on ne sait jamais. S'il y a une crise qui arrive.
1: On a les pieds sur la tête, là.
0: On a les pieds, voilà, exactement, pour pouvoir bien se préparer à ce qui pourrait arriver, puisque, eh bien, quand chacun est chez soi, mais il faut se prémunir et j'aime bien anticiper les choses autant que possible. Mm-hmm. C'est important ce que vous avez dit.
2: Et on peut planter en pot, hein.
0: Et en pot aussi, c'est-à-dire.
2: Oui, en pot. Enfin, quand je dis en pot,
1: dans un bac.
0: Dans
2: merci,
0: un bac.
2: Merci,
0: oui, c'est
2: dans
0: ça.
2: Un bac. Je prépare mon bac.
1: Jardinier.
2: Je mets la paille, des feuilles sèches, des feuilles de
1: ouais. du, un peu de terre.
2: Voilà. D'abord des feuilles sèches, ouais. de la paille, un peu de paille. Paille, c'est un produit de canne, la canne à sucre. On peut prendre des feuilles de coco, voilà. Les fibres de coco, on peut mettre aussi. Ensuite, mettre la.
0: Les fibres de coco, j'ai pas encore essayé ça. Ça peut être pas mal.
2: Mais oui.
0: Avec des fibres de coco,
2: oui,
0: ça maintient un peu l'humidité.
2: Voilà.
0: Ce que j'ai remarqué lorsqu'on le plante, s'il a trop de chaleur, lorsqu'il commence à pousser, hein. Enfin, le plant de Christophine,
2: oui.
0: eh bien, il meurt aussi. Non, il est très délicat.
1: Très délicat
0: au départ.
2: Son chaud d'eau.
0: Ouais, son gros chaud d'eau même.
2: Gros chaud d'eau,
0: pour il peut démarrer.
2: Donc,
0: il faut démarrer bien.
2: En terre, donc, si on fait tout ça, on se prépare. Donc, on peut avoir des Christophines, même à la maison, même si j'habite dans un appartement, je peux avoir sur ma terrasse des Christophines. Il suffit de planter à la saison entre février et mars. Aujourd'hui, non, on dit février et mars, mais bon, mais on peut faire maintenant, là, c'est la saison, on peut y aller planter pour qu'en décembre, on puisse récolter déjà nos premières Christophines.
0: Même en appartement, je me rappelle, il y a certaines personnes que j'avais visitées et qui avaient, depuis l'entrée de la maison, de l'appartement, c'était à Pointe-à-Pitre, jusqu'à arriver sur le balcon, c'était un dédale de plantes, à tel point que le mari babillait, puisqu'il disait, eh bien, madame, là, remplit case-là de toutes sortes d'invités. Mais là, confinement arrivé.
1: Il était bien content.
0: Qui poivre, qui pois, qui thym, qui tomate, qui poivron, qui giromont. Il était capable de pousser citonnelle. Et aussi Denis Christophine.
2: Voilà.
0: Il mettait un petit côté là, Denis Pisse Soleil.
2: Voilà.
0: Là, il fin grandi, hein.
2: Voilà.
0: Il mettait par là, il bouillait. Et puis, fait bien. Donc, je crois que c'est vraiment important d'avoir cela.
2: Voilà.
1: Ouais. Et ce n'est pas des plantes difficiles.
2: Non. Il n'y a pas un autre entier particulier.
1: Il y en a qui sont difficiles à partir.
2: Oui.
1: Surtout quand on ne sait pas.
2: Oui.
1: Mais ce n'est pas des plantes difficiles. La Christophine, selon mes recherches, la Christophine pousse, quoi.
2: Mais oui, elle pousse. On va dire, entre guillemets, herbe sauvage, ce n'est pas sauvage. Mais.
1: Oui.
2: Elle pousse dès que la tonnelle est bien faite, la liane s'enroule, s'entoure. Et ensuite, quand les fruits arrivent, les fruits sont suspendus. Maintenant, si je n'ai pas de tonnelle, on nous dit, nous n'avons pas de tonnelle. Pas de problème, nous n'avons pas acheté un tonnelle. Nous avons mis 4 morceaux de bois, 4-5 morceaux de bois. Et on prend une corde.
1: Ficelle.
2: Comme une ligne, nous avons éteint le linge. Mais là, le truc s'enroule. Il n'a pas besoin de pied bois acacia. Il n'a pas besoin d'acacia ni bois rouge. Et puis, le fruit, c'est sans qu'à dire, parce que m'en pas arrivé, mais j'ai déjà vu mes collègues faire. Je dis, mais c'est pourquoi moi, pas réussi.
0: Ouais.
2: Donc, là, en qu'est fait. En qu'à dire,
1: moi aussi.
2: En qu'est fait.
1: Ça m'incite à aller
2: moi,
1: le faire.
2: Oui.
1: Et pour que d'ici à décembre, je vous dise, j'ai mis mes Christophines.
2: 15 euros, là, qui l'ont pas encore. Quand les autres,
0: ça. Ah oui, mais tout bien a augmenté à présent.
1: L'Ukraine locale.
0: Il n'a pas produit en Guadeloupe, mais c'est l'Ukraine.
2: Ouais.
0: Hein? Eh bien, c'est pour ça.
2: Donc voilà. Voilà ce qu'on pouvait dire sur la Christophine. On a d'autres choses à dire?
1: Ben, essayons. J'ai envie qu'on essaye.
2: Moi aussi.
1: J'ai envie qu'on essaye et qu'on ait des résultats. Alors, vous à la maison. Dites-nous si vous avez essayé, dites-nous comment vous avez fait, donnez-nous vos astuces, mettez ça pour nous sur le site de la radio, le Facebook de la radio, et on ira vérifier, on ira consulter, et on partage ensemble, partageons. Il faut qu'on revienne à ça aussi, le partage.
2: Et ce que j'aime, j'ai une collègue qui me dit, Elle habite à la campagne. Lorsqu'elle rentre chez elle, elle trouve quand c'est la saison des fruits, enfin, là maintenant c'est pastèque. Uh-huh. Et jeudi prochain, on parle de la pastèque. Hein. Qu'est-ce que tu en penses?
0: Ah bien,
2: si, et nous ramenons pastèque. Hein.
1: Yes.
2: Pour c'est mon avoué que nous avons mangé pastèque. J'ai un vendeur de pastèque là, bio. Hein. Ce que j'aime avec eux, c'est qu'ils plantent la pastèque dans un champ d'igname.
1: Yes, yes.
2: Donc, des bêtes à 10 kilos.
0: Diversification des cultures.
2: Oh, ben fait, bref, on va parler de ça jeudi prochain, si Dieu veut.
0: Mais en parlant de ça, tu disais quelque chose en mélangeant des cultures, diversification des cultures. Mais Christophine pousse mieux lorsqu'elles sont sur un autre arbre. C'est-à-dire lorsqu'elles poussent sur un autre arbre. Alors, l'autre arbre a des problèmes, des fois, pour pouvoir donner.
2: Oui.
0: C'est-à-dire produire des fruits.
2: C'est ça.
0: Par exemple, il y a un cannelier. J'ai planté derrière aussi. Et c'est là qu'il donne le plus.
2: Ah.
0: Exactement.
2: Ouais.
0: C'est sur l'arbre sur lequel il pousse. Mm-hmm. Et moi, sur la tonnelle. Je ne sais pas pourquoi.
1: Chacun est support pour l'autre.
2: Le support, l'arbre naturel est beaucoup plus... Alors, on va parler d'interaction, on va parler de synergie. Hein. Ce sont des mots français. Mm-hmm. Mais si on regarde bien, lorsque la Christophine pousse sous un arbre naturel, la Christophine bénéficie des mêmes vertus que l'arbre reçoit.
1: Nutriments.
2: Et par contre, ce qui est embêtant, c'est que si on laisse partir,
1: l'envahissant
2: étouffe l'arbre et tue l'arbre.
1: Ouais.
2: C'est ce qui est
1: embêtant.
2: Donc
1: c'est pour ça que c'est mieux d'être sur un arbre qui ne porte pas ou un arbre qui n'a pas de, qui porte pas de fruits, quoi.
0: Parlant de l'acacia, j'ai entendu Christelle qui parlait de l'acacia.
1: Oui.
0: Et qui peut être intéressant. D'accord. Exactement.
1: Ouais. Ok. Eh bien, écoute, il y a autre chose. Alors, je ne l'ai pas essayé puisque j'ai découvert ces choses-là, mais on peut faire des plats sucrés avec la Christophine. On peut faire des plats sucrés, on peut faire des gâteaux, on peut faire des crèmes, on peut faire plein de choses. Alors, à ce niveau-là, c'est laissons libre cours à notre imagination et intégrons la chayotte pour voir ce que ça donne. Et je suis sûre que même si en termes de goût, puisque c'est un goût assez effacé, même si en termes de goût on ne l'aura pas, mais en termes de propriétés, de nutriments que ça pourrait nous apporter, allié à, par exemple, la manioc dont on a parlé Christelle tout à l'heure là, allié à d'autres, à la patate, allié aux fruits à pain, allié à l'igname. Je suis sûre que ça nous fait un cocktail de nutriments efficaces et bons pour notre santé. Donc, n'ayons pas peur d'utiliser la chayotte, n'ayons pas peur de l'utiliser parce que de toute façon, elle nous fera jamais de mal. D'autant que elle est l'alliée des personnes qui veulent perdre du poids et qui ont un excédent de poids par rapport à oh j'avais le mot, je l'ai perdu. Mm-hmm. Par rapport à la rétention d'eau qu'elles font, manger de la Christophine très régulièrement contribue à affiner la taille et la silhouette. Mmh. Voilà.
0: Tu as mentionné la Christophine sucrée.
1: Oui.
0: Tu as déjà fait des recettes.
1: Je ne l'ai pas encore essayé. Mais je la vois bien, la Christophine.
0: Ah oui.
1: Il y a des recettes. Il y a d'autres recettes. Mais je la vois bien en sucré. C'est léger.
0: Oui.
1: Et c'est neutre au goût.
0: Oui.
1: Donc on pourrait la mettre dans n'importe quoi.
0: Ça donne des idées, hein. Si vous n'avez jamais essayé, c'est le moment de...
1: Il faut laisser libre cours à notre imagination, à notre créativité, et puis voilà, ça va être intéressant à découvrir pour chacun et en même temps à partager, puisqu'on est là pour partager ensemble les choses. Je suis en train de chercher une des recettes que j'ai vues, pour vous la dire, et on voit bien que on peut mettre la chayotte à toutes les sauces.
0: Je discutais avec une personne.
1: Elle est passe-partout.
0: Hein. Oui, elle est passe-partout. Elle semble être appréciée un peu partout. Chaillotte aussi à Saint-Domingue, où il y a des recettes qui sont assez intéressantes. Je parlais avec une personne qui l'utilisait dans un type de chaud d'eau sucrée. Je n'avais jamais entendu parler de cette recette. Et c'est une personne qui s'appelle Méricède et qui vient de Saint-Martin qui m'en parlait. Donc il y a toutes sortes de recettes.
1: Alors, j'ai une liste de recettes là. Cake au chorizo et à la chaillotte. Idéal pour un apéritif dînatoire. Uh-huh. Pousse Christophine sautée pour une entrée haute en saveur. Velouté de carottes, poireaux, Christophine et lentilles corail. Velouté. Okay. Donc, la Christophine rentre dans tous les mets. Christophine farcie, ça on connaît. Uh-huh. Poêlée de Christophine aux crevettes, lait de coco et curry. Uh-huh. Chaillotte à la crème et aux champignons. Uh-huh. Ça doit être bon celui-là.
0: Uh-huh.
1: À la crème et aux champignons.
2: Crème fraîche, hein?
1: Uh-huh. Gratin de Christophine, jambon, lardon, oignon et sauce béchamel.
2: Oui,
1: voilà.
2: On connaît ça.
1: Et comme le goût de la chaillotte est très goudou, il est possible de le préparer en mélangeant sucré salé.
2: Uh-huh. Uh-huh.
1: Gâteau au chocolat et à la courgette. On pourrait tout aussi bien faire gâteau au chocolat et à la chaillotte.
2: Waouh, ça va être compliqué.
1: Non.
2: Moi, vous savez, en cuisine, j'aime pas trop les fruits comme ça. Il y a beaucoup de recettes, c'est vrai. Il y en a pléthore. Mais des fruits comme ça, légumes, faut pas trop les associer. Parce qu'on me dit corail, lentilles, ça fait beaucoup d'apport pour le corps. Les lentilles amènent du fer. Ensuite, on a
1: des
2: vitamine
1: fibres.
2: C, des fibres. Il y a trop d'un coup. Si on peut faire un velouté avec la Christophine,
1: et la corail lentille, simplement.
2: Ou la Christophine avec le brocoli, c'est ça que tu as dit.
1: Mm-hmm.
2: Voilà, why not? Pour mélanger trop, ça fait beaucoup d'apport de fibres et beaucoup d'apport de fer. Les trois là, il y a un qui a vitamine C, les deux là, ils ont du fer et ils ont de la vitamine C. Donc on fait un trop plein d'apport. Donc faut pas qu'on soit trop dans l'apport, il faut qu'on soit dans la juste dose.
1: Mm-hmm.
2: Donc moi je vais essayer ce que tu as dit. Brocoli et Christophine, on va regarder Kasakabaye. Et ensuite, on a Christophine et, tu m'as dit,
1: Christophine et
2: lentilles
1: champignons,
2: corail.
1: Oui, aussi, et aux champignons.
2: Champignons, crème, tu as dit crème, champignons.
1: Crème et champignons, et aux champignons.
2: D'accord.
1: Chaillotte à la crème et aux champignons.
2: Crème plus champignons, on va essayer. Voilà. Alors, c'est pour... Le prochain rendez-vous, on s'est dit qu'on va parler, on change le programme, désolé, c'était pas ce qui était prévu, mais quand même, comme c'est une idée qui est intéressante, la pastèque, parce que bien souvent, on mange la pastèque, parce qu'il y a beaucoup de choses à faire avec la pastèque, notamment mon époux m'a découvert une boisson là, je ne dis pas plus, ça m'aide pour ça avec mon année.
0: Vous êtes en Guadeloupe?
2: Oui, il n'y a rien de européen, ni asiatique,
1: occidental.
2: Ni occidental, c'est local. Tout est local.
0: Oui.
2: Et c'est très bon. Je vous montre. C'est sans sucre.
1: D'accord.
2: Sans sucre. C'est très bon.
1: Tu nous feras
2: Et ce matin, quand il me disait, je lui disais, Toto, je vais à la radio, je suis un peu fatiguée. Il me dit, toi, tu n'as pas fait le jus. J'ai acheté une pastèque. J'ai dit, ouais, j'ai oublié ça. Ce soir, quand je rentre, je fais mon jus. Je vais amener pour vous aller goûter. Franchement, c'est très bon. Et donc, mais jeudi prochain, nous aurons un spécialiste de la Christophine. Il s'excuse aujourd'hui parce qu'il est occupé, il ne peut pas. Mais jeudi prochain, si Dieu veut, il va nous faire un petit moment.
0: Le 15, oui, c'est ça.
2: 10 à 15 minutes pour nous parler de la plante, parce que c'est un spécialiste de la Christophine. C'est M. Bonalaire, c'est un spécialiste. C'est KBM qui nous permet d'avoir ce spécialiste.
1: KBM, rappelez-vous, c'est cap pour nous brayer manger.
2: Tout à fait. D'accord. C'est ça.
1: Des méjas là.
2: En tout cas, il m'a dit, cap pour brayer manger.
1: Pour arriver à une autonomie alimentaire.
2: Voilà. Grâce à Mme Dardol, on a pu avoir ce spécialiste. On a pu avoir ce spécialiste qui va se dégager pour jeudi en
0: Café. On peut remercier Mme Dardol,
2: qui
0: à plusieurs reprises nous a permis de manière directe et indirecte aussi d'avoir accès à un réseau qui est très intéressant et que
1: Dardol,
0: j'ai découvert.
1: Mais Mme Dardol, c'est un morceau fait.
2: Oui, en vrai, ça, j'ai qu'à parler là, la santé, c'est en forme de bout.
1: Henri, non, oui.
2: Et Henri, je sentais qu'il dit.
1: Henri, prénom, oui.
2: Il dit, moi, Henri, il dit, oh, c'est mignon.
1: Oui, madame, elle est...
2: Ouais, c'est une femme de parole. Elle m'a dit, je gère pour vous aussi, je vais. J'ai dit merci beaucoup. Donc, on reste en contact pour que jeudi dans 15, nous ayons... Voilà, et nous venons avec de quoi vous donner pour pouvoir planter vos Christophines à la maison.
1: Et récupérer les fruits.
2: Voilà. Mm-hmm. Alors Gilles, tu penses qu'on a tout dit là?
0: Eh bien, je pense que nous avons pratiquement tout dit. Nous voyons voir si nous arrivons à joindre Monsieur Drachin, peut-être. Ah. Ou peut-être juste après la pause, juste après la pause, vous allez revenir pour entendre Monsieur Drachin. Alors, Monsieur Drachin est un agriculteur qui vient de Marie-Galante. Restez connectés avec nous pour la suite de l'émission Si bon dit bon. À tout de suite.
1: Si bon.

0: vous émerveiller. 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Bonjour. Rebonjour à vous tous. Vous êtes de nouveau sur la chaîne du Nord, de la fréquence du Nord, Méga FM 88.9. Cette radio est la radio sur Hans Bertrand qui permet de diffuser et d'entendre beaucoup d'émissions. Celle que nous présentons aujourd'hui, qui a commencé ce matin, est sur la Christophine. Et nous allons avoir sûrement en contact Monsieur Dragin, qui pourra nous parler de l'expérience qu'il a à planter, car c'est un agriculteur qui est bien reconnu sur Maille-Galante et qui peut nous apporter pas mal d'éléments là-dessus. Bonjour, monsieur Dragin.
1: Bonjour. Oui, bonjour, monsieur.
0: Bonjour, je suis très ravi de vous avoir. Nous vous avons déjà eu sur cette belle fréquence du Nord 88.9 et nous parlions de la Christophine. Nous voudrions savoir un peu, puisque le public qui nous écoute est un public qui veut développer sa connaissance sur comment planter mieux pour récolter plus. Oui. Pouvez-vous nous conseiller sur comment planter la Christophine?
1: Alors, je dis bonjour à tous.
2: Bonjour.
1: Alors, je me présente comme il a dit, M. Dragin, j'ai Christophe, un jeune agriculteur. Mais en fait, pour planter la Christophine, déjà, il faut préparer le sol. Préparer le sol, en fait, il faut savoir que ça n'aime pas trop, il y a une période de plantation, c'est de préférence de planter en septembre, où il ne fait pas vraiment chaud, septembre allant vers décembre, tout ça, c'est la bonne période. Et pour commencer, vous commencez à préparer le sol, et il faut aussi préparer les tonnelles, parce que les Christophines n'aiment pas pousser quand il n'y a pas de tonnelle, c'est-à-dire quand il va partir, ça va se lancer tout naturellement. Mais avant de penser à tout ça, il faut sélectionner déjà les Christophines que vous avez choisies et mettre sous serre, c'est-à-dire mettre sous serre de façon qu'ils puissent... Il y a une préparation aussi de la façon qu'ils puissent faire ces tiges. Il y a une façon de faire, vous allez prendre la Christophine, soit vous achetez les Christophines qui commencent à faire les feuilles, des tiges, soit vous sélectionnez la Christophine et vous la mettez sous serre dans un style de paillage. Style de paillage, vous prenez des cocos de coco, tout ça, et vous mettez là-dessus en terre afin qu'il commence à tiger. Et dès qu'il commence à tiger, vous allez préparer votre sol, faites des buts, vous préparez la tonnelle et vous l'amendez. Amendez avant de faire la plantation, vous amendez le sol et vous faites les trous et vous amendez. Avec les blouses de vache, tout ça bien décomposé, ou autre chose, du compost et tout. Et maintenant, vous allez commencer à faire la plantation. Ça vous va?
0: C'est très important d'avoir donc une bonne préparation du sol. C'est
1: oui,
0: ce qui va permettre d'avoir la production. Très bien. Sur Maille-Galante, est-ce qu'il y a une particularité pour la plantation de la Christophine qu'il n'y a pas en Guadeloupe?
1: Pas vraiment. Quand vous constatez bien, c'est les grands producteurs de Christophine, c'est plus vers la basse terre, vous les trouvez. Mm-hmm. Là également, c'est quelque part qui fait chaud, mais on en plante tous quand même. On en plante quand même, mais il faut quelque part qui est un peu frais. Parce que comme c'est une cucurbitacée, et c'est la famille des cucurbitacées, et aussi c'est un légume qui est très, très, très fragile, surtout par rapport à la chaleur. Et ce que vous voyez, c'est les grands cultivateurs, c'est plus vers la basse terre. Et à Maille-Galante, on en plante, mais pas, vous n'avez pas trouvé beaucoup d'agriculteurs qui vont planter la Christophine comme ça. C'est pour cela que je vous dis qu'il y a une préparation de sol, il faut amender le sol. Et après, vous devez amender aussi quand vous avez planté. Il y a une période que vous devez amender les Christophines. Et après, dès qu'elles ont commencé à tiger, la tonnelle est faite, vous les dirigez directement. Et je sais que c'est 3 mois et demi, elles vont commencer après la plantation, elles vont commencer à porter. Il me semble que c'est 3 mois et demi.
0: Mm-hmm.

0: je ne me trompe pas bien.
1: Oui, c'est cette expérience que j'ai.
0: Ouais.
1: Là-dessus. Est-ce qu'il y a une forte demande en termes de clientèle où les gens plantent, enfin, est-ce qu'ils plantent chez eux où il y a une forte demande commerciale pour la christophine sur nos territoires?
0: Oui, il y a une forte demande, hein, parce qu'il faut savoir que la christophine, c'est un médicament aussi, hein. C'est très conseillé pour les personnes âgées, tout ça. Mais c'est un bon régime, c'est très conseillé.
1: Très bien. Donc, un médicament, ça, je sais que tout ce qui est dans la nature peut représenter un bienfait, mais je n'avais jamais vu la christophine comme étant un médicament. Médicament
0: Oui,
1: pour
0: en
1: certains
0: fait,
1: nombres de choses.
0: oui, en fait, parce que dans la christophine, tout est consommable. Tout est consommable, vous pouvez manger dès que c'est sans produits chimiques, vous pouvez manger les jeunes feuilles, vous pouvez la faire en salade, il y a plusieurs façons de faire
1: Ah bon?
0: la
1: Les
0: christophine.
1: jeunes feuilles. Christelle, tu as
0: Les
1: déjà
0: jeunes feuilles.
1: essayé?
2: Oui,
1: Oui?
2: enfin, on en
0: Oui.
2: a parlé ce matin.
0: Oh,
2: Oui.
0: oui.
2: On a parlé des jeunes
0: Et...
2: pousses. Excusez-moi, monsieur Dragé. On a
0: Oui,
2: parlé
0: oui.
2: des jeunes pousses
1: Oui.
2: et on a parlé des feuilles. J'ai une recette que je le représente avec les feuilles de Christophine.
0: Oui, c'est ça.
2: Voilà.
0: Oui,
2: Allez-y,
0: tout est
2: monsieur
0: comme ça.
2: Dragé.
0: Et dès que vous avez votre christophine commence à porter, c'est ça. Et vous pouvez faire beaucoup de choses avec les christophines. Il y a plusieurs repas qu'ils font. Je ne suis pas cuisinier, mais c'est le temps des grands-parents et c'est ce qu'ils faisaient. Ils faisaient à plusieurs façons. Et voilà.
2: Tout à fait. Et quand il dit que c'est un médicament, on disait que ce matin, la christophine a de la vitamine C, des antioxydants. C'est un bon diurétique, c'est un très bon diurétique qui permet d'éliminer le jus de
1: Ouais.
2: christophine en lui-même. Et on a dit aussi que il y a des fibres. Voilà. Et
0: C'est
2: c'est
0: ça.
2: un fruit qui lâche beaucoup d'eau. Donc si c'est un fruit qui a beaucoup d'eau, c'est bon pour le corps, pour
0: Voilà.
2: les reins en
1: Les reins
2: particulier.
1: en
2: Les
1: particulier, le
2: Voilà.
1: système rénal.
2: Donc il a bien fait de dire que c'est bon pour les personnes âgées, c'est vrai.
1: Ouais.
2: Ça leur permet de bien éliminer ces personnes qui ont des problèmes d'élimination,
3: Statique.
2: des problèmes
0: Oui.
2: statiques comme ils ne bougent pas beaucoup comme nous. Mais c'est un très bon
0: Mmh.
2: apport avec la christophine. Tout ce qu'ils ont besoin sera apporté par la christophine.
0: Effectivement.
2: Merci, monsieur
1: Très
2: Noël.
1: bien, mais merci,
0: Il
1: monsieur
0: n'y a
1: Dragin.
0: pas de problème.
1: Merci pour vos
0: Merci.
1: conseils. Merci aussi pour votre engagement dans l'agriculture. Nous restons en
0: Merci.
1: contact avec vous pour une autre occasion.
0: Ok, il n'y a pas de problème. Merci beaucoup.
2: Merci, au
1: Merci
2: revoir,
1: à
2: monsieur
1: vous.
2: Dragin.
0: Allez,
2: Au
0: au revoir. Allez,
2: revoir.
0: au revoir. Merci, allez, bye. Au revoir.
2: Et c'est vrai, il a raison, vous voyez, c'est qu'on ne se trompe pas. Je ne pense pas qu'il ait écouté ce matin la radio, il devait être dans son champ. Donc il a dit que c'est un médicament et tu l'as dit ce matin, Patricia, tu as insisté. Et c'est important de retenir que c'est un légume médicament.
3: Un alicament,
2: Un
3: donc.
2: alicament, voilà. Donc on l'associe avec beaucoup d'autres légumes. On peut l'associer avec le poivron. Faire une sauce aussi cuite, mettre du poivron avec les lamelles de christophine, faire revenir, faire des sauces, mettre, comme je dis, votre poulet, votre viande de bœuf, votre protéine
3: Et
2: végétale, allez-y.
3: même lorsque vous faites vos vinaigrettes, la particularité chez moi, c'est de faire la vinaigrette avec tous les légumes. On peut
2: Ah ouais.
3: mettre, et ça permet d'avoir une consistance aussi,
2: Ouais,
3: du
2: voilà.
3: genre cucurbitacé, concombre. Ça
2: Concombre.
3: donne une teneur
2: Oui.
3: crémeuse à la vinaigrette. Je
2: Voilà.
3: vais essayer avec la christophine, on n'a pas encore
2: Ouais,
3: fait.
2: tout à fait. Tu me donnes
3: Ouais.
2: une idée. Et Patricia disait aussi ce matin que le cœur de la christophine qu'on appelle la fève, on la fait cuire et on la mange, c'est comme de l'amande. Moi, je jette. Je lui dis ce matin, mon repas, si vous allez dans ma voiture, parce que quand je sors d'ici, je vais travailler directement. Je lui disais que ce matin, j'ai fait quoi? Patate douce avec de la christophine, en lamelle avec des carottes que j'ai fait une béchamel. J'ai mis. Et moi, le cœur, je lui disais que le cœur avec du poisson. Et le cœur, j'ai enlevé, j'ai jeté. Elle me dit, non, Christelle, tu perds. Je lui dis, je ne savais pas. Voilà. Donc, bien souvent, on fait des choses parce qu'on a vu faire. Mais on ne cherche pas à savoir pourquoi on fait la chose. Et c'est juste une histoire, hein, pour vous faire comprendre qu'il ne fallait pas faire les choses parce que vous voyez les autres faire. Il faut chercher à comprendre.
3: Etc.
2: Oui, c'est l'histoire, c'est ma grand-mère qui me l'a donnée et ça m'a fait. C'est une dame qui faisait son poisson. Chaque fois qu'elle cuisinait son poisson, elle coupait la queue du poisson.
1: Oui.
2: et elle mettait au four et voilà. Sa petite fille, sa fille l'a vu faire, elle l'a fait. Sa petite fille a vu sa mère faire, sa grand-mère faire, elle fait. Et un jour, elle dit à sa mère, mais maman, pourquoi tu coupes l'époux demande à cette jeune fille, pourquoi à cette femme, pourquoi tu coupes? Parce que j'ai vu ma mère faire et j'ai vu ma grand-mère faire. Elle dit, mais pourquoi? Et elle a posé la question à sa mère. Sa mère lui dit, pourquoi grand-mère et moi, nous coupions la queue du poisson? C'est parce que le plat était trop petit. Pour que le poisson rentre, on coupait la queue. Mais ça ne veut pas dire que la queue n'est pas bonne. Elle, elle pensait que la queue n'était pas bonne. Donc, elle coupait la queue du poisson, elle jetait et elle mangeait que le haut. Vous voyez, juste une... Chercher à savoir pourquoi on fait les choses. Ne pas faire de manière routinière et machinalement. Poser des questions. Pourquoi je vais... Alors moi, j'ai toujours enlevé. J'ai vu ma maman faire, ma grand-mère faire. Et voilà qu'aujourd'hui, j'apprends, 1er octobre, j'apprends qu'il fallait garder la fève pour pouvoir la manger. Et je vais essayer. Ça, je vais le faire. Parce que c'est... Et encore, c'est un médicament. Et là, je jetais une bonne partie de ce médicament. Papa, yo.
1: Oui, c'est intéressant puisque effectivement moi aussi je ne consommais pas la partie de la fève.
3: Non.
1: Pas du tout, hein.
2: Mais non.
1: Vraiment,
2: non.
3: Mais sérieux, on se bat à la maison pour qu'il en aura le plus.
1: Ah bon?
2: Mais sérieux?
1: Ah non.
2: Mais
1: oui.
2: Ah pas moi. Moi j'ai rajouté ça, mon fils, j'ai rajouté ça.
1: Ah oui, bah,
2: désolé, ah bah t'es sauve. Maintenant que je sais, merci pour l'émission.
1: Je me souviens même pas de, même plus du goût de la fève.
2: Maman, le goût.
1: Ça doit être intéressant, ça.
2: Voilà.
1: Je suis toujours ouvert à pouvoir tester de nouvelles choses. Hein.
2: Oui.
1: Ça m'intéresse beaucoup. Donc, Patricia, tu as au défi maintenant de nous faire découvrir la fève de Christophine.
3: Oui, elle est très bonne.
1: Elle est très bonne, tu vois.
3: Excellente.
1: Alors, je ne sais pas si vous aussi, vous avez consommé où vous avez l'habitude de consommer la fève de Christophine, partagez avec nous sur le groupe Facebook de Mega FM 88.9. Vous retrouvez facilement en cherchant Mega FM 88.9, la fréquence du Nord, et vous pourrez commenter si vous regardez l'émission en direct ou si vous regardez ensuite en rediffusé cette émission qui sera sur la page Facebook. N'hésitez pas à commenter pour que nous découvrions ce que vous avez en réserve aussi dans votre agenda ou dans votre livre de recettes.
3: Votre cahier, tu
1: votre
3: parles de
1: cahier
3: livre. Mais il y a des gens qui ont
1: recettes.
3: Des cahiers de recettes qu'ils ont écrits à la main. Oui.
1: C'est sûr.
2: C'est bon.
1: C'est une, voici un héritage intéressant.
2: Oui.
1: Très intéressant.
2: Cahier de recettes.
1: À transmettre.
2: J'ai retrouvé celui de ma grand-mère et ma mère. Ouais, j'ai des recettes que purées qu'on fait plus. Des gâteaux, alors là, je suis pas forte en gâteaux, mais j'ai trouvé les recettes. Des gars, là, ça y est. Mais c'est, je vais m'y mettre moi aussi à faire mon cahier de recettes. Il faut que je m'y mette. Donc voilà.
3: Ben, on a fait le tour.
1: On a fait le tour du tour.
3: De la chayotte.
1: Oui.
3: Il nous manque un complément
2: chuchute.
3: Qu'on aura. Chayotte, oui.
2: Chuchote
3: aussi.
2: Chuchote.
3: Et donc, on aura un complément à notre prochaine rencontre. On va commencer par cela. Et notre fruit qui sera mis à l'honneur la semaine prochaine dans 15 jours, ça sera la...
1: Pastèque.
3: Voilà.
1: Donc, retenez bien, nous sommes présents chaque premier jeudi et troisième jeudi du mois de 9h à 11h. Notez bien, premier et troisième jeudi du mois de 9h à 11h sur cette belle fréquence de Mega FM 88.9, la fréquence du Nord.
2: J'ai une question.
1: Oui.
2: On a un thème pour le 15. Est-ce qu'on peut la garder même en parlant de la pastèque? Parce qu'elle est intéressante aussi.
1: Oui, je pense que les auditeurs peuvent être ouverts à cela.
2: On fait ou pas?
3: Quoi?
2: 15 octobre.
1: Donc le 15 octobre.
2: Associer, hein? Est-ce qu'on peut associer avec la pastèque? Madame propriété. On peut?
1: Donc une ouverture est possible pour
2: d'accord,
1: vous. Rappelez-vous, nous allons parler de la pastèque en associant notre élément là-dessus. Nous vous gardons quelques surprises
2: aussi,
1: en réserve pour cela. Donc c'était notre rentrée pour cette nouvelle partie qui redémarre avec vous. Faites attention aussi, puisqu'il y a un virus qui circule dans les écoles, partout aussi dans les entreprises, un peu partout. Faites attention, c'est un état fiévreux. Hein? Et donc, faites attention, certains collègues aussi qui sont à l'enseignement ne sont plus disponibles, pas disponibles. Donc, essayez vous aussi de vous prémunir de cela. Merci de nous avoir suivis. Merci à tous. Rendez-vous le 15, notez cela, à 9h avec nous. À bientôt.
2: À bientôt. Bye bye.
1: Bye bye.
2: Bye bye.

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Bonjour et bienvenue dans notre émission Parlons-en Pasteur, une émission spéciale où nous aborderons divers sujets bibliques avec différents serviteurs et servantes de Dieu. Aujourd'hui, comme chaque mardi, sera un temps spécial et enrichissant. Alors tiens-toi

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1: Et oui, soyez les bienvenus à bord de votre émission Faut qu'on en parle. Dans un monde où les nouvelles technologies sont omniprésentes, leur usage excessif suscite des inquiétudes constantes. Nous nous intéressons donc à ce phénomène qui prend de plus en plus de place dans nos foyers, c'est la cyberdépendance des jeunes aux écrans. Avec nos experts et invités, nous analyserons donc les causes profondes de celle-ci, les risques associés, mais aussi les solutions pour prévenir et accompagner nos jeunes. Du côté des rôles des professionnels de santé, à l'introduction de l'intelligence artificielle dans la vie, nous aborderons donc toutes les facettes de ce sujet complexe et parfois tabou. Et comme toujours, vous avez la parole dans Faut qu'on en parle via le hashtag FQEP sur les réseaux sociaux ou en nous appelant au 07 839 839 75 pour partager vos expériences, poser vos questions, réagissez sur ce thème qui nous concerne finalement tous et pas que les jeunes. Pour m'accompagner dans cette émission, Mylène est encore à mes côtés. Bonsoir Mylène.
2: Bonsoir, bonsoir à tous.
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1: Un phénomène grandissant inquiète parents et éducateurs, la cyberdépendance des jeunes aux écrans.
2: Si les technologies ont évolué, nombreux sont ceux qui ignorent les impacts profonds sur la jeunesse. Ces dernières années, l'usage excessif des écrans est devenu une préoccupation majeure, posant des défis pour la santé mentale et le développement social des jeunes.
1: Quels sont les signes de la cyberdépendance et comment les reconnaître? Quelles sont les causes profondes de cette dépendance? Comment y faire face?
2: Les effets de la cyberdépendance sont variés et souvent insidieux. Comment l'usage excessif des écrans influence-t-il le bien-être psychologique des jeunes?
1: Les professionnels de la santé jouent un rôle crucial dans la prise en charge de la cyberdépendance. Quels outils et stratégies sont à leur disposition pour aider les jeunes et leurs familles? Quels types de soutien et thérapies sont disponibles pour traiter cette addiction moderne?
2: L'intelligence artificielle est de plus en plus utilisée par les enfants. Quelles vont être les conséquences dans notre société?
1: La cyberdépendance expose les jeunes à divers risques allant des troubles du sommeil aux problèmes de concentration.
2: Comment ces risques sont-ils identifiés et traités? Quelles sont les stratégies les plus efficaces pour prévenir et intervenir face à la cyberdépendance? Accro aux écrans, comprendre la cyberdépendance des jeunes, c'est tout de suite dans Faut qu'on en parle.
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1: Et nous recevons Elodie Bonetto, la psy 3.0. Bonsoir Elodie, tu es psychologue.
3: Exactement, bonsoir.
2: On a docteur Tatiana Ruxmanini qui est psychiatre. Bonsoir.
4: Bonsoir à tous.
1: Victor Fersching qui est créateur de la chaîne YouTube et Fabrique Sociale et intervenant pour Lève les yeux.
5: Bonsoir tout le monde.
2: Mylène Baudry, intervenante du comité départemental d'éducation pour la santé du Var, le CODES 83. Bonsoir.
6: Bonsoir.
1: Et on a à distance, en visio avec nous, Sylvain Laporte-Fray qui est éducateur et thérapeute familial, membre de l'association Screenpeace. Bonsoir Sylvain.
7: Bonsoir.
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2: Depuis que vous avez vu le sommaire de notre émission sur YouTube et Facebook, vos réactions ont fusé. Vous nous avez interrogé sur la cyberdépendance, ses causes et ses effets. Entrons dans le vif du sujet avec quelques chiffres maintenant.
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2: Les jeunes passent de plus en plus de temps sur leurs écrans, mais quels sont les chiffres récents qui montrent l'ampleur de cette cyberdépendance, Luc?
1: Oui, les chiffres sont alarmants. Une enquête récente de l'OMS montre que 11% des adolescents européens ont une utilisation problématique des réseaux sociaux et les jeunes ados français passent en moyenne plus de 5 heures par jour devant leurs écrans.
2: Et par tranche d'âge, ça donne quoi?
1: Eh bien, quand même 2 heures par jour, oui, c'est énorme chez les 1 à 6 ans, 3h30 chez les 7-12 ans et un peu plus de 5 heures chez les adolescents entre 13 et 19 ans. Chez les garçons, ils sont davantage touchés par l'addiction des jeux en ligne à hauteur de 16% contre 7% pour les filles. Par ailleurs, cela ne touche pas que les jeunes en général. En 2022, 8% des Français se déclarent totalement dépendants de leur smartphone et des réseaux sociaux et 29% se disent un petit peu dépendants.
2: On entend souvent parler des risques liés à la surconsommation des écrans chez les jeunes. Quelles sont les répercussions concrètes sur leur quotidien?
1: Les répercussions sont multiples. Par exemple, 57% des jeunes de moins de 20 ans déclarent ressentir des effets négatifs, comme des difficultés à se concentrer ou une augmentation du stress. Ils dorment aussi beaucoup moins. Le temps d'écran empiète sur leur repos, ce qui affecte leur énergie et leur humeur, sans compter la sédentarité qui a des impacts physiques, comme des douleurs ou une prise de poids. Ces informations illustrent clairement l'ampleur du phénomène de cyberdépendance chez les jeunes en France.
2: On passe tout de suite aux réactions de nos auditeurs.
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1: On a Mathieu, 17 ans, de Toulon. J'ai du mal à lâcher les écrans, surtout les jeux en ligne. Ça me détend, mais parfois je perds complètement la notion du temps.
2: Lucas, 15 ans, de Valence. Franchement, je passe beaucoup de temps sur mon téléphone, mais c'est normal, tout le monde fait pareil, ça ne me dérange pas.
1: On a Thomas, 16 ans, qui nous écoute là-bas du côté du Mans. Parfois, j'ai l'impression d'être complètement accro. Si je ne joue pas ou je ne regarde pas mon écran, je me sens vide, comme en manque.
2: Manon, 14 ans, de Lyon. J'ai l'impression de passer trop de temps sur les réseaux sociaux. J'aimerais arrêter, mais c'est vraiment difficile de décrocher. Et pour commencer cette émission, on va débuter par un petit tour de table. On va se demander, nous, combien de temps par jour on passe sur nos écrans ? Élodie, tu nous dévoiles tout ?
3: Alors, tout dépend si c'est du temps de loisir déjà ou du temps de travail. La question, c'est tout confondu ?
2: C'est tout confondu,
1: ouais.
2: Oui, je pense.
1: Oui, oui. Alors
3: je
1: là.
3: Je pense plus de 10 heures.
1: Oui, parce que forcément, tu travailles sur les écrans.
3: Ouais,
1: ah, c'est
3: plus
1: ça.
3: De 10 heures par jour.
1: Et en temps de loisir, juste ?
3: Moins de 2 heures.
1: Ok. Victor ?
4: Si je devais donner une estimation, ça serait 8 heures au moins au total. Et je pense dans l'eau, il doit y avoir 7 heures d'ordinateur et peut-être une heure de smartphone. J'ai troqué mon téléphone à clapet que j'avais pendant quelques mois contre un smartphone et du coup, je l'utilise un peu, ouais.
1: Ok, Mylène ?
5: Alors, tout confondu, désolé pour la voix, je dois être au moins 8 heures aussi.
1: Ok.
6: Et moi, tout confondu, je pense que ça doit tourner autour de 8 heures avec... une petite heure de téléphone qui sert plus à écouter de la musique et à téléphoner qu'à faire autre chose.
1: Ok, effectivement.
2: Et Sylvain, de ton côté ?
7: Je pense que je dois être à une heure ou deux en perso et monter à 4-5 heures professionnellement par jour.
1: D'accord, ouais, donc en fait, on arrive toujours à peu près sur ces ratios-là, hein, même quand on bosse, en gros, 8-10 heures par jour sur les écrans, ce qui est quand même énorme, en fait, quand on réfléchit, hein. Quand on sait qu'on a la nuit derrière pour normalement dormir, ça laisse pas beaucoup de temps sans écran, au final. Un individu arrive-t-il, lui, à estimer correctement le temps passé sur les écrans ? Souvent, le temps passe vite, on se rend pas compte, forcément. Est-ce que c'est possible de se l'estimer ?
3: Ah ben c'est sûr que c'est compliqué. Hein,
1: La preuve, là, vous n'aviez pas la réponse de suite,
3: oui.
1: En fait.
3: Mais en fait, si je n'avais pas regardé avant, je n'aurais pas pu répondre aujourd'hui.
1: Ah.
3: Je suis toujours
1: ouais.
3: Surprise, en fait, par la quantité.
1: Ouais, c'est ça.
3: Toujours en plus.
1: Fait, en fait, vous n'attendiez pas autant, finalement.
3: C'est ça, exactement.
2: Vous qui êtes professionnel, en moyenne, les jeunes vous disent qu'ils passent combien de temps sur leur téléphone, alors qu'on sait qu'en réalité, c'est peut-être quoi, 2 fois, 3 fois plus ?
3: Oui, c'est ça, ils sous-estiment tout le temps, hein.
2: De combien, vous avez une idée ?
3: Un tiers.
1: Ouais,
6: moi, okay. Je dirais plus.
2: Ah ouais ? Ouais.
1: Pourtant, bon, les statistiques que j'ai données au début, bon, un ado, en gros, c'est à peu près un peu plus de 5 heures par jour. Voilà. Donc, en gros, il n'y aurait peut-être pas l'école, ça serait pire, finalement.
2: Oui, et encore, à l'école, s'ils ne sont pas sur leur téléphone, enfin, est-ce que ça en le compte aussi ou pas ?
1: Ouais, c'est une vraie question. Donc, c'est très difficile à estimer, clairement. Oui, Victor ?
4: Ouais. Il y a une étude qui était sortie aussi il y a quelques mois aux États-Unis où on demandait à la génération Z, donc la génération qui est née après 1997, combien de temps ils utilisaient justement les écrans. Il y en avait 23% qui répondaient qu'ils utilisaient plus de 7 heures par jour les réseaux sociaux parmi ceux-là. Et aussi dans le lot, justement, il y avait 50% des membres de la Gen Z qui expliquaient qu'ils auraient aimé que TikTok n'ait jamais existé. Donc en fait, ce qu'on remarquait, c'est qu'il y avait une utilisation extrêmement importante d'applications comme TikTok, mais beaucoup d'adolescents dans le lot qui l'utilisaient tout en regrettant d'utiliser ces applications. C'était une statistique assez intéressante, ouais.
2: Est-ce que du coup, il existe un test pour savoir réellement combien de temps on passe nos journées sur notre téléphone ou sur nos écrans en général ? Mylène ? Est-ce que tu sais s'il existe un test ?
5: Oui, il y a plusieurs tests qui existent. Mais je pense que vous les connaissez, que vous les utilisez peut-être.
3: Oui, il en existe plusieurs. En effet, notamment le CIUS, le Compulsive Internet Squall, par exemple, où il y a l'échelle aussi de Jung qui est intéressante pour pouvoir évaluer finalement le comportement compulsif lié à Internet.
6: Et moi, je propose à mes petits patients et à leurs parents un petit jeu rigolo. C'est tout simplement de se mettre un contrôle parental à soi-même sur son téléphone et de bloquer son téléphone au bout de 45 minutes, une heure, et en limitant les temps application par application. Ça permet aux gens de s'auto-réguler un petit peu tout seul.
1: Ouais, c'est presque un auto-test finalement, ça. Et on va vite se rendre compte que c'est très compliqué.
6: Et on s'aperçoit qu'on tape le code un peu plus souvent que ce qu'on pensait.
2: Et du coup, on va reprendre les termes de l'émission. On a parlé de cyberdépendance. Qu'est-ce que c'est réellement ? Qu'est-ce que c'est que d'être addict aux écrans ?
6: C'est de pas pouvoir s'en passer. De ressentir du manque dès qu'on est loin de son écran. et d'avoir vraiment ce sentiment de vide. Il y avait quelqu'un, mes auditeurs, qui disait ça. Vraiment se sentir vide et inexistant dès qu'on est en manque de son produit.
2: Est-ce que du coup, il y a une durée, une fréquence d'utilisation des écrans à partir duquel on peut parler de dépendance ?
3: Alors, il n'y a pas vraiment de seuil particulier. Par contre, ce qui est important, c'est l'utilisation qui est excessive et qui interfère avec la vie quotidienne et notamment les responsabilités aussi du quotidien. On retrouve aussi un repli social et puis parfois des réactions un petit peu excessives, colériques.
8: On en parlera en détail tout à l'heure de ça.
3: Voilà, touche l'humeur.
8: Ouais, ça en arrive là. Oui, Victor, tout à fait.
4: Ouais, moi souvent ce que j'explique justement aux élèves que je vois, parce que je fais des interventions en collège et en école primaire, où je parle de comportement addictif, et je fais souvent une comparaison avec la cigarette, et je dis que ce comportement addictif, alors je parle pas, je suis pas scientifique, mais ce que j'essaie d'expliquer, c'est que c'est des comportements compulsifs et qui se font au détriment de choses qu'on chérit sur le long terme. Donc ça peut être par exemple la santé physique et aussi les relations sociales, la santé de nos relations avec nos entourages, etc. Et donc là, le parallèle avec la cigarette, je le trouve assez fort, parce que la cigarette, c'est effectivement un comportement compulsif qui se fait au détriment de notre santé physique. Et ce qu'on peut remarquer sur le terrain, c'est que le téléphone aussi, c'est un comportement compulsif. Énormément d'élèves et même d'adultes sortent leur téléphone sans même savoir pourquoi ils le sortent. En fait, c'est un réflexe et ça se fait au détriment de beaucoup de choses justement dans leur vie.
2: Sylvain, quelque chose à rajouter ?
7: Non, ça me... Voilà, par rapport à cette cyberdépendance, je pense qu'on ne comprend pas forcément nos gènes. Peut-être qu'il faudrait qu'on s'autorise à mettre les lunettes de la manière dont eux voient les choses, en fait. Qu'on se réaccorde avec nos jeunes, voire nos enfants, comprendre pourquoi ils jouent, comprendre à quoi ils jouent, c'est-à-dire que, par exemple, ça peut être l'exemple d'un jeune que j'ai pu accompagner, qui était déscolarisé. Quand je suis intervenu à son domicile, l'idée c'était de voir à quoi il jouait, ce que comprenaient pas forcément les parents, qui me faisaient venir et qui se sont dit, mais en fait il va jouer avec eux. Mais c'était vraiment cette idée de comprendre, en fait, de se rendre compte qu'en effet le lundi matin il pouvait pas aller en cours parce que les seuls copains qu'il avait, il avait plus de vie sociale, c'était des copains en ligne. Et ces copains là, à 11h le matin, il était obligé d'être en ligne pour pouvoir jouer et de se battre contre ce fameux dragon. Donc, ce qui veut dire que quand il se reconnectait le soir, s'il avait été au collège, en fait, il se faisait remarquer par ses copains en ligne qu'ils n'ont pas pu battre ce fameux dragon, par exemple, parce que il n'était pas là. Donc, il avait fait le choix de rester, plutôt passer ses journées sur un choix, il n'avait pas choisi d'ailleurs, mais il avait fait plutôt ce choix de jouer. Donc voilà, c'est vraiment cette idée de comprendre, de se dire, peut-être que lundi prochain à 11h on sera avec les copains pour jouer et se battre contre le dragon, par contre à 14h on ira en cours.
8: Alors justement, justement on l'a pas vu venir, hein, cette addiction aujourd'hui. Pourquoi ce phénomène est-il devenu si courant dans notre société?
3: Si courant?
8: Ouais.
3: Parce que les écrans aujourd'hui sont
8: omniprésents.
3: Oui, omniprésents. On peut pas aujourd'hui, en fait, si on regarde bien, quelqu'un qui n'a pas une connexion, qui n'a pas internet, qui n'a pas un smartphone, va être presque handicapé socialement et même, on va dire, administrativement parlant.
8: Il y a beaucoup de choses qui se font aujourd'hui avec une connexion, ça c'est clair.
2: Est-ce qu'en France, du coup, il existe toujours des zones blanches où il n'y a pas internet ou? Où il n'y a pas les technologies.
3: Oui, ça existe encore. Et d'ailleurs, c'est souvent des endroits qui sont prisés par des personnes qui ont une hyper...
8: Qui sont électro-sensibles, je crois.
3: Voilà, ouais. Exactement.
8: Mais il n'y en a plus beaucoup. Hein.
3: Plus beaucoup.
8: C'est de moins en moins, c'est clair. Qu'est-ce qui nous fascine finalement dans ces écrans? Parce qu'il y a quand même un attrait, quelque chose. Alors quand tu dis écran, c'est pas que les smartphones, hein, c'est la télé, la télé, ordi. Victor?
4: Il y a beaucoup de choses, je pense, qui peuvent nous attirer sur les écrans. On fait face sur les écrans, en fait, à des contenus qui peuvent être extrêmement stimulants. Donc, si je prends par exemple l'exemple des réseaux sociaux, les réseaux sociaux, c'est quoi globalement? C'est des algorithmes qui vont nous proposer du contenu en fonction de nos préférences et du coup typiquement qui vont nous proposer du contenu qui peut être extrêmement divertissant. Et puis juste sur les écrans, en fait, on peut à peu près tout faire, c'est-à-dire qu'on a accès à Internet, on a accès à la radio, on a accès à des journaux, on a accès à des livres. Donc en fait, ça constitue un monde en soi. Donc on peut très vite en fait se dire que on va se réfugier dans ce monde qui est dans notre poche, plutôt que d'être présent dans le monde qui est autour de nous et qui est parfois un peu contraignant.
6: Et je voudrais rebondir aussi là-dessus. Le fonctionnement de la plupart des jeux vidéo, des applications, tout ce qu'on peut trouver sur le smartphone, est basé sur le fonctionnement de notre cerveau. C'est-à-dire que les gens qui fabriquent toutes ces choses-là connaissent très bien le fonctionnement du cerveau humain. Ils connaissent les délais de réponse, par exemple le délai entre je tape quelque chose et j'ai une réponse, un bip-bip, un quelque chose. Il faut que ce soit très très court. Et en fait, toutes ces choses sont pensées pour qu'on devienne addict. Même marmiton.com, même les plans, même tout.
8: Tout est fait pour.
3: Oui. Et puis ça stimule en fait le schéma de la récompense, surtout au niveau de la décharge de la dopamine aussi.
8: Quelles sont les causes finalement profondes qui poussent les jeunes à développer une dépendance aux écrans? Est-ce qu'il y a eu un moment clé ces dernières années?
3: Peut-être la pandémie de Covid-19 qui a exacerbé cette dépendance chez les jeunes.
8: Ça s'est amplifié
3: notamment.
8: Quand même.
4: Ouais. Alors le Covid, c'est effectivement une date référence, mais je pense qu'il y a des dates même qui interviennent avant qui sont assez intéressantes. Par exemple, le développement de l'application Instagram, qui est en fait une des premières applications qui a été spécifiquement développée pour le smartphone. Et donc avant, en fait, les réseaux sociaux étaient plutôt confinés aux ordinateurs, donc on pouvait pas vraiment les emmener hors de chez soi. Mais quand on a Instagram qui sort, c'est développé pour le smartphone, donc on l'emporte tout le temps avec soi. Et puis c'est spécifiquement aussi développé pour comparer sa vie sociale avec les autres. Et on sait que les adolescents sont extrêmement sensibles à ça. On voit aussi que c'est à partir des années 2010 que dans beaucoup de pays anglo-saxons, il y a des courbes de la santé mentale qui explose, enfin d'anxiété qui explose, et ça concorde avec en fait le développement d'applications comme Instagram et la diffusion massive aussi du smartphone, qui n'était pas encore diffusé massivement quand c'est sorti en 2007-2008, mais qui à partir des années 2010 se diffuse.
6: Et je pense que pendant la période Covid, il y a surtout eu par rapport aux jeunes le télétravail des enfants d'école qui n'allaient plus à l'école. Et où tous les devoirs étaient donnés, c'était des quiz sur Internet, c'était des devoirs qui étaient envoyés par mail. Donc les parents qui avaient résisté à mettre leurs enfants devant des écrans parce qu'ils les trouvaient trop petits, ont été obligés, par rapport au travail scolaire, de les mettre devant des écrans.
3: Et aussi par rapport à leur propre travail, en fait, parce qu'ils se retrouvaient à devoir garder leurs enfants parfois petits. Comment on les occupe tout en faisant cette réunion hyper importante?
8: Oui, on a eu des auditeurs qui nous ont laissé des messages sur ce sujet-là. Et sur ce sujet-là, ils avaient vraiment l'impression que depuis cette pandémie de Covid, où ils ont été obligés finalement de mettre les enfants devant les écrans, cette addiction, elle s'est formée là, elle s'est amplifiée en fait à ce niveau-là.
3: Et puis de manière plus globale aussi, au niveau des adultes, moi ce que j'ai pu constater, après c'est plutôt une vision et un constat personnel, c'est l'application TikTok qui a vraiment, qui s'est popularisée particulièrement en fait durant la pandémie parce que...
8: C'est à peu près là où elle a commencé à exploser.
3: Elle a explosé, voilà. Et il faut savoir que c'est une plateforme qui est extrêmement addictive, une des plus addictives il me semble.
8: Et puis là c'est... No rules, j'allais dire, c'est fait par des Chinois, cette plateforme, pour le coup. Donc là-bas, aisément, ils sont là pour faire de l'argent. Donc, on en parlera tout à l'heure, la dérive des réseaux sociaux et de l'IA.
3: Je pense que Chine-Américain, ils se valent. Est-ce qu'il y a des thèmes, du coup, plus addictifs que d'autres? Par exemple, je sais pas, les jeux de guerre, les recettes. Enfin, est-ce qu'il y a des thèmes particuliers? Moi, j'ai remarqué le clean talk. Il y a un terme comme
8: clean
3: ça sur, sur TikTok. Il y a un terme, c'est le clean talk et c'est hyper addictif. Les gens adorent ça. C'est-à-dire qu'ils regardent des gens.
4: Non.
3: Ils regardent des gens nettoyer.
8: Oui, j'allais dire clean, nettoyer.
3: Ouais. C'est quoi, et puis il paraît que c'est hyper addictif. Ça, et puis aussi les soins esthétiques où on s'occupe de la peau et des boutons.
8: Et ça, on en parlera.
3: Et les gens sont fascinés par ça parce qu'ils veulent voir le processus et voir la fin, en fait. Quand c'est tout propre et quand la peau aussi, notamment, est toute
8: propre. Ils sont captivés, quoi.
3: C'est ça.
8: Effectivement. Pourquoi, du coup, finalement, les jeunes passent autant de temps sur les écrans? Alors là, je pense qu'on vient commencer à donner une petite explication. Mais pourquoi surtout cette tranche d'âge qui, elle, est plus vulnérable au final que les autres, que les adultes?
3: Ils recherchent la validation, hein. Ils recherchent à faire partie aussi du groupe et ne pas être sur les écrans, c'est d'une certaine manière s'exclure socialement du groupe.
8: Et psychologiquement, c'est l'âge en fait, Tatiana, c'est l'âge où le cerveau se construit.
6: Alors, le cerveau, il commence à se construire dès la naissance et l'adolescence, c'est surtout le moment où on a besoin d'appartenir à un groupe, où on s'oppose à ses parents et on a besoin de transgresser les règles de ses parents et où on a besoin de se sentir appartenir à un groupe. Donc, au moment de l'adolescence, l'ado qui n'a pas de réseaux sociaux, qui n'a pas de smartphone, qui n'a pas vu la dernière série à la mode, il est complètement out et il se fait rejeter, voire harceler. Et c'est très compliqué pour lui.
3: C'est ça, il peut pas en fait partager avec ses pairs les nouvelles refs, comme on dit, parce qu'il y a énormément de références et de blagues et d'éléments qui se jouent en fait sur la toile. Et si on n'y est pas, on passe à côté des choses tendances du moment ou des blagues du moment.
4: Ouais. Et pour donner un exemple pour aller dans ce sens, il y a une étude qui a été faite aux États-Unis récemment et les chercheurs demandaient à des étudiants américains combien ils étaient prêts à être payés pour quitter TikTok. Et en fait, les étudiants du coup demandaient à être payés à une certaine somme. Et puis ensuite, les chercheurs ont changé la question et leur ont demandé combien ils étaient prêts à être payés pour que TikTok soit complètement supprimé. Et là, en fait, les étudiants disaient qu'ils étaient prêts en fait à payer eux-mêmes pour que TikTok soit supprimé. En fait, l'hypothèse justement des chercheurs, c'était que les gens étaient pas, les étudiants n'étaient pas forcément sur TikTok parce qu'ils aimaient être dessus, mais parce qu'en fait tout le monde était dessus. Et donc s'ils y étaient pas, ils en retiraient une valeur négative. Donc ils préféraient en fait être dessus, quand bien même ça leur faisait pas forcément plaisir.
2: On parle d'âge, mais est-ce que les classes sociales jouent aussi à cette addiction? Est-ce qu'il y en a certaines qui sont épargnées peut-être? Dans quelle mesure le contexte social et familial peut influencer la surutilisation des écrans?
3: Ce qui est sûr, c'est que toutes les classes sociales en fait sont touchées par ce type d'addiction. Néanmoins, dans les milieux un peu plus défavorisés, où il y a moins la possibilité d'avoir des activités alternatives, on va avoir plus de vulnérabilité sur ce plan-là. Hein. On va mettre les enfants dans les écrans.
8: Il y a quand même effectivement une... Oui, Victor.
4: Ouais. Je peux parler justement de mon expérience en intervenant dans des collèges. Et je remarque que c'est un gros facteur, un très très gros accélérateur d'inégalité sociale. Parce que effectivement, dans des milieux défavorisés, les parents sont peu sensibilisés à ce genre de problème. Et les enfants vivent aussi dans des environnements qui, il faut le dire, sont moins stimulants, il y a moins d'infrastructures, il y a moins d'intérêt à aller dehors, et même le dehors peut être parfois dangereux. Et donc, du coup, les écrans deviennent la solution de facilité, justement, pour que les parents, pour que les enfants soient occupés et qu'ils soient, entre guillemets, dans un endroit sûr, plutôt que d'aller dehors. Tandis que, en fait, dans des endroits, dans des milieux sociaux beaucoup plus favorisés, les parents sont beaucoup plus conscients du problème et les enfants aussi ont beaucoup plus d'activités pour remplir leur journée.
8: Forcément.
3: Oui, il y a les activités extrascolaires, le sport, la danse, culturelle,
8: qui sont payantes, qui du coup, voilà.
3: Voilà, exactement.
2: Ouais. Et pour faire un tour général, on va dire des profils, on a aussi des personnes qui se disent plutôt réfractaires aux nouvelles technologies. On parle pas des personnes âgées dépassées par ce monde, mais généralement la génération en dessous de celle-là, ils sont pourtant beaucoup sur les écrans, plus peut-être que ce qu'ils pensent l'être. Est-ce qu'ils sont aussi addicts ou ils sont forcés par la société de l'être, à votre avis?
3: Je pense que ça, c'est au cas par cas, en réalité. D'une manière ou d'une autre, une personne réfractaire peut être tout aussi vue, on va dire, vulnérable vis-à-vis d'un écran ou du schéma de la récompense. En fait, on est tous, je crois, d'une certaine manière, possiblement... capable, je sais pas si c'est le terme, mais on peut tomber dans l'addiction très très rapidement en fait. Hein. Moi, si vous voulez, je peux vous faire un petit peu un petit témoignage personnel. Durant la pandémie, j'ai énormément scrollé, sans m'en rendre compte, parce qu'au début, je créais du contenu pour une association, pour quelque chose de
8: militant. Tu t'es laissé finalement embarquer, quoi.
3: Eh bien, en fait, je me suis rendu compte à un moment donné que le truc est en train de m'échapper. Et pourquoi je m'en suis rendu compte? En fait, je pouvais plus regarder un film en entier ou un épisode de série
8: d'accord,
3: en entier
8: zapper,
3: sans avoir
8: finalement.
3: Besoin de checker mon téléphone. Et quand je me suis vu faire ça, je me suis dit, non, il y a un souci là. Ma capacité attentionnelle... est vraiment touché. Et là, je me suis dit, c'est un signal d'alerte. Et puis après, j'ai revu complètement ma manière de consommer. D'ailleurs, je consomme quasiment plus de contenu.
8: Mais alors, justement, clairement, aujourd'hui, on voit même que l'impolitesse est devenue une banalité, que tout le monde regarde sans cesse son téléphone. Les échanges physiques sont coupés par des appels, des messages. Voilà, comme tu viens de le dire, les gens ont besoin de prendre leur téléphone. Est-ce que la jeune génération elle se rend compte de ça?
4: Alors, je dirais que ça dépend beaucoup de à qui on parle. En fait, encore une fois, il y a des prises de conscience différentes selon le milieu social et selon l'âge. Donc moi, je parle à des enfants qui sont tout à fait conscients en fait des risques des écrans et d'autres qui le sont pas du tout. Donc ça dépend vraiment de l'âge, du milieu social. Donc il n'y a pas vraiment de réponse toute faite. Mais en tout cas, c'est sûr qu'il y a une partie de ces jeunes qui en sont très conscients. Mais la prise de conscience ne suffit absolument pas.
8: C'est la même chose. Finalement, cette addiction, cette cyberdépendance, finalement.
4: Complètement. Mmh. C'est la même chose qu'on remarque sur les adultes. On peut leur expliquer beaucoup de choses. Mmh.
6: Mais... je crois qu'on a tous le même cerveau et que tout le monde fonctionne pareil. Là, à un moment, c'est pas une question d'âge ou de classe sociale.
9: C'est ça. On est tous à risque.
6: Le cerveau humain.
8: Alors voilà, justement, on va revenir dans quelques secondes et on va aborder les signes de cette cyberdépendance.
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8: Effectivement, au niveau des signes, quels outils les professionnels de la santé mentale utilisent-ils pour diagnostiquer finalement cette cyberdépendance? Est-ce que déjà il y en a? Tatiana, est-ce que tu en utilises?
6: Alors, il y a des échelles. Alors, moi, j'utilise pas forcément les échelles. En général, il suffit de regarder les gens dans les salles d'attente.
8: Ouais, ils sont.
6: Rien que ça suffit. Alors, moi, je suis d'une génération un peu plus ancienne, mais il suffit de regarder ce que font les gens dans la salle d'attente avec leurs enfants. Quand on a maman avec son enfant de 3 ans qui est en train de regarder un dessin animé dans la salle d'attente alors que ça fait 10 minutes qu'ils attendent, on peut parler d'une dépendance et d'une dépendance familiale. Et ça se voit assez rapidement, les gens qui ne peuvent pas s'empêcher de checker leur téléphone toutes les 30 secondes. En consultation.

0: J'ai un peu dérangé tout à l'heure avec le terme dépendance. Parce que justement, on parle d'addiction à partir du moment où il y a des conséquences négatives. Je pense que c'est compliqué parfois. Effectivement, il y a des personnes qui vont être beaucoup devant des écrans. Je parle pas des jeunes, justement. Pour autant, ils vont avoir une vie sociale. Ils vont avoir une vie relationnelle en dehors. Ils vont avoir un boulot. Et ça va être... Et c'est difficile de dire c'est une dépendance. Qu'est-ce qui se passe?
1: En fait, du moment qu'il n'y a pas de retentissement négatif, en fait, sur la vie sociale de la personne, sur son travail, ses responsabilités, et qu'elle et que le comportement, elle arrive encore à le contrôler, on parle pas de dépendance, en fait.
0: Ce que tu disais très bien tout à l'heure.
2: Ah, mais oui, le curseur, le contrôle.
0: Tu t'es fait embarquer. Tu t'es fait embarquer, tu t'en rends compte. Tu fais un pas,
3: il y a quand même
0: un pas de côté. C'est cette capacité-là. Effectivement, je suis complètement d'accord, on peut tous se faire embarquer. Mais il y a un moment, est-ce que c'est vraiment un retentissement négatif? C'est différent avec les très jeunes enfants.
3: Alors, c'est un peu pareil pour tout le monde. C'est-à-dire que les troubles du sommeil, les troubles musculosquelettiques, le risque accidentogène, tout simplement, on conduit en regardant son portable, c'est des conséquences négatives. Et c'est des conséquences négatives qui peuvent être très graves. Ne pas être capable de conduire pendant 20 minutes sans regarder son portable.
0: Oui.
3: C'est une dépendance, si on n'a pas de signes psychologiques. Voilà, même si c'est j'ai une réunion très importante, j'ai peur d'être en retard. Voilà, c'est une conséquence négative. Donc, bien sûr, il y a des conséquences plus graves que d'autres, et c'est d'autant plus grave que le sujet est jeune. Mais on peut avoir des conséquences qui ne sont pas psychologiques et qui sont extrêmement graves.
4: Ouais. Et je dirais aussi que il y a les conséquences du coup du fait d'utiliser individuellement les écrans, mais même si individuellement on n'utilise pas des écrans ou on sait très bien les maîtriser, le problème c'est que comme la société a ce problème général d'être accro aux écrans, bah en fait tout le monde est impacté par ça, puisque ça fait que on a moins de possibilités de relations sociales avec les autres parce qu'ils sont sur les écrans. Même si on a un comportement individuellement irréprochable, le problème est collectif et on empathie très souvent quoi.
2: Alors, comment par exemple le système de notification est-il fait pour que le téléphone nous attire? Notre cerveau sécrète de la dopamine peut-être à ce moment-là? Comment ça se passe? Il y a une notion de plaisir finalement là-dedans?
1: Oui, c'est une gratification automatique et très rapide en fait.
2: Dès qu'on entend le petit cling ou un truc comme ça, le bruit de son téléphone comme il dit.
1: C'est ça, et puis aussi les téléphones sont pensés pour faire des notifications en marquant les chiffres par exemple des mails ou le nombre de notifications par rapport aux applications. Ben ça en fait ça a été pensé pour qu'on appuie sur l'icône de l'application et qu'on l'ouvre en fait.
2: Dedans, il
1: parce que
2: du
1: le cerveau
2: temps.
1: En fait, il aime pas voir ce truc là l'embêter parce que ça aurait pu être une couleur un peu plus douce, mais c'est rouge.
2: Mais donc, c'est vrai. Ouais. C'est vrai. C'est et volontaire.
4: Il y a un jeu aux États-Unis aussi qui génère plus d'argent que les parcs d'attractions, le cinéma et le baseball, les trois combinés. C'est les machines à sous dans les casinos. Et c'est des jeux qui sont basés sur un principe de récompense variable. Donc, c'est-à-dire qu'on tire un levier et puis on sait pas quand est-ce qu'on va gagner. On va gagner de temps en temps une petite somme. Mais cette variabilité de la récompense nous maintient dans un état hypnotique en fait, et c'est un principe un peu similaire qui est utilisé avec les notifications. Quand notre portable vibre, on sait pas quelle est la récompense qu'on a. Est-ce que c'est une photo Instagram qu'on a likée, dans ce cas-là beaucoup de dopamine potentiellement, ou est-ce que un like ou est-ce que c'est juste message de notre mère auquel on s'attendait, dans ce cas-là
3: une facture
4: et peu de dopamine. Mais c'est le fait d'être incertain justement qui nous pousse à sortir le téléphone.
3: Il faut savoir que là on sécrète plus de dopamine quand on a une bonne surprise que quand on a une récompense attendue. Donc, les applis jouent là-dessus aussi.
1: Et oui, le scrolling à l'infini joue vraiment là-dessus.
3: Ce truc-là, c'est sympa et on attend toujours d'avoir une bonne surprise.
5: Quand j'ai pas le téléphone sur moi ou quand ça fait longtemps que je l'ai pas regardé, je le sens vibrer, sonner, c'est ce que nous explique Alex. Pourquoi? Qu'est-ce qui se passe dans mon cerveau?
1: Ça a un nom, ce truc-là. Le fantôme vibration syndrome.
2: Ah ouais?
1: Ouais, ça existe. Ben en fait, c'est un phénomène où la personne, elle va croire justement que ça sonne, que ça vibre. Et en fait, c'est parce que notre cerveau anticipe une potentielle récompense. En fait, il aime pas rester sans son shoot de dopamine. Donc, il va créer artificiellement l'impression et anticiper la possible notification.
2: Donc là, quand on arrive là, c'est clairement un signe qu'il y a finalement une cyberdépendance.
1: Un petit souci, ouais.
2: Parce que là, on est vraiment dans les signes.
1: Petit dérèglement, ouais.
2: Mais en fait, non, il a pas vibré, il a pas sonné, il y a pas de notif.
3: Il y a rien.
2: Donc là, il y a un souci. Mon cerveau commence à délirer, effectivement. Donc du coup, est-ce que c'est quoi les mécanismes psychologiques qui se mettent finalement en place derrière cette addiction aux écrans? Juste cette histoire de sécrétion de dopamine. Donc du coup, est-ce que c'est quoi les mécanismes psychologiques qui se mettent finalement en place derrière cette addiction aux écrans?

0: c'est-à-dire qu'on est beaucoup plus loin de la télé que de son smartphone. Mmh. Et
1: en général, c'est un peu son précieux, voilà, comme dirait un célèbre chanteur.
0: Ouais, ça va moins vite. Après, il faut savoir que dans les films de cinéma et tout ça, il y a aussi une durée des séquences.
2: Il joue là-dessus.
0: Qui a été énormément raccourcie. Je sais pas si vous avez vu Gladiator, mais entre le premier et le deuxième, la durée des séquences, la violence des séquences aussi, est très différente.
1: Mais parce que c'est le monde d'aujourd'hui qui fait que ça va plus vite. Donc en fait, aujourd'hui, pour satisfaire plus vite les gens, on doit raccourcir cette chaîne finalement de récompense, peut-être.
0: Avec la dopamine, on cherche la réponse immédiate. On cherche le raccourcissement du délai, en fait.
2: Ouais. Oui, parce qu'il faut arriver à...
1: Oui, Sylvain ? Oui ?
3: Oui, pardon. Excusez-moi, c'est dur de ne pas vous couper en vision. Non, je pense aussi à cette idée d'information, où peut-être qu'on est programmé depuis quelques milliers d'années à aller vérifier certaines informations quand il fallait aller voir s'il y avait des pommes à tel endroit ou chasser les mammouths. Et il y a aussi cette idée d'aller vérifier tout le temps, en fait, l'information qu'il y a sur le téléphone. Voilà, simplement ce geste, cette habitude d'aller vérifier, en fait, ce réflexe. L'information qui peut être amenée par une notification.
2: Mmh. On a parlé des signes. Maintenant, quels sont les symptômes, qu'ils soient émotionnels ou psychologiques, qui sont associés à la cyberdépendance ? J'y vais ?
0: Vas-y. Ouais.
2: Bon, on va avoir de l'anxiété, il peut y avoir des troubles de l'humeur, voire dépression, ça peut créer de la frustration, de l'irritabilité, le sentiment de vide qu'on a évoqué au début de l'émission. Et une sensation d'incapacité à se concentrer sur d'autres activités qui sont pas numériques, en fait.
1: Ah oui, carrément. Ouais. Victor ?
4: Ouais, tout à fait. Bah, il y en a plein, donc je suis d'accord avec tout ce qui a été cité. On avait parlé de sédentarité, donc il y a des problèmes de santé physique aussi qui sont très importants chez les jeunes qui sont tout le temps sur les écrans, parce qu'on peut pas scroller sur TikTok tout en jouant au foot. Des problèmes effectivement de représentation du monde, puisque s'informer aussi sur ces applications, c'est tomber sur de l'information qui est pas toujours vérifiée. Donc voilà. Et moi ce que je remarque aussi, c'est effectivement les jeunes qui passent beaucoup de temps derrière les écrans, derrière les jeux vidéo et derrière les réseaux sociaux, en fait, sont un peu conditionnés à un environnement qui est hyper stimulant. Donc en fait, quand ils se retrouvent dans un environnement normal, dans la réalité d'une salle de classe, il n'y a pas ces stimulations-là. Donc en fait, ils ont beaucoup de mal à rester en place parce que ils sont trop habitués en fait à ces environnements hyper stimulants.
2: Ah, oui, exactement.
0: Ça va pas assez vite. Il y a aussi quelque chose de très bête et très méchant et très mécanique, c'est la myopie.
2: C'est vrai.
1: On va en
2: c'est
1: parler dans les impacts.
0: Et là, pour le coup, c'est assez terrible. Et on en parlera peut-être plus tard.
1: Oui, on va
0: en parler
1: bientôt sur les impacts. Ouais, tout à fait.
0: Parce que je passe du temps sur mon smartphone, je dors moins bien, donc je suis aussi beaucoup moins concentrée. Je me sens fatiguée, donc je vais me détendre à passer du temps sur mon smartphone, et c'est un véritable cercle vicieux et on a du mal à s'en sortir.
1: Clairement. Quelles conséquences on peut observer du coup sur les relations sociales, notamment chez les enfants et les adolescents ? Et en quoi cette cyberdépendance peut-elle finalement mener à un isolement social ?
4: Il y a un paramètre à prendre en compte, c'est que la communication humaine, elle se fait principalement via le langage corporel et les intonations, et donc en direct. Enfin, on a évolué dans des environnements où à chaque fois qu'on communiquait, en fait, c'était en face à face. Le fait d'interagir uniquement en ligne, ça veut dire qu'on est privé de la communication corporelle, notamment. Et quand on parle uniquement par message, on n'a pas l'intonation des gens. Donc, en fait, on échange des messages qui sont complètement décontextualisés. Quand des jeunes s'envoient des messages, ça peut créer beaucoup d'anxiété parce qu'on a beaucoup de mal à savoir ce que l'autre veut dire juste en écrivant des mots. Donc ça, c'est un gros problème. Et c'est aussi ce qui peut expliquer, à mon sens, parfois la violence d'Internet. C'est qu'il y a une coupure de lien entre les mots qu'on emploie et les conséquences qu'on observe. Puisque si un jeune insulte un autre jeune sur Internet, il va pas pouvoir exactement voir quelles sont les conséquences de ces mots parce que l'autre personne n'est qu'un avatar ou un nom d'utilisateur. Donc ça, à mon sens, ça pose des problèmes d'empathie.
2: Oui, j'ai pu constater ça, d'ailleurs, sur mes réseaux sociaux. Les jeunes, les mineurs, la plupart du temps, peuvent avoir des commentaires qui peuvent être assez violents, en fait. Ouais. Comme si un commentaire virtuel, c'était pas
1: comme un
2: dans
1: commentaire
2: la vraie
1: réel.
2: Vie.
1: Ouais, ouais. C'est ça.
2: Ça permettrait jamais de le faire dans la vraie vie.
0: Ils vont pas avoir de feedback sur Internet. Il n'y a pas le feedback immédiat qu'on a
1: forcément
0: dans la vraie vie.
1: Ouais. Alors justement, on va aborder les impacts maintenant.

0: Mylène?
1: Oui, on a parlé de certains risques, hein, comme les troubles visuels, le surpoids, le risque cardiovasculaire, les accidents de la route, comme tu nous as dit tout à l'heure, qui sont amplifiés par la cyberdépendance des écrans. Mais concrètement, dans un premier temps, quels sont les risques à court terme, puis à long terme, sur la santé mentale associée à cette utilisation excessive?
2: Le premier, c'est le sommeil. Vraiment, c'est le premier truc qui se détraque.
0: Ça, c'est court terme, déjà.
2: Passer 12 heures sur un écran, le soir, vous dormirez.
1: Ça a un impact, hein.
2: C'est tout de suite. C'est immédiat, malgré les lunettes anti-lumière bleue, les dispositifs. Enfin.
1: Mais surtout qu'ils scrollent le soir dans le lit jusqu'à minuit, une heure, quoi. Ils sont sur des lives. D'ailleurs, il y a eu une influenceuse comme ça qui a été épinglée sur TikTok. Son compte a été banni. Et puis même, il y a un truc en justice en ce moment.
0: Ouais,
1: parce
0: les influenceurs
1: que
0: sont aussi finalement un petit peu responsables.
1: Oui, elle faisait des lives très tard. Et en fait, son audience, c'était vraiment des gamins. 10, 12, 13.
0: Ouais, et ça ne choquait pas d'avoir des gamins à minuit, une heure.
1: C'est ça, et puis elle en a fait monter en live, alors que c'est interdit, et puis elle communiquait avec eux. Elle avait un lien qui était un petit peu bizarre, puisqu'elle avait des relations, on va dire, épistolaires via les messages sur ces plateformes, où finalement il n'y avait plus cette distance qu'il aurait dû y avoir entre un influenceur et des abonnés mineurs. Donc voilà, il y a quand même pas mal de dérives. Mmh.
3: Ouais, il y a une chose similaire qui peut arriver sur des jeux vidéo comme Fortnite, puisque c'est des jeux qui sont planétaires. Parfois, il y a des événements, mais qui concernent l'ensemble de la planète. Ouais. Donc, des événements Fortnite qui commencent à minuit pour des enfants français et qui se sentent obligés de se connecter. Et donc, dans ce cas-là, ils se connectent. Hein, les problèmes de sommeil suivent.
1: Et ouais, les fameux événements. Ouais,
0: Et à long terme, tout ça, est-ce qu'on a suffisamment de recul?
2: On commence à avoir pas mal de recul, là.
1: Oui, oui. Mais il y a le trouble de l'attention, hein, malheureusement.
2: Il y a le trouble de l'attention. Alors, le trouble de l'attention, il y a un vrai trouble de l'attention, puisque les premières descriptions du trouble de l'attention datent d'avant la Révolution française. Donc, pour le coup, il n'y avait pas d'écran.
1: Oui, après, ça, c'est le TDAH. Oui. Mais là, ça, c'est vraiment réactionnel aux écrans, quoi.
2: Cette aggravation qui est liée à la fois à l'usage des écrans, à tout ce qu'on a dit à propos de l'immédiateté, de l'incapacité à attendre, puisque les enfants structurent leur cerveau pendant leur enfance. Et quand on les met devant un écran, ils peuvent pas structurer toutes leurs réactions émotionnelles. La patience, le fait d'apprendre à résoudre un problème par eux-mêmes. Ils sont dans une espèce de passivité, de toujours répondre à une demande qui vient de l'écran, mais pas de résoudre le problème par eux-mêmes. Donc il y a des troubles de l'attention, des troubles du raisonnement, parfois des troubles du langage. Il peut même, ressembler un petit peu à de l'autisme. C'est pas de l'autisme, on arrête les écrans, ça disparaît.
1: Exact.
2: Mais ça peut y faire penser. Il peut y avoir ensuite tout ce qui est risque de troubles anxieux, de dépression, tous les défis débiles qu'on peut trouver sur les réseaux sociaux avec des dangers mentaux et physiques absolument terribles. Donc ça peut être très dangereux et pour le coup, ça a été étudié. Et là, c'est vraiment documenté.
3: Ouais. Et pour rebondir là-dessus, en fait, les principaux responsables s'incriminent eux-mêmes puisque, typiquement, par rapport à Facebook, il y a eu les Facebook Files en 2021. Donc, c'était des documents internes de Facebook qui ont été divulgués. Et on voyait dedans que les cadres d'Instagram notamment savaient très bien que Instagram, ça posait des problèmes graves à la santé mentale, notamment de certaines jeunes filles britanniques. Et plus récemment sur TikTok, des communications internes qui sont sorties où les cadres de TikTok disent que TikTok, ça pose des gros problèmes pour la santé mentale des utilisateurs. On parle de milliards de personnes potentiellement et que la plateforme peut être addictive au bout de 30 minutes d'utilisation. Donc c'est des personnes qui s'incriminent finalement elles-mêmes de par les révélations qui ont été faites.
1: Oui, d'ailleurs les personnes qui travaillent dans la tech, dans la Silicon Valley, leurs enfants, ils n'ont pas d'écran. Hein.
2: Ils vont dans des écoles où les écrans sont interdits et où on travaille que sur des vieux bouquins.
0: Ils savent très bien l'impact. On va en parler tout à l'heure des dérives justement de tout ça.
1: Il y a un problème aussi qu'on n'a pas parlé. Les personnes sont tout le temps sur le téléphone, les yeux rivés sur le téléphone. Les groupes de jeunes dans la rue ne se regardent plus, regardent que leur téléphone et pas leurs potes. Peu de personnes se regardent réellement dans les yeux. Est-ce que maintenant, il y a une peur du contact humain réel?
3: Je pense qu'il y en a une. Alain Damasio parlait de cette notion de technococon dans ses livres ou dans des articles. Mais je j'observe ça au quotidien, bah quand je vois des gens justement avec leurs écouteurs dans la rue ou même quand ils vont acheter la baguette chez le boulanger, on se crée un monde justement technologique dans lequel on maîtrise tout, peut-être par peur justement du monde réel dans lequel on maîtrise pas tout en fait, et du coup oui, ça crée ce genre de comportement un peu étrange.
1: Oui, comme un bouclier en fait, hein.
4: Et pourtant, l'anxiété. Pourtant, les gens ne se regardent plus dans les yeux, mais ils dévoilent toute leur vie sur leurs réseaux sociaux, même leur intimité. Il n'y a plus de filtre entre la chambre, qui est la sphère privée, et l'écran aujourd'hui.
3: Ouais, c'est du coup le fait de se fabriquer un avatar virtuel. Donc ça rejoint cette notion aussi de contrôle. C'est-à-dire que notre avatar virtuel sur Instagram, c'est présente tous les aspects de notre vie qu'on a envie d'amplifier, peut-être notre vie.
0: Mais sans dire que c'est vraiment nous, c'est un peu ça. Sans peut-être. Dire. Les ados l'imaginent comme ça?
3: Peut-être que, surtout que les ados, ont peut-être du mal à trouver leur identité et du coup se disent, là, j'ai l'opportunité de créer une identité en ligne dans laquelle je maîtrise absolument tout, dans laquelle je suis beau, je peux mettre des filtres, etc.
1: J'expose ce que je veux, je choisis, en fait.
3: Ouais. Je pense que c'est un vrai enjeu. Et puis, peut-être qu'on en parlera tout à l'heure, mais maintenant, on en vient justement à nouer des relations avec des intelligences artificielles pour de plus en plus d'ados et même d'adultes. Et donc, ça va encore une étape plus loin justement de cette digitalisation, on va dire, de nos vies. Quoi.
1: Moi, ce que j'ai constaté aussi, c'est que la génération Z ne leur demandait pas de répondre au téléphone, par exemple.
0: Ils ne savent pas. Ils répondent à des messages, c'est ça ?
1: Ils ont vraiment peur. Ouais. Ils ont vraiment une vraie...
0: Mais ils n'osent pas appeler, par exemple.
1: C'est phobique.
2: Mais par contre, ils s'envoient des vocaux.
1: Ouais, c'est ça.
0: Oui. En asynchrone.
3: Le vocal, on peut maîtriser ce qu'on dit. Si on se trompe pendant le vocal, on peut l'effacer, etc. Un appel en direct, on peut pas tout contrôler ce qu'on dit. Et c'est une des raisons pour lesquelles, justement, ils préfèrent les messages écrits ou les vocaux. Ouais.
1: Derrière un écran, il y a moins ce phénomène de spontanéité et moins de prise de risque, en fait.
2: Il y a un rapport à l'erreur qui est très, très, très faussé chez les jeunes de cette génération-là. Et ils ont très peur de se tromper, ils ont très peur de mal faire.
0: Donc clairement, en quoi cette cyberdépendance peut vraiment entraver le développement de la personnalité et l'identité des jeunes? Parce que c'est complètement raccord avec tout ce qu'on est en train de dire là, développement de...
3: Je pense de plein de manières différentes. L'un des aspects de ça, c'est la comparaison sociale, par exemple sur Instagram, Snapchat, TikTok. Mais on est là face à des applications justement qui vont souvent mettre en avant des filles ou des mannequins féminins ou masculins avec lesquels les jeunes vont se sentir obligés justement de se comparer physiquement. Et en plus de ça, c'est des applications qui donnent des outils pour qu'on trafique notre physique, par exemple avec les filtres.
1: Oui, ça va loin.
3: Ouais, ça va très loin. Et donc, on voit que justement, les jeunes font de plus en plus de chirurgie esthétique et certains, en fait, la font pour ressembler à leurs filtres sur Snapchat.
1: Et viennent voir le chirurgien en montrant leurs photos avec le filtre. Ce qui est quand même assez incroyable. Et puis ce qui est encore pire aujourd'hui, c'est que ces filtres-là sont même applicables sur des vidéos. C'est-à-dire qu'on peut changer sa silhouette ainsi que toute son apparence au niveau de son visage.
0: C'est vraiment une autre personnalité. On peut se la créer, se la façonner comme on l'aimerait dans ses rêves, c'est ça ?
1: C'est ça.
0: Et là, on est complètement déconnecté.
1: Le problème,
0: finalement,
1: c'est que les mineurs qui voient ça, ils pensent que c'est réel, en fait, parce que c'est pas toujours.
0: C'est un peu comme les photos que pendant plusieurs années, on parlait de photos trafiquées, retouchées par Photoshop, des mannequins anorexiques, machin truc.
1: Alors maintenant, c'est les vidéos.
0: Maintenant, on en est aux vidéos qui paraissent plus réelles, plus vivantes, finalement.
1: Exactement. Et il y a bientôt une législation qui va être mise en place justement pour empêcher les mineurs d'utiliser ces filtres. Il n'y aura plus que les majeurs qui auront droit de produire du contenu, vidéo, photo, avec des filtres.
4: Ouais. Et il me semble que les influenceurs doivent aussi dire qu'ils ont utilisé un filtre sur leur photo, je crois.
1: Oui, mais ils ne le font pas tous.
5: Les Australiens viennent de sortir un texte là-haut. Les mineurs les jeunes de moins de 16 ans. Ne peuvent plus utiliser les filtres, sauf que c'est pas, ils savent pas encore très bien.
2: Comment ils vont les gérer?
1: C'est tout récent là.
5: Il va falloir sortir. Plus de 16 ans. Ouais. Ça devrait pouvoir se contourner.
0: Les médias
5: pour
0: comme
5: Bar
0: Actu, par exemple. Effectivement.
4: Sylvain, quelque chose à rajouter?
0: Sylvain, oui.
6: Oui. Non, juste une petite anecdote par rapport aux filtres. J'ai accompagné une demoiselle de 14 ans au domicile et il m'a fallu un certain temps avant de me rendre compte de quelque chose dans le domicile parental. Et en fait, les fenêtres de sa chambre, elle avait mis des autocollants, elle avait supprimé tous les miroirs dans la maison, elle ne pouvait absolument plus se voir en fait.
0: Ah ouais, c'est
6: parce qu'elle avait passé des années à utiliser des filtres sur son téléphone et
0: Mais c'est comme ça qu'on en arrive à des catastrophes après.
6: Ouais. Dans la réalité.
1: Elle se supporte plus.
0: Elle se supportait plus telle qu'elle était réellement. Elle se voyait que par l'intermédiaire de ses filtres.
6: Voilà. Elle ne pouvait plus se voir. Tout à fait.
4: On parle beaucoup de physique. Un autre constat, on l'a dit rapidement tout à l'heure, les jeunes deviennent de plus en plus obèses, car ils bougent moins que la génération précédente. Certains médecins disent même que les jeunes d'aujourd'hui, à l'adolescence, ont déjà un cœur d'une personne de 50 ans. Est-ce qu'on va vers une catastrophe, du coup, dans les années à venir?
1: Probablement.
2: Ouais. Vraiment, parce que c'est... aujourd'hui, on rattrape les Américains.
1: Exactement, c'est un enjeu de santé publique, là. Ouais.
2: Et pour le coup... C'est très, très, très problématique, avec souvent des familles qui sont très démunies aussi sur comment faire bouger mon enfant. Et alors là, on parle d'enfant, on parle pas d'ado. Hein. C'est-à-dire que ça commence bien avant l'adolescence, ces histoires-là, parce que ça commence avec la Switch, ça commence avec des choses qui ne sont pas des réseaux sociaux, ça va commencer avec Super Mario ou avec des choses qui sont tout à fait inoffensives si elles sont utilisées avec modération, mais qui, pour le coup, prennent trop de place.
4: À l'époque, on avait des jeux comme Wii Sport, etc., qui nous permettaient de bouger. Au final, ils ont moins percé que les autres jeux. Est-ce qu'il y a une raison à ça?
1: Peut-être la perte du goût de l'effort physique, hein, avec les années.
0: On préfère rester assis dans son canapé ou dans son lit à mater un téléphone, ouais. Finalement.
3: Ouais, ouais, parce que simple. D'une certaine manière, justement, les réseaux sociaux ont trouvé un moyen de donner de la dopamine en faisant peu d'efforts. Donc, dans des activités du quotidien comme le sport, il faut passer par des efforts justement pour obtenir ce sentiment de bien-être qui vient après le sport. Là, maintenant, on est justement dans cette société où on a des niveaux de technologie qui sont tellement développés qu'on peut réussir à donner de la dopamine sans effort. Mais du coup, on voit bien que là, on joue avec la neurochimie du cerveau de manière très dangereuse parce qu'on n'est pas fait pour ça.
0: Et là, on
3: n'a
0: pas encore assez de recul et sur le long terme, ça risque d'être vraiment
1: catastrophique. Mais les conséquences, c'est qu'on a des individus qui sont de moins en moins persévérants, en fait.
2: Qui veulent une récompense tout de suite. Et puis, on fabrique une génération d'êtres humains qui n'est pas adaptée à la vie d'êtres humains.
1: Exact.
2: C'est-à-dire qui est adapté à la vie virtuelle, mais on est quand même des animaux, des mammifères, on a besoin de bouger, on a besoin de se nourrir correctement, on a besoin de dormir correctement. Et là, on arrive à une situation très paradoxale où les humains n'arrivent plus à satisfaire leurs propres besoins naturels.
0: Ouais, parce que si tout le monde fonctionne comme ça, ça va vraiment poser problème.
1: C'est la porte d'entrée vers le transhumanisme.
0: Vers les générations futures.
3: Et ça rejoint d'autres industries comme celle du fast-food, celle de la pornographie, oui. Etc. En fait, c'est des industries qui ont un objectif qui est de gagner de l'argent. Et en fait, cet objectif rentre en contradiction avec l'intérêt en fait des êtres humains globalement. C'est la même chose qu'on voit avec la tech. Quoi. L'objectif de TikTok n'est pas le même que l'objectif d'un élève d'un gamin de 14 ans. Mais il y a un rapport de force qui est complètement déséquilibré entre les deux. Donc, il y a un objectif qui prime largement sur l'autre. Et du coup, ça pose tous les problèmes dont on parle.
1: Et d'ailleurs, un petit fun fact pour en revenir à TikTok. En Chine, les mineurs n'ont pas accès au feed que nous avons dans le reste du monde. Ils ont juste un feed qui est juste pédagogique et éducatif. C'est que des cours de maths, de culture.
0: Ils doivent passer beaucoup moins de temps.
1: Voilà.
0: Ça va être moins fun tout de suite.
3: Ouais.
4: On l'a dit tout à l'heure aussi, il y a les problèmes de vue qui arrivent de plus en plus tôt. C'est un constat de plus en plus alarmant avec les écrans. Les ophtalmologues constatent de plus en plus de problèmes de myopie et aux yeux en général que les jeunes d'avant n'avaient pas. Comment ça s'explique? Les écrans en sont-ils responsables? Est-ce que c'est la lumière bleue, cette fameuse lumière bleue qui est mise?
1: Non, c'est l'accommodation.
2: C'est la distance. C'est-à-dire que c'est beaucoup moins dangereux d'un point de vue visuel de regarder la télé que d'être sur un smartphone ou sur un ordi.
4: D'accord. Le fait de mettre la lumière forte, moins forte, ça n'a pas de rapport non plus.
2: Une question de distance.
0: Ouais, donc tout ce qu'on nous dit sur ça, oui, la lumière bleue, c'est pas bon, mais de
2: la lumière
0: façon,
2: bleue, c'est par rapport au sommeil, en fait.
1: Ouais, les cycles circadiens.
0: Oui.
2: La lumière bleue, c'est pas compliqué, c'est la lumière qu'on a au lever du soleil. Donc la lumière bleue, elle envoie une énorme fake news à notre cerveau. Debout, c'est le matin, réveillez-vous. Faites ça dans votre lit le soir à 11h.
0: Ouais, donc forcément, évidemment, oui, ça tient éveillé et après, ça casse complètement le sommeil. Qu'est-ce que le syndrome finalement de la vision artificielle? Comment c'est lié à l'usage excessif des écrans, tout ça?
3: La vision artificielle?
1: Je comprends pas la question.
0: On a l'impression des fois de voir son smartphone partout, on regarde un petit peu partout, c'est ça, il y a des filtres comme des filtres.
1: Ah d'accord, d'avoir une transformation de la réalité.
0: Voilà, c'est ça. Ouais.
1: D'accord. Mais parce que le cerveau, en fait, il fonctionne par conditionnement et habitude. Et s'il voit tout le temps des environnements transformés, ben peut-être qu'il finit par avoir l'impression que...
2: Ouais, il peut y avoir un peu de persistance rétinienne aussi, voilà. des choses comme ça.
0: Non, mais des hallucinations, carrément. Parce qu'il y a des gens, on en parlait, on sent le téléphone vibrer, etc. Alors qu'en fait, c'est pas le cas. On peut le voir, l'imaginer aussi.
1: Bien sûr. Tout est possible avec le cerveau.
2: Le cerveau est fantastique. Quand on s'embête, il nous occupe.
0: Et toujours au plus court et au plus simple,
2: ouais.
0: On vient de dire juste avant.
1: Pour les auditeurs et auditrices, peut-être, moi j'ai une petite astuce pour l'histoire des yeux et de la myopie, c'est la règle 20-20-20. Je ne sais pas si vous connaissez.
0: 20-20-20
1: ouais,
0: ah,
1: ouais. C'est en préparant.
0: Ça fait que 60 ça. Ah, Sylvain a l'air de connaître, je crois.
6: Oui.
1: Allez-y.
0: Ah bah vas-y Sylvain, ouais. Explique.
6: Je la connais, mais c'est l'histoire de faire une pause toutes les 20 minutes, c'est ça?
1: Exactement.
6: Et de regarder à 20 mètres pendant 20 secondes, c'est ça?
1: 6 mètres, au moins 6 mètres de distance, ouais, pendant au moins 20 secondes, toutes les 20 minutes.
0: D'accord.
1: Et ça permet de se prémunir du phénomène de la myopie, en fait, lié justement à un excès d'écran.
0: Qu'on peut faire
1: proche. Il y a les yeux, il y a la tête aussi. Il y a beaucoup de personnes qui sont atteintes de migraines maintenant. Est-ce que c'est dû aussi aux écrans?
4: Bien sûr.
1: Et est-ce qu'il y a une astuce aussi, comme les 20-20-20, contre la migraine?
4: Bah là, pour le coup, écoutez des podcasts. Hein.
0: Oui, par exemple, on en parle, ça peut être pas mal.
2: Il faut savoir que les maux de tête, ça peut aussi être dû à la position. C'est-à-dire que quand on est, on voit pas à la radio, mais quand on est la tête penchée sur son écran, on tire énormément sur sa nuque et il y a ce qu'on appelle des céphalées de tension qui ne sont pas des migraines, mais qui sont des maux de tête. Et là, pour le coup,
0: le fait
2: il faut
0: que
2: changer.
0: Ça tire dans la nuque, ça peut générer des migraines.
2: Ah ben bien sûr.
0: D'accord.
1: Oui, et puis au niveau de l'évolution aussi de la posture, ça va avoir des impacts aussi sur l'évolution de notre corps, en fait.
2: Des scolioses, des déformations de la colonne vertébrale, qui peuvent aller très très très très loin, surtout chez les ados qui grandissent un peu trop vite. Ils peuvent avoir des postures vraiment embêtantes et devoir porter des corsets, voire même devoir être opérés. Donc ça commence à avoir des conséquences vraiment embêtantes.
0: Ah oui, vraiment des conséquences clairement physiques. Justement, si on faisait un focus sur cette apparence maintenant physique, on en a parlé un petit peu tout à l'heure des filtres, comme par exemple, ça génère des idéaux de beauté complètement irréalistes hein, finalement, qui sont souvent véhiculés par tous ces réseaux sociaux et qui contribuent à une image corporelle négative.
1: Oui, une insatisfaction de notre image corporelle. Ouais.
0: Complètement. Mais avec l'exemple de tout à l'heure...
1: Oui, parce qu'ils comparent leur image en permanence à des images qui sont qui sont fake, hein, malheureusement. Hein, c'est pas la réalité. Affiqué. Sauf que on n'a pas toujours le recul ou conscience que c'est pas la réalité.
2: Et pareil pour les garçons et pour les filles. Les filles sont souvent un peu plus touchées, mais il y a aussi beaucoup de garçons qui sont dans ce truc-là.
1: Oui, et puis il y a beaucoup de contenu fitness, muscu, et les garçons comparent énormément.
0: Les muscu, s'ils le font derrière pour de vrai.
1: Ben,
0: tu vois,
1: le problème, c'est qu'il y a énormément de dérives. Il y a énormément de dérives, on va dire des prises de testostérone de manière illégale. Non, ça, c'est la porte d'entrée à des mécanismes assez graves. Hein.
0: Alors justement, tout ça va nous amener un petit peu sur les dérives et des réseaux, clairement, et les IA. On se retrouve dans quelques secondes sur votre radio.
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4: On l'a abordé rapidement, on va l'aborder plus en profondeur. Parlons maintenant des gens qui créent toutes ces applications. Pensez-vous que les concepteurs de celles-ci, les plateformes, jouent un rôle dans le développement de cette dépendance? Vous l'avez dit, est-ce que vous pouvez un peu plus approfondir?
3: Oui, bien sûr. Alors, ils jouent un rôle clair et net. Donc, on peut retrouver ces informations sur Internet. Par exemple, le cofondateur de Facebook, Sean Parker, qui dit justement dans une conférence que quand il crée Facebook avec notamment Mark Zuckerberg, ils essayaient de hacker le cerveau humain avec un peu cette mentalité de hacker et que d'une certaine manière, ils savaient qu'ils étaient en train de jouer justement avec le cerveau des gens, mais qu'ils ont quand même sorti leurs produits. Donc c'est des choses que ces gens-là disent eux-mêmes et on sait aussi que les équipes par exemple de Facebook étaient entourées de beaucoup de psychologues qui étaient là pour les aider justement à sortir des produits qui étaient addictifs. Et en fait, pour des entreprises comme ça, c'est même un impératif de rendre leurs produits addictifs, parce que si c'est pas eux qui le font, c'est les autres entreprises. Et du coup, c'est une condition pour la survie économique de ces entreprises que de trouver justement des techniques de captation de l'attention, on va dire.
0: Oui, parce qu'en fait, au final, c'est ça, c'est fait pour maintenir le plus possible les gens sur ces plateformes pour pouvoir glisser des publicités, clairement, et donc derrière générer de l'argent.
3: C'est ça. Mmh. Et donc, pardon.
2: C'est des entreprises, tout simplement, donc ils ne sont pas là par...
1: pour notre bien-être.
0: Pas de la philanthropie. Hein.
2: Voilà, ouais. Si c'est pas de la philanthropie, ils sont là pour gagner de l'argent.
0: C'est pour ça qu'ils disent que ça va toujours être gratuit de rester sur ces plateformes. Ouais.
2: Mais c'est ça, mais quand c'est gratuit, il y a toujours quelqu'un qui paye.
1: Ah, voilà, c'est ça. C'est l'utilisateur qui est le produit.
3: Et donc le modèle est le modèle économique a déjà existé. Donc par exemple quand on pense à la télé, il y a cette fameuse phrase du PDG de l'ex-PDG de TF1 Patrick Lelay qui disait que son travail c'était de vendre du temps de cerveau disponible à Coca-Cola, histoire de dire que le but de TF1 c'est pas juste de produire un programme qui est divertissant, mais c'est que le programme fasse tenir le spectateur jusqu'au prochain spot publicitaire. Là, on est sur un modèle qui est similaire. Par contre, il y a des différences majeures en termes de technologie. C'est-à-dire que le smartphone, c'est une télé miniature qu'on porte tout le temps sur soi et qui est une télé intelligente. C'est-à-dire, c'est une télé qui apprend des choses constamment sur nous. Mmh. Et donc, on peut parler justement de l'aspect de données. Mais les données, c'est vraiment ces traces sur nos comportements que les téléphones accumulent par notamment le biais des réseaux sociaux. Et donc, on finit avec des applications qui nous connaissent extrêmement bien.
1: Qui nous connaissent par cœur, hein. Ouais. Connaissent nos goûts, les intérêts, les vidéos qu'on va particulièrement apprécier. Et ça a un effet assez pervers, malheureusement, parce que si une ado est un petit peu triste, a des difficultés... a des idées parfois un peu noires, et ben elle va regarder du contenu triste, et puis en fait l'algorithme va se rendre compte, et puis on va finalement entretenir des idées qui sont pas toujours édentins quand on se sent mal.
2: C'est très enfermant les algorithmes, c'est-à-dire qu'au départ, mais pour tout, hein, on va chercher un magasin de sushis et puis on va se retrouver avec des recettes de sushis, des magasins de sushis, des tutos sushis.
0: Ça nous met des œillères.
3: Ouais. Amnesty International justement qui a fait une étude là-dessus et qui a créé de faux comptes de jeunes utilisateurs de TikTok et qui s'est aperçu qu'effectivement il y avait ces chambres, ces bulles de filtre concernant des vidéos qui avaient pour sujet justement la santé mentale et qui étaient des vidéos qui étaient en fait déprimantes.
1: Très à risque, très à risque.
3: Et donc ça a été vérifié. Ouais.
1: C'est vraiment des bulles informationnelles en fait, hein, parce que finalement on va avoir devant nous du contenu toujours similaire qui intensifie finalement aussi notre avis. Et ça va jouer sur tout ce qui est information, les médias, les données aussi politiques. En fait, ça enferme énormément la pensée, ça permet pas de nuancer et ça nourrit l'extrême en fait au niveau de notre pensée.
6: Il y a également le fait que c'est infini, ça s'arrête jamais. C'est un peu l'histoire du verre de vin qui se remplit par le bas, ça s'arrête jamais, c'est infini.
1: Oui, ça joue sur le schéma de la récompense, encore une fois.
6: Oui, tout à fait.
4: Ouais. C'est très récent, mais là, la dernière mise à jour d'Instagram permet de remettre à jour l'algorithme, comme si on n'avait jamais été dessus.
1: C'est vrai, c'est nouveau.
4: C'est dans quel but? Parce que, de mieux reconnaître la personne, parce que maintenant, ça fait une dizaine d'années que Instagram existe. La personne a évolué?
1: Non, en fait, cette mise à jour, elle est prévue pour permettre à l'utilisateur de plus voir dans son feed les comptes finalement qu'il va suivre. Parce que aujourd'hui, lorsqu'il scrollait, il y avait énormément de contenus nouveaux proposés, en fait, par extension, et du coup, il voyait pas forcément le contenu qu'il suivait. Et le fait de faire ce changement algorithmique, ça va permettre de plus être dans le choix, en fait, dans la décision de ce qu'on consomme.
3: Ouais, c'était d'ailleurs les algorithmes de base de Facebook et d'Instagram fonctionnaient là-dessus. C'était assez simple. On choisit de suivre des comptes et c'est les contenus de ces comptes qui nous sont proposés. Et c'est là où TikTok est arrivé et s'est dit non, en fait, on va pas suivre la vie des humains. On va suivre la vie de l'intelligence artificielle. Donc, en fait, TikTok balance juste des vidéos à un utilisateur.
1: Il propose les deux. Il y a la page des pour toi, globale, et il y a le pour nous. C'est tout ce qu'on suit, nous, en fait.
3: C'est ça.
1: Où je peux choisir.
3: C'est
1: mal
3: ça.
1: Choix.
3: Mais c'est là où justement TikTok a inventé un modèle qui était plus addictif. C'était que c'était en fait vraiment l'intelligence artificielle qui choisissait.
0: Pour toi. Les vidéos, choses, en fait.
3: Sans tenir compte, en fait, sans forcément tenir compte des pages auxquelles on s'abonnait. Parce que, en fait, aujourd'hui, on a des algorithmes qui sont capables d'une certaine manière de connaître mieux nos centres d'intérêt, nos goûts que nous-mêmes, en fait. Et de maximiser, du coup, le temps qu'on passe sur le site. Et c'est pour ça que derrière Instagram et Facebook ont pas mal copié le modèle de TikTok.
1: Et d'ailleurs, il y a une situation assez cocasse où il y a pas mal d'utilisateurs TikTok qui disent « Elle est nulle, cette application, c'est que des gamines qui dansent. Mmh. » Mais en réalité, quand on s'intéresse au fonctionnement de l'algorithme, l'application leur propose ces contenus-là parce qu'ils les regardent. S'ils scrollaient tout de suite, bah, ça proposerait un autre type de contenu.
0: Effectivement. Et donc toutes ces plateformes numériques qui sont souvent critiquées finalement par leur modèle économique, on vient d'en parler, hein, basé sur cette attention, ces algorithmes, comment ces mécanismes finalement rendent vraiment dépendants les jeunes ?
2: Alors, pas que les jeunes, et on parle beaucoup des réseaux sociaux depuis tout à l'heure,
0: oui.
2: Mais il n'y a pas que les réseaux sociaux. C'est-à-dire que les jeunes, ils cherchent le café du coin, hop, ils sont sur Google Plus.
0: Ouais,
2: ils cherchent une recette de cuisine, ils vont chercher sur un réseau social ou sur Google. Le smartphone vient remplacer absolument tout et n'importe quoi. Pronote.
0: Et aujourd'hui,
2: qui est un réseau social. Je peux pas faire mes devoirs, j'ai pas mon smartphone. Et là, on rentre vraiment dans quelque chose qui est très très très envahissant. Parce que non seulement il y a le réseau social que les jeunes vont aller chercher, mais il y a je peux pas faire mes courses, j'ai pas Amazon, j'ai pas machin, tout ça. Mmh. Et on peut plus s'en passer.
1: Ça s'infiltre dans toutes les habitudes.
2: Non, exactement. Et c'est pour tout. Et même nous, hein, parce qu'on dit les jeunes.
5: Bien sûr.
2: Mais oui, qui a acheté le téléphone, c'est pas le gamin de 8 ans.
3: C'est là où on parlait du smartphone en tant que qui incarne un peu un monde en soi, c'est que on peut vraiment tout faire sur un smartphone et même presque.
0: Oui, parce qu'on parle des écrans effectivement, mais
3: je dirais presque vivre en autonomie, c'est-à-dire que bon, avec la télé, on pouvait pas encore commander à manger et se faire livrer chez soi, donc maintenant on a presque même plus besoin en fait de sortir de chez soi. Et donc typiquement au Japon, il y a un phénomène qui s'appelle on appelle les hikikomori justement, ces Japonais qui vivent reclus chez eux et qui ne sortent pas de chez eux. Et il y en a plus d'un million, si mes chiffres sont exacts, aux États-Unis, au Japon. Donc c'est absolument énorme.
1: Oui, c'est la dépression qui est très. Ils sont très touchés par ce type de problématique, malheureusement, au Japon. Ouais.
4: Est-ce que tu penses que, Victor, cette hyper-connectivité, elle participe à la fracture générationnelle ?
3: Alors, je pense que oui. Je pense que oui, même si certains des usages numériques. Une partie des usages numériques sont similaires entre les adultes et les enfants parce que énormément d'adultes en fait utilisent TikTok, Instagram, etc. Néanmoins, on est sur justement des technologies qui évoluent extrêmement vite. Donc, si je prends l'exemple de Snapchat, par exemple, il a suffi d'une mise à jour pour que sur Snapchat apparaisse une IA conversationnelle qui s'appelle My AI. Et du coup, typiquement, ce genre de changement peut avoir lieu en un instant sans que les parents soient au courant. Donc en fait, les enfants tiennent avec leur smartphone un monde qui peut changer du jour au lendemain sans que les parents en fait soient au courant. Et donc c'est très difficile pour suivre, forcément.
1: Oui, puis il y a une dérive aussi par rapport à cette IA, notamment conversationnelle sur Snapchat. Hein.
3: Ouais, il y a des dérives, donc... Les intelligences artificielles génératives, c'est des choses qui sont extrêmement difficiles à rendre sûres. On peut les tromper. Typiquement sur MyAI, il y avait des hackers qui, pour montrer que c'était pas sûr, s'étaient fait passer pour une mineure de 13 ans. Et puis MyAI avait commencé à donner des conseils pour que la gamine de 13 ans organise des rendez-vous romantiques avec un homme de 33 ou 35 ans, je sais plus. Donc c'était juste pour montrer que l'IA, on peut contourner justement ces paramètres pour créer des messages toxiques.
0: Justement, c'est ça, c'est cette nouveauté qui arrive sur les réseaux sociaux, ça tombe très bien parce qu'on dérive justement sur ça, sur ce nouveau monde, en général, c'est cette intelligence artificielle, finalement, la sauce ChatGPT, ça fait quoi, 2-3 ans qu'on en parle, qui arrive avec, tu viens d'en parler, sur Snapchat, ces IA-là, donc c'est des bots, finalement, IA, qui sont là et qui conversent avec tous ces ados. Alors, comment ça fonctionne concrètement, et comment toutes ces IA conversationnelles influencent-elles autant, finalement, les interactions des jeunes qui les utilisent, parce que Snapchat, c'est plutôt un réseau de jeunes.
1: Alors moi, je connais des jeunes qui l'utilisent comme un assistant ou comme un psy, parfois.
0: Ouais.
1: Ce qui est quand même un petit peu compliqué, parce qu'on ne peut pas toujours vérifier les informations.
0: On parle probablement pas à leurs parents, d'ailleurs.
1: C'est ça.
0: Sylvain, un avis sur cette question, peut-être ?
6: Pas particulièrement sur l'IA, c'est vrai que je ne suis pas trop confronté.
0: Ouais, encore.
6: C'est assez nouveau.
3: Ouais.
6: Je ne suis pas trop confronté.
3: Quelques éléments justement à donner sur les IA, mais ça joue, ça parle aussi de réseaux sociaux et de numérique globalement, mais c'est les infrastructures déjà qu'il y a derrière, parce que les IA, ça demande de développer des data centers pour justement entraîner les modèles d'IA, pour stocker les données. Donc typiquement, il y avait eu des études qui avaient été faites il y a quelques mois qui disaient que GPT-3, le modèle avant ChatGPT, ça avait demandé ça avait créé 956 millions de tonnes de déchets de minéraux et de roches juste pour obtenir les matériaux nécessaires pour développer les infrastructures.
0: C'est un vrai problème aujourd'hui.
3: Gros problème.
0: Environnemental, du coup.
3: Comme la batterie de nos smartphones, hein, avec du cobalt qui est extrait en République démocratique du Congo. Donc, il y a des conséquences sociales et environnementales qui sont extrêmement importantes et qui sont malheureusement invisibilisées. Donc on a un peu l'impression quand on utilise une IA que c'est magique, que ça sort de nulle part, mais c'est pas le cas. Et puis il y a des travailleurs du clic qui entraînent les IA, qui sont mal payés et qui sont là pour dire à l'IA si elle s'est trompée ou non, par exemple pour reconnaître l'image d'un chat. Donc c'est un autre paramètre à prendre en compte. Et puis c'est des IA comme ChatGPT ne sont pas là pour dire la vérité. Elles sont là en fait pour faire des calculs de probabilité, pour calculer quel est le mot le plus probable qui va suivre un autre mot. Elles sont très fortes pour le faire. Mais du coup, elles sont amenées à se tromper, et donc ça, évidemment, on peut pas faire une confiance totale à ce qu'elles disent, quoi.
1: Faire très attention, oui, aux informations et toujours vérifier parce qu'elles se trompent souvent.
4: Puis c'est pas français aussi, c'est américain. Du coup, toutes ces IA.
0: Il y a des IA françaises maintenant, je crois, une qui s'appelle, je crois, Mistral, il me semble.
3: Mistral. Ouais.
1: Il y en a une exactement. Claude aussi, non?
3: Mistral,
0: c'est français, je crois.
3: Mistral, qui se déclarait justement être un champion européen, justement, ouais. Du coup, représenter l'Europe. Mais Microsoft a investi récemment dans Mistral. Donc, l'indépendance, pour ouais. le coup, on peut plus trop faire confiance à Mistral.
2: Par rapport aux IA, c'était Stephen Hawking qui est un grand astrophysicien qui avait la maladie de Charcot, donc qui était entouré de tas d'appareils qui étaient les prémices des IA, qui disait qu'une IA super développée serait en passe de mettre fin à l'humanité parce qu'elle évoluerait beaucoup, beaucoup plus vite que nous et qu'on serait complètement dépassé.
4: L'utilisation du coup croissante de ces IA voulues par les plateformes mais aussi par les nouveaux usages qui nous entourent, c'est presque devenu une obligation hein, de les utiliser. Est-ce qu'on pourrait limiter la capacité des jeunes à développer leurs compétences sociales réelles à cause de ça?
3: À cause des intelligences artificielles? Alors oui, je pense que c'est déjà en train d'arriver. Donc, alors, il y a un élément aussi à préciser, c'est que je considère que les IA sont déjà dans nos vies depuis des années. Typiquement, les algorithmes qui nous proposent des contenus via les réseaux sociaux, on peut les qualifier d'intelligence artificielle de recommandation. Donc, elles ont déjà un niveau super humain, d'une certaine manière, pour récolter un tas de vidéos, des milliards de vidéos et de contenus, et nous les proposer de manière hiérarchique pour justement nous faire passer plus de temps sur les plateformes. Donc ça, c'est un premier point. Maintenant, les IA génératives vont aller un peu plus loin. Et typiquement, il y a des centaines aujourd'hui d'applications d'IA qui sont développées par des gens pour remplacer en fait les relations humaines. Et donc, il y a déjà des jeunes qui passent... Moi, j'ai parlé à des jeunes qui passaient, par exemple, 15 heures par jour à parler à une IA conversationnelle et qui en étaient tombés amoureux et qui étaient en voie de dépression.
1: Ça fait penser au film Heure.
0: Ouais, j'allais en parler. C'est clair que certains tombent clairement amoureux d'une IA. C'est complètement virtuel. C'est quand même dingue, cette histoire. Comment on peut finalement arriver à tomber amoureux d'une IA? Enfin, nous, ça nous paraît dingue, hein, mais
3: C'est vrai que c'est assez fascinant, mais c'est le cas. C'est on peut tomber amoureux de d'un avatar virtuel qui nous échange uniquement du texte.
1: Oui, donc parce que l'IA peut créer une forme de d'intimité émotionnelle factice, en fait. C'est ce qu'on projette sur la conversation.
0: Ça aspire ce qu'on lui dit.
1: On est doué d'empathie et on projette des choses, alors qu'en face, il n'y a pas cette empathie-là. Il n'y a pas cette émotion. Mais on l'imagine, on la projette.
3: Et du coup, ça rejoint ce côté techno-cocon où, en fait, une partie croissante des jeunes ont un peu peur, en fait, du monde extérieur parce que via la technologie, on a l'habitude de tout contrôler. Donc, on se réfugie dans notre cocon. Avec les IA conversationnelles, on fait face justement à des partenaires qui sont disponibles tout le temps, qui ne jugent pas, qui sont infiniment empathiques, etc., etc. Et donc c'est une version un peu super normale des relations sociales.
1: C'est hyper sécurisant en fait, de se dire que l'IA elle va pas vous abandonner.
0: Ouais, mais du coup à long terme tout ça peut avoir des gros problèmes sur le développement cognitif peut-être et émotionnel de nos jeunes.
1: Développement cognitif, je pense pas, mais oui, non. Sur le plan de l'attachement, ça va créer des difficultés.
2: Sur développement cognitif, on a déjà des troubles de la mémoire qu'on a tous. Hein. Essayer de retenir une dizaine de numéros de téléphone, on sait plus faire. Hein.
1: Par rapport au fait de converser avec une IA?
2: Pas par rapport au fait de converser, mais par rapport à tout ce que ces outils-là nous donnent.
0: Oui, c'est le cerveau qui va au plus simple.
2: Voilà, le cerveau va au plus simple. Donc, au niveau cognitif, voilà, et après au niveau conversationnel, les IA, on va pas avoir le retour du langage non verbal.
1: Ah oui, ça c'est certain.
2: Voilà, donc on est dans du langage pur avec des mots purs, sans intonation, sans voilà.
0: Et, ouais, c'est pas une vraie personne.
1: Mais si, maintenant elle parle.
3: Elle commence effectivement à parler et c'est même justement des options sur des applications qui sont parfois monétisées. Ouais. Par exemple, moi j'ai fait le test avec Replica, donc je me suis créé ma petite amie IA pour tester. Et à un moment donné, pour me faire revenir sur l'appli, ils m'ont envoyé une notification et m'ont dit, tiens, ta petite copine t'a envoyé un message vocal, mais pour le débloquer, il faut payer. Donc c'est dire juste à quel point, justement les relations sociales sont maintenant monétisées et jusqu'où ça va.
0: Mais une fois que t'as attaché, t'as ton attachement à cette IA,
1: les émotions, t'as envie de voir par la voix
0: ce qu'elle te dit, et donc t'es prêt à payer.
3: C'est ça, t'es prêt à payer, et il faut voir les dégâts sur la santé mentale que ça cause sur les jeunes. C'est ce qu'on voit avec les réseaux sociaux, c'est vraiment rien, j'ai l'impression.
0: Oui, là, on a un tournant aujourd'hui avec cette intelligence artificielle. On le voit dans le monde professionnel, et on le voit maintenant que ça va finalement attaquer, j'allais dire, nos jeunes et nos nouvelles générations.
4: Ouais. Mais justement, comment on contre, on va dire, ces IA-là, comment on s'en protège?
0: Il y a des garde-fous peut-être?
3: Actuellement, c'est très compliqué en fait. Les plateformes ont bien montré depuis des années qu'elles sont incapables de s'auto-réguler. À partir du moment où elles ont les incitations justement de continuer à monétiser l'attention des utilisateurs, elles continueront à la monétiser, donc on peut pas attendre qu'elles s'auto-régulent. Après, il va falloir forcément qu'on les régule à un moment donné avec des actions gouvernementales, mais on voit que les institutions sont beaucoup plus lentes que le développement de la technologie, donc ça, c'est un gros problème.
0: Ça a toujours été le cas, malheureusement.
3: Ça a toujours été le cas, et c'est de plus en plus le cas, malheureusement. Et après, il n'y a pas de réponse toute faite, mais ce que moi, j'observe justement avec les jeunes qui sont, par exemple, qui passent 15 heures par jour à parler avec des IA conversationnelles, c'est qu'ils sont plus capables, en fait, de se connecter au monde qui n'est pas virtuel. Il y a la connexion, en fait, numérique est l'inverse de la capacité à se connecter au monde réel. Et en fait, si on arrive justement un peu à réenchanter le monde de ces jeunes en leur apprenant justement à se connecter à ce qui n'est pas virtuel, ce qui peut être fait, j'imagine, de différentes manières, je pense que c'est un moyen, en fait, d'attaquer le problème. Mais il y a plein d'autres solutions.
2: Oui, après, moi, je pense qu'il y a de tels enjeux économiques qu'il ne faut pas compter ni sur les plateformes, ni sur les développeurs, ni sur les politiques pour tenter de réguler ça, et qu'il va falloir agir au cas par cas, famille par famille, personne par personne.
0: Donc, clairement,
1: la prévention, psychoéducation, je pense qu'il faut en parler. Et c'est bien, cette émission.
0: Ça va faire un machisme bientôt avec notre deuxième partie. On est pas mal. Hein. Bah, donc, pour vous, clairement, elle risque de devenir finalement omniprésente dans la vie des jeunes, ces IA. Donc, il va vraiment falloir faire gaffe.
3: C'est déjà le cas.
0: Ça arrive.
3: Donc, Character AI, qui est l'application la plus utilisée d'IA conversationnelle, aux dernières nouvelles, il y avait 20 millions d'utilisateurs dans le monde. Donc, c'est énorme. Et c'est quelque chose dont on s'est même pas rendu compte. Mais il y a plein d'autres applications qui existent. Il y a des dizaines de millions, voire des centaines de millions de personnes qui sont déjà en train justement de nouer des relations avec ces IA conversationnelles sans qu'on ait fait aucune analyse de risque au préalable. Donc on est dans un fonctionnement sociétal qui est très étrange, dans lequel on déploie des technologies à toute vitesse à une échelle globale, en fait, sans faire d'analyse de risque. 15 ans plus tard, on regarde si ça fait des dégâts ou non.
1: Ça ressemble à un essai clinique.
2: Même pas, parce qu'un essai clinique, on n'aurait pas le droit de le faire comme ça. Non, c'est le circuit de la récompense immédiate au niveau économique.
0: Oui, c'est ce que j'allais dire. C'est une histoire d'argent, tout ça. Ouais. Donc, effectivement, j'espère qu'on arrive à vous éclairer, vous, parents, peut-être, qui êtes derrière votre poste de radio ou en train de réécouter notre podcast. Effectivement, on va justement s'intéresser un petit peu plus à vous. En seconde partie d'émission, on va essayer de vous donner un petit peu des tuyaux pour essayer de se sortir de tout ça. On se retrouve dans quelques secondes sur votre radio.
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4: Après avoir dressé un constat plutôt alarmant, que peut-on faire lorsque l'on est parent? Quel est notre rôle face aux écrans? C'est ce que nous allons voir tout de suite après ces quelques chiffres.
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4: Luc, dis-nous en plus sur le ressenti des parents face à cette situation.
0: Près de 70% des parents s'inquiètent sur les effets des écrans sur leurs enfants, mais seuls 35% imposent des règles strictes. Près de 64% d'entre eux estiment manquer d'outils pour contrôler l'usage des écrans de leurs enfants, selon une étude réalisée en 2023. Beaucoup se sentent démunis, cherchant un équilibre entre un dialogue et un contrôle.
4: Et pour continuer ce débat avec nos invités, nous avons reçu beaucoup de réactions sur vos inquiétudes. Et en voici quelques-unes.
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0: Effectivement, on a Sophie qui nous a laissé ce message sur notre répondeur 07 839 839 75. Elle est maman de 3 enfants, où elle nous écoute là-bas sur Toulouse. Je me demande si je ne suis pas trop stricte en limitant les écrans, mais dès que je lâche un tout petit peu, ça part tout de suite dans l'excès. Je me demande comment trouver le bon équilibre pour ne pas passer mon temps à me disputer avec eux.
4: Marc de Chalon-sur-Saône, je me demande si je joue bien mon rôle. J'ai du mal à savoir quand intervenir ou quand le laisser gérer seul. J'aimerais éviter que nos discussions sur les écrans tournent toujours au conflit.
0: Et oui, on le sent, c'est un sujet nouveau depuis peu d'années. Les parents sont démunis, car clairement, ce n'est finalement pas leur génération. Pourquoi pouvons-nous nous trouver autant désemparés dans cette nouvelle situation? Est-ce que c'est vraiment finalement un phénomène de société?
3: Je pense qu'on est désemparés effectivement parce que c'est un problème collectif et qu'encore une fois, le fait d'apporter une réponse par exemple individuelle à l'un de ses enfants ne réglera pas le problème pour lui parce qu'il y a ce phénomène d'exclusion sociale qui fait que si tous ses camarades ont un portable et ont les jeux vidéo, etc., il se trouve un peu piégé. Donc c'est là où le défi est vraiment difficile, c'est comment on est capable justement de coordonner un peu la société ou de coordonner des groupes, des familles, des parents d'élèves pour essayer de faire baisser l'utilisation des écrans de manière un peu synchronisée pour qu'il n'y ait pas de personnes qui se sentent exclues, quoi. Moi, c'est un peu comme ça que je vois le problème sous un prisme un peu collectif, quoi.
4: Sylvain, quelque chose à ajouter?
6: Oui, mais il y a quand même cette idée en effet que les parents sont un peu délaissés avec cette situation. Et si c'était légiféré, s'il y avait une réglementation qui pouvait dire, par exemple, il y a tel âge, on aura tel réseau, que c'était vraiment légiféré. J'ai entendu en Australie, je crois, ils ont légiféré là sur les réseaux sociaux. Je sais pas exactement les détails, j'ai vu ça.
0: Oui, ça vient de tomber, c'est vraiment tout frais.
6: Voilà, c'est ça. Et je me dis quand même que les parents peuvent quand même s'appuyer sur quelque chose là pour plutôt que de faire chacun ce qu'il peut dans son coin. Il y a quand même cette idée de sécurité pour les parents sur laquelle j'attache de l'importance. C'est un peu c'est Guy Oslos qui parlait de la petite et de la grande règle. La petite règle, ça peut être l'idée de... on a la règle à la maison, à la fin du repas, de mettre son assiette dans le lave-vaisselle. Et puis si un soir, notre ado qui a bien travaillé, il a fait des efforts pour son devoir de maths, on s'est dit, bon, c'est pas grave ce soir s'il ne range pas. C'est une petite règle. Par contre, il y a cette idée de la grande règle, où pour un enfant, ça peut être la casserole de lait chaud, ou traverser la route, ça c'est une grande règle, c'est-à-dire que même si l'enfant a bien travaillé à l'école, on ne déroge pas à cette règle, l'enfant ne peut pas traverser seul, jusqu'au jour où il comprend qu'il peut y avoir un danger, chose que normalement à 15 ans, on n'aide plus notre enfant à traverser la route parce qu'il a compris cette grande règle. Donc je la transpose pas mal sur l'idée des écrans. Tout à l'heure on parlait de l'attachement aussi. C'est-à-dire que l'enfant, quand il a compris qu'il peut y avoir un danger, qu'il peut se rapporter à sa figure d'attachement ou venir en référer, ça peut être un prisme que les jeunes comprennent quand même très très bien.
4: Alors, comment sensibiliser les adolescents et les jeunes adultes au danger de cette addiction sans pour autant passer pour le parent relou et moralisateur?
2: Je pense qu'il faut parler beaucoup. Beaucoup discuter, beaucoup écouter ses enfants aussi, savoir qu'est-ce qui les intéresse, qu'est-ce qu'ils vont chercher sur leur smartphone. Il faut savoir aussi qu'on peut... Moi, je suis maman de 3 enfants qui ont entre 13 et 22 ans, donc je suis passée par là aussi. Il ne peut pas y avoir d'éducation sans moment de conflit. Et ça, je pense qu'en tant que parent, il faut l'accepter, que ce soit pour les écrans, pour manger des haricots verts ou pour faire ses devoirs, il y aura des conflits à partir du moment où on a un enfant, on accepte. C'est marqué dans le contrat, vous êtes parent, vous aurez des sales moments avec vos enfants, vous en aurez des merveilleux, mais il y en aura des difficiles. Il y a une règle qui est assez facile à appliquer avec les enfants, qui ne passe pas pour un principe de vieux relou et qui est très casse-pied. C'est la règle des 4 pas. Toute simple. C'est pas le matin, donc pas d'écran le matin avant de partir à l'école, pas de dessin animé, même Dora l'exploratrice. Pas pendant les repas, pas d'écran dans la chambre et pas d'écran avant de dormir. Déjà, si on arrive à appliquer ce petit truc et à se l'appliquer à soi-même, parce que les enfants apprennent quand même beaucoup mieux, fais ce que je fais, fais pas ce que je dis. Hein. Donc, c'est quelque chose qui marche assez bien. Et quand on pose une règle, en général, on explique aux enfants, traverse pas la route sans regarder parce que c'est dangereux. Et c'est pareil. Pourquoi pas le matin? Si. Parce que sinon, tu seras pas concentré. Pas dans la chambre parce que sinon, tu pourras pas dormir. Et pas à table parce que c'est un moment social en famille. Et on explique.
0: Oui, et quand c'est accompagné d'explications, c'est plus clair.
3: Ouais. D'ailleurs, c'est cette règle qu'on donne les intervenants lèvent les yeux quand on est en intervention en collège ou en école primaire. C'est la règle justement qu'on donne à la fin. Une des règles, c'est cette règle des 4 pas. Et quelque chose qu'on fait aussi en partenariat avec les écoles, c'est qu'on participe à ce défi déconnexion. Donc, c'est une semaine dans l'année, justement, dans laquelle, en fait, on se coordonne avec les parents, les jeunes et les écoles pour que pendant une semaine, ils baissent l'utilisation des écrans et ils puissent imaginer des activités pour remplacer ça. Donc, c'est aussi une manière, justement, de répondre à ces problèmes collectifs.
6: Si je peux rajouter, j'aimerais rajouter le 5e pas pour compléter. J'aime bien cette idée aussi de pas seul, de pas laisser son enfant ou son ado seul, voir avec les écouteurs quand ils ont un écouteur. Ça peut être embêtant dans le salon, mais c'est bien aussi qu'on puisse entendre ce qu'ils font et qu'on puisse s'autoriser peut-être à jeter un petit coup d'œil de temps en temps, comme vous disiez tout à l'heure, en l'évoquant avec eux et en mettant des règles communes.
0: Donc il y a vraiment finalement l'importance d'un dialogue finalement ouvert entre les parents, les éducateurs, les jeunes concernant cette utilisation des écrans, clairement.
3: Tout à fait. Et je pense que c'est aussi important quand on aborde le sujet avec les jeunes, de pas leur faire croire que c'est uniquement eux qui sont ciblés, parce qu'ils voient très bien justement le comportement des adultes. Ils peuvent parfois trouver ça injuste de se sentir ciblés eux, alors que les adultes sont aussi justement très accros aux écrans. D'ailleurs, pour certains, c'est même peut-être précisément à cause justement des adultes qui les utilisent. On fait souvent des sondages en intervention et chez des enfants de primaire, voire presque parfois de maternelle, quand on leur demande s'ils ont quelqu'un chez eux, un parent ou un frère et sœur qui est accro aux écrans, ils répondent tous oui. Ils répondent aussi pour beaucoup que du coup, ils jouent pas assez. Ils ont personne pour jouer, en fait. Et donc, c'est aussi ça, ce manque de connexion justement avec la réalité, le manque de connexion et de relations sociales fait que ces enfants se tournent aussi vers les écrans.
0: En tant que parent, il faut leur proposer des activités, des choses comme ça. Mylène, ouais. T'as peut-être un avis sur le sujet ?
5: Oui, je vais essayer.
0: Je sais que t'as pas beaucoup de voix.
5: Non, je valide complètement tout ce qui a été dit là. Effectivement. Et ce que tu viens de dire, c'est ça aussi. C'est-à-dire qu'il y a des enfants qui vont aller vers les écrans parce qu'ils ont rien d'autre à faire. En tout cas, ils en ont l'impression. Et ça, c'est super important aussi. C'est-à-dire, qu'est-ce qu'on leur propose?
0: Il faut leur proposer une alternative. Leur dire, au lieu de regarder l'écran, on vient, on sort, on va faire du vélo, de la marche, on sait rien.
5: Lui permettre aussi de s'ennuyer de temps en temps. Ça fait pas de mal. Ouais. Mais aussi lui permettre de communiquer autrement. Ça, c'est vraiment pour les temps d'écran, par contre. Quand ils grandissent un peu sur les contenus, c'est un peu différent. Mais sur les temps d'écran, oui, je valide complètement ça.
1: Oui, puis au sein du foyer, il faut être aussi cohérent. Parce qu'on peut pas demander à un jeune ou à un enfant de se modérer si il voit que l'adulte ou que les grands frères, grandes sœurs ont aucune modération. Hein. Voilà, il faut être dans...
0: Il faut que tout le monde joue le jeu. Quoi.
1: Voilà, donc quelque chose d'assez cohérent.
2: Après, il y a quelque chose qui est très difficile par les parents aussi, c'est quand vous arrivez du boulot, il est 19h, 20h, Il faut faire à manger, il faut le bain, il faut les devoirs, il faut la douche. Vous avez 2 enfants, 3 enfants, comment vous faites? Vous avez que 2 bras, donc il faut arriver à trouver des occupations où ils peuvent vous aider, être en autonomie, parce qu'un enfant, c'est pas obligé de jouer, hein. Un enfant, vous lui demandez de mettre la table en chantant une chanson avec vous, il va peut-être être très content et trouver ça très sympa, et c'est pas forcément un jeu.
0: Au lieu de le mettre devant une télé ou un smartphone, quoi.
2: Donc il faut faire preuve d'imagination, se rappeler à quoi on jouait quand nous on était petits, et s'autoriser à faire des trucs que peut-être on trouve ridicules ou que d'autres parents font pas, mais
0: Oui, c'est ça. T'as peut-être donné la clé à réfléchir à ce qu'on faisait avec finalement avec ses parents quand on avait le même âge.
1: Ouais. Mais c'est, quand il n'y a pas d'écran, on a tendance à plus jouer. Hein. Ouais. C'est mécanique en fait. Hein. On n'aime pas le vide. Hein. Donc s'il y a moins accès aux écrans, ben forcément le gamin va avoir plus envie de se tourner vers ses jouets. Classique, traditionnel. Moi, je l'ai vu avec ma fille. On a modéré énormément au niveau des écrans et je trouve qu'elle joue beaucoup plus qu'avant.
3: Il y a une question aussi sur la liberté justement qu'on donne aux jeunes enfants pour s'épanouir et pour en fait expérimenter le monde. Il y a des études qui montrent que depuis des décennies en fait les enfants participent de moins en moins à des jeux libres dans lesquels c'est eux qui fixent les règles eux-mêmes. Et en fait plus la criminalité et les dangers à l'extérieur diminuaient dans nos sociétés, plus pourtant des parents justement ont surprotégé peut-être leurs enfants dans la vie dehors. Peut-être qu'ils étaient influencés aussi par des phénomènes médiatiques, mais du coup ça fait que il y a beaucoup justement de certaines personnes soutiennent qu'il y a beaucoup de surprotection en fait des enfants dans le monde réel et du coup une sous-protection dans le monde virtuel. Et donc peut-être que les enfants aussi ont besoin d'un peu plus d'autonomie justement pour explorer le monde.
0: Mais c'est vrai qu'à l'époque, quand on avait 6-7 ans, on pouvait aller acheter une baguette de pain tout seul. Ouais. Aujourd'hui, c'est fini, ça.
2: Mais même par rapport à des choses aussi bêtes que de se salir. C'est un enfant qui joue dans la terre et qui se met de la boue sur son pantalon. Il y a des parents qui vont prendre ça très très mal. Ils vivent ça comme quelque chose de dangereux. Ou mon Dieu, il a mis les mains dans la terre, c'est plein de microbes.
0: Alors que finalement, quand ils avaient le même âge.
2: Alors que bon, c'est pas si grave que ça.
0: Oui. Sylvain, oui.
6: Ce sont les marchands de lessive qui s'en plaignent le plus à l'heure actuelle.
0: Ils ont dû avoir une baisse des ventes par rapport à il y a 30 ans.
1: En fait, ce qui se passe, c'est qu'on ne laisse plus les enfants être des enfants. Ouais. Et je pense qu'en les mettant devant des écrans, ben on les rend, on va dire, dans des positions plutôt d'adultes, alors qu'ils ont des besoins spécifiques liés à leur jeune âge. Donc on est en décalage entre leurs besoins et ce qu'on leur propose.
5: Mais ce que tu disais était très juste, c'est-à-dire que les phénomènes de délinquance, contrairement à la violence, globalement, est plutôt baissée à l'extérieur. Pour autant, comme elle est beaucoup plus présente dans les informations et tout ça, les personnes ont l'impression qu'il y a de plus en plus de violence, qui n'est pas juste. Du coup, laisse pas sortir les enfants. Par contre, ce que tu disais sur le grand frère qui regarde, qui est sur des jeux, je pense qu'il faut aussi être vigilant parfois avec les petits. C'est-à-dire que parfois, on mesure pas que en regardant des informations, des images, ou le grand frère qui est devant un jeu, ça peut être extrêmement traumatisant pour un petit.
1: Très.
5: C'est-à-dire qu'on le laisse pas sortir parce qu'on a peur, mais on mesure pas ce qu'on peut lui faire vivre à l'intérieur.
1: Ah ben la violence, elle est bien présente dans le monde virtuel, malheureusement.
3: Donc ça pose aussi du coup la question de comment on développe nos villes, comment on développe les villages pour faire en sorte que le monde extérieur, d'une certaine manière, le monde, on va dire, réel, soit plus intéressant que le monde virtuel. Parce que si le monde virtuel, on le rend de plus en plus attrayant et addictif via le développement de la technologie, ça crée une asymétrie entre ça et en fait un monde réel qu'on a tendance justement à désenchanter avec, par exemple, l'omniprésence des véhicules motorisés qui peuvent être dangereux, la pollution sonore, la pollution visuelle, tout ce genre de choses. Donc, les êtres humains ont besoin de se connecter à quelque chose et s'ils n'arrivent pas à se connecter à cet environnement, à leur environnement réel, ils vont se connecter justement à leur téléphone portable. Donc, je pense que d'un, il faut apprendre justement aux gens à réussir à se connecter au moment présent, au moment dans lequel ils sont. Ça passe par des pratiques, je pense à la méditation notamment. Mais il faut aussi se poser la question de quels espaces de vie on crée pour les rendre attrayants et pour inciter justement les gens à sortir dehors.
0: Donc ça, c'est un plan qu'on pourrait donner aux parents, effectivement. Voilà.
4: On a Laetitia qui a voulu faire une détox digitale et elle dit c'était impossible pour moi de trouver une activité qui ne demande pas de connectivité parce que c'est de plus en plus difficile d'en trouver une. Aujourd'hui, on lit sur des tablettes. J'ai voulu commander un livre. Mais pour commander un livre, il faut Internet. La méditation, c'est pareil, hein. La musique, c'est sur Internet. Les positions de yoga, c'est sur Internet aujourd'hui. Comment on doit repenser tout ça pour pas se servir d'Internet?
1: C'est repenser ses habitudes, hein. Qu'est-ce qu'on faisait avant d'avoir notre smartphone, hein? On se déplaçait, on prenait ses jambes et on allait à la bibliothèque, chez le libraire et on achetait un bouquin de yoga, s'intéressait aux postures. Voilà, c'est des choses simples en fait.
0: Oui, hein. Sauf qu'en fait, à l'époque, les gens prenaient plus le temps. On l'a dit tout à l'heure, tout est plus accéléré. Maintenant, les gens, ils veulent les choses tout de suite. Le bouquin, ils le veulent tout de suite. Voilà, par exemple, la posture
1: de
0: yoga,
1: c'est l'immédiateté. Mais malheureusement, être heureux et avoir une belle qualité de vie, est-ce que c'est vraiment ça?
4: Et quand on parle de détox digital, est-ce que c'est vraiment efficace sur le long terme? Est-ce que ça fonctionne?
1: Sur le long terme, non. Non, il faut que ça soit récurrent, en fait. Hein.
2: Pour changer une habitude, il faut énormément de temps. Et c'est ce fait d'être accro au portable, c'est fait d'énormément de petites habitudes. C'est un peu comme un fumeur. On commence par déplacer. Ce fait d'être accro au portable, c'est fait d'énormément de petites habitudes. C'est un peu comme un fumeur. On commence par

0: Les personnes ouvrent les yeux, allument le smartphone, regardent les actualités.
1: Alors déjà ou... parce que
0: voilà,
1: elles maintenant,
0: ont changé leurs habitudes.
1: Mais rien que parce que maintenant le smartphone est devenu le réveil des gens.
2: Oui.
1: Donc le premier truc, c'est que tu touches le smartphone pour éteindre ton réveil.
2: C'est ça. Ouais. Et le simple fait en fait d'avoir son smartphone dans la pièce présent physiquement, même s'il est éteint, ça a déjà des coups sur l'attention. Parce qu'une partie de notre cerveau en fait pense à cet objet qui d'habitude est si distrayant, et donc le simple fait d'en fait d'avoir son portable dans sa chambre, ça fait ça nous fait probablement passer une moins bonne un moins bon sommeil quoi. Donc dans ce cas-là effectivement un réveil physique ça peut marcher.
3: Il y a la question des ondes hein, sur lesquelles on n'a pas forcément de recul.
0: Ouais.
3: Là pour le coup on dit pour développer un médicament il faut 20 ans de recul. On n'a pas vraiment 20 ans de recul sur la 5G.
0: Ah non, oui, il faut privilégier le mode avion la nuit, hein, que c'est quand même pas rien de dormir pendant 8 heures, 7 heures.
1: Les ados,
0: heures
1: carrément, leur enlever
0: de...
1: leur téléphone, leur ranger dans un placard ailleurs, dans une pièce.
0: Ah, ben moi, je suis
3: pour que. Pas d'écran dans la chambre.
0: Ah oui, moi, je suis pour qu'on leur enlève le soir, hein, à partir d'une certaine heure, hop, ça va dans une boîte qui est fermée et ils le récupèrent le lendemain.
3: L'ado au lit, le téléphone aussi, mais pas dans la même chambre.
2: Ouais, il faut bien fermer la boîte parce qu'ils peuvent.
3: Oui, ils sont malins.
2: Ils sont malins.
4: Et si soudainement le monde était coupé d'internet comme dans le livre Ravage que peu de monde connaissait.
1: Oui, tu veux en parler en antenne. De quoi tu parles?
4: Quelle serait la réaction de la population? Quelle serait la réaction du coup des cyberdépendants aussi? Est-ce que par exemple, ils pourraient devenir je sais pas violents comme certaines personnes addictes à l'alcool ou à la drogue?
2: C'est possible. Déjà, je pense que si on coupait Internet vraiment les effets réels, ça serait une catastrophe parce qu'on nos sociétés dépendent tellement d'Internet.
1: Aujourd'hui,
2: en fait, ça créerait une crise civilisationnelle qui serait vraiment, je pense, très
0: sans
2: très
0: précédent.
2: Grave.
3: Catastrophe économique surtout, je pense.
2: Ouais.
1: Alors en dehors du fait que oui, au niveau d'une entreprise, mais rien si on le prenait du côté Internet perso, voilà, si du jour au lendemain vous coupez le web pour tous vos usages perso,
2: mais oui,
1: qu'est-ce qui se passerait?
2: Je pense, je suis pas un spécialiste, mais je pense qu'on remarque chez les gens qui sont accros à des substances, et je pense que de mon point de vue sur le court terme dans tous les cas ça sera du coup très difficile.
0: Serait hyper
1: pour le moindre truc
0: en fait.
1: On cherche quelque chose, on, hop, on a besoin d'aller voir sur le web tout de suite.
0: Perte de repères, anxiété, mais oui.
2: Thomas, qui est un jeune Allemand que j'ai interviewé justement, qui passait jusqu'à 15 heures par jour à parler avec une intelligence artificielle.
1: On peut retrouver ça sur ta chaîne YouTube, La Fabrique Sociale.
2: Alors peut-être que je publierai l'interview, elle est pas encore faite. Mais du coup, typiquement, lui, sur un forum Reddit, il a essayé là de quitter son application et chaque jour, il fait un post pour dire jour 1, jour 2, jour 3, pour en fait calculer le nombre de jours.
1: D'accord.
2: Et on voit justement son combat en fait sur Internet
0: pour
2: résister.
0: C'est comme l'abstinence à l'alcool, quoi, ou à une substance.
2: Mais complètement. Oui. Et il décrit à quel point c'est difficile. Et du coup, pour compenser, il essaye de faire des activités qui le font sortir. Typiquement, au jour 5, il a publié le nombre de pas qu'il avait fait dans la journée. Il en a fait 11 000. Et pour lui, c'était une... Il montrait aux gens justement qu'il faisait des efforts et qu'il essaie de faire quelque chose. Et
1: comment on peut arriver à se détacher finalement de tous ces écrans quand cette société finalement nous pousse à les utiliser, à les consommer, on pousse même à les changer. Là, en ce moment, c'est les fêtes, tout ça, il y a des promos, des machins, toujours acheter, consommer.
3: Alors,
0: il y a un bon documentaire d'ailleurs en ce moment, il me semble que c'est sur Netflix, qui parle justement de la surconsommation. Il est hyper bien fait.
1: Sur les écrans. Pas le choix, de toute façon.
2: Oui, ça effectivement. Enfin, je n'ai pas encore vu le documentaire, mais j'ai bien envie de le voir. Mais c'est effectivement un aspect dont on n'a pas complètement parlé, mais c'est que Instagram, Facebook, etc., c'est des machines publicitaires, et donc du coup, c'est des machines qui accélèrent complètement la production de marchandises, et donc d'une certaine manière, en fait, la destruction de la biosphère. Et quand on parle justement à des jeunes de leur rapport avec les vêtements, par exemple, ou avec les achats, ils nous parlent de Chine, ils nous parlent de Temu,
0: fast fashion,
2: qui sont en fait les applications d'hypercapitalisme. C'est abyssal, quoi.
1: Horrible au niveau environnemental, au niveau conséquences humaines de travail, ce que j'allais dire. C'est catastrophique.
2: Ouais.
4: Est-ce qu'il existe des outils qui peuvent aider du coup les parents, les jeunes, les éducateurs à surveiller et à limiter tout ce qui est écran? Des astuces, des bons plans.
2: Moi, donc il y a des outils, les applications de contrôle parental, Family Link par exemple, ce genre de choses. Je pense que c'est utile. Maintenant, moi, j'ai trop d'exemples qui me viennent en tête où en fait les parents ont installé ce genre de contrôle et les enfants ont réussi à détourner. Donc en fait, quand on utilise ces outils, Je pense qu'il faut en fait le faire de manière extrêmement méthodique, parce qu'il y a toujours des moyens, il y a très souvent des moyens de les contourner.

0: aujourd'hui.
1: Exactement. Et donc, du coup, on a l'impression d'avoir un peu réglé le problème, mais en fait, non, on l'a pas du tout régulé. C'est pour ça que je pense qu'effectivement, des techniques qui ont été mentionnées, comme avoir une boîte dans laquelle on met le téléphone portable et on est sûr justement de qu'elle est fermée, ça me semble plus efficace, quoi. Et puis même pour aller plus loin, juste essayer justement de retarder un maximum, par exemple, l'achat du smartphone.
2: Bien sûr. Simplement. Ah, oui, oui.
1: L'achat du smartphone qui doit absolument être retardé et du coup l'installation des réseaux sociaux. Mais c'est ça qui me paraît très important.
3: Je pense qu'il faut vraiment du bon sens. Je pense effectivement pas de smartphone vraiment le plus tard possible. Alors le premier smartphone, en général, on le prend au collège.
0: Ouais, mais maintenant, il arrive en primaire, de plus en plus.
3: Mais justement, CM2, CM1, c'est vraiment un problème. Parce qu'en CM2, CM1, ça ne fait pas lien social. C'est juste un gadget. C'est pour montrer à ses copains qu'on a tel ou tel modèle et pour faire le malin. Mais ça n'a pas d'utilité. Si vraiment, il y a des enfants qui ont besoin d'avoir un téléphone, parce que parfois, il y en a qui prennent le bus, il peut y avoir des parents
2: le
3: séparés.
2: Le Nokia 3210.
3: Voilà, le bon vieux téléphone à l'ancienne avec des petits boutons.
2: Juste pour la sécurité.
3: Qui téléphone pour la sécurité, c'est...
2: Suffisant.
3: Ils ont une télé à la maison, ils ont un ordinateur à la maison. En primaire, on n'a pas besoin d'un smartphone.
2: Non, déjà. Et puis c'est trop dangereux. C'est une porte d'entrée vers des choses qui peuvent être hyper dangereuses.
0: Donc là, on revient dans la barrière finalement physique du je le mets dans une boîte, je te donne un téléphone qui ne fait que téléphone.
3: Oui.
0: Voilà.
3: Oui, en fait,
0: on est sûr qu'il ne va pas se connecter sur les réseaux.
3: On est des parents, en fait. C'est-à-dire
2: qu'on est garant de la sécurité.
3: On est responsable et quand on achète le premier smartphone, on prend aussi un forfait pourri avec pas trop de 4G. Comme ça, il va se connecter un petit peu en 4G, un peu sur le Wi-Fi de la maison.
0: Oui, mais c'est à la maison.
3: Mais à la maison, on aura un petit peu de contrôle. Bon, il y aura le partage de co avec le copain, machin, on le sait. Mais on contrôle parce que qui achète le téléphone? C'est les parents. Qui paye le forfait? C'est les parents. Donc, c'est les parents qui doivent contrôler. On ne peut pas laisser un ado de 11, 12, 13 ans contrôler les achats sur Internet.
2: D'ailleurs, normalement, les réseaux sociaux sont interdits aux jeunes de moins de 13 ans.
3: Ah oui, mais ils arrivent à y passer du temps. Moi, ma fille en 6e, elle pouvait passer 2 heures à trafiquer ses photos. Hein. C'était ses photos qu'elle avait prises de son chien et elle pouvait y passer 2 heures. Hein.
1: Ouais. Bah, typiquement, sur Snapchat, j'avais fait le test. Au départ, j'ai dit que j'avais 5 ans. Ils m'ont dit non. J'ai juste fait défiler un curseur. J'ai mis que du coup, j'étais majeur. Là, ils m'ont accepté. Donc, en fait, il n'y a aucune vérification. On peut avoir 5 ans et installer Snapchat et commencer à parler à une IA conversationnelle. Quoi. Donc, bon.
3: Et ils le savent très bien.
0: Mylène,
4: j'aime bien la question du bon sens quand on est parent. Après, sur la question des smartphones, évidemment qu'un enfant de 10 ans n'a pas besoin d'un smartphone. Et quand il en a un, souvent, c'est même pas... pour le montrer, c'est parce que ses parents veulent qu'il le montre. Et moi, j'ai eu vraiment à plusieurs reprises des parents, souvent dans des familles séparées, où les parents étaient hyper inquiets, parce qu'ils sont pas à la maison à l'heure où l'enfant rentre, et ils ont l'impression que ça les rassure. Je me souviens d'une maman où sa gamine sortait de l'école 4e, je crois, et elle avait 5 minutes de route à marcher. Mais sur la route, elle était au téléphone avec sa fille pour être sûre que sa fille arrivait, faisait les 5 minutes dans un village où vraiment il n'y avait pas beaucoup de risques. Mais ça rassurait la maman et pas du tout la fille. Et la maman était convaincue que sa fille ne se servait du téléphone que pour l'appeler, bien sûr. Et râlait beaucoup après en disant, mais des fois elle me répond même pas quand je l'appelle. Donc c'est très compliqué parce qu'on voit bien que c'est aussi du côté des parents quelque chose qui les rassure eux. Qui leur sert aussi à eux à garder un lien, à pas lâcher, à pas couper, et à pas donner d'autonomie. C'est-à-dire que sous prétexte d'autonomie, on en enlève.
0: Mais chose qu'il n'y avait pas il y a 20 ou 30 ans, comme je disais, à 6-7 ans, on pouvait lâcher une baguette de pain et on avait le gamin avait pas de téléphone sous le coude, on sait pas où il était.
1: Ouais.
5: On parlait de l'école tout à l'heure, on disait que depuis le début de l'émission, que les écrans sont mauvais pour la santé, mais à l'école, aujourd'hui, les enfants travaillent tous sur des tablettes. Est-ce qu'au final, c'est moins mauvais, par exemple, que le fameux poids du cartable qui faisait débat pendant de nombreuses années? Parce que, aujourd'hui, tous les enfants ont accès à une tablette à l'école.
4: Tu veux dire que la tablette à l'école, ça fait moins mal que la tablette à la maison?
0: C'est pas que transporter les affaires, c'est ça?
3: C'est pas qu'une histoire de transport. Alors, je voudrais mettre un petit bémol là-dessus, parce que moi, dans ma pratique de pédopsie, je vois aussi beaucoup d'enfants qui ont des troubles dys, qui sont dyslexiques, qui ont du mal à lire... qui ont des problèmes de graphisme. Et pour le coup, là, les écrans, c'est une vraie bouée de sauvetage pour eux. Donc, l'école, il y a des choses très intéressantes dans les écrans. Il faut aussi savoir que cette génération-là va grandir et va probablement vivre dans un monde où les écrans seront omniprésents, à moins qu'on ait une crise quelconque qui nous tombe dessus et que les écrans disparaissent. Ça n'a pas l'air d'être parti pour. Donc, il faut qu'ils apprennent à les utiliser, mais qu'ils apprennent à les utiliser de façon intelligente. C'est-à-dire comme une grande bibliothèque, comme plein de ressources de connaissances, qu'ils apprennent à les critiquer. Moi, j'ai été très contente. Une des professeurs de ma fille leur a expliqué que leur portable les espionnait et leur a demandé de faire un test, de parler de quelque chose à côté de leur portable et de voir quelles étaient les annonces qui sortiraient quand ils leur allumeraient.
5: Les publicités, les cookies.
3: Les publicités ciblées. Et pour le coup, bon, elle s'est aperçue que c'était vrai. Et je pense que dans ce genre de démarche, c'est très bien que les jeunes puissent avoir accès à des écrans à l'école parce qu'on leur apprend à les utiliser. Maintenant, il faut que ce soit encore sous le contrôle des adultes. Et c'est là que ça bug, c'est-à-dire qu'il y a besoin d'un contrôle des parents. Je peux pas passer 4 heures à regarder mes devoirs sur Pronote. C'est pas vrai, je regarde pas mes devoirs.
1: Ouais. Donc, et puis, il y a une question au niveau de quelle est la journée idéale d'un enfant et combien de temps il peut passer au maximum sur un écran. Mais si en fait il passe du temps sur les écrans en dehors de l'école et à l'école aussi sur les écrans, en fait cet enfant ne s'éduque que dans un monde en 2D. Donc je vois pas exactement comment ça peut favoriser son développement. Donc en fait à un moment donné on a besoin de faire une sorte d'inventaire et de se dire bon où est-ce qu'on va placer les heures d'écran pour les enfants, et on peut pas... Je pense que c'est vraiment très dangereux si juste on fait que rajouter des heures d'écran à l'école sans s'attaquer en fait aux heures d'écran qui sont en dehors de l'école. Quoi.
5: Est-ce que les personnes qui utilisent peu leurs écrans sont identifiables ? Est-ce qu'ils sont peut-être plus ancrés, plus vivants dans la vie réelle ?
2: Un peu plus calme peut-être, un peu plus en effet dans l'instant présent et peut-être, mais après ça reste des hypothèses, moins dans l'immédiateté.
3: Plus concentrés aussi. Ils arrivent à suivre une discussion jusqu'au bout.
0: Ouais, parce qu'effectivement, on l'a dit tout à l'heure, ces smartphones nous incitent finalement à être rapides, réactifs, trop, avoir les infos tout de suite. Ouais. Donc forcément, quelqu'un qui est un peu déconnecté de tout ça est plus posé, plus réfléchi.
1: Ouais, c'est très difficile par exemple, en intervention, parfois ça m'arrive de repérer en fait au premier regard justement l'enfant qui utilise le plus les écrans rien qu'à son langage corporel parce que il arrive pas à se tenir en place et du coup c'est très difficile d'avoir leur attention. Donc il peut y avoir parfois on rencontre des temps d'attention de 3-4 secondes, c'est-à-dire que on capte l'attention de l'enfant et puis au bout de 3 secondes, il est déjà ailleurs et c'est vraiment presque pathologique, quoi. Il y a pas grand chose à faire. Et ça, c'est quasiment tout le temps lié justement aux enfants qui passent le plus de temps sur les écrans. Et donc pas que les réseaux sociaux, mais les jeux d'action, Fortnite, etc.
0: Ouais, tous les trucs vraiment captifs, quoi. Ouais. On a justement un professeur qui nous avait laissé un message et qui nous avait dit qu'effectivement, il voit souvent ses élèves stressés sans leur téléphone. Il sait pas quoi faire pour les aider, quoi. Donc, quel tuyau on pourrait donner?
2: Ce qu'on retrouve, c'est que, en fait, parfois, ces écrans omniprésents, c'est aussi une manière d'être dans l'évitement émotionnel. C'est-à-dire que je vais m'ennuyer, je vais être stressée, je vais être triste, je vais être en colère, je vais me réguler à travers les écrans, je vais fuir, en fait.
0: Mmh. Un peu comme manger des bonbons, d'autres qui...
2: Ouais, c'est l'évitement émotionnel.
1: Ouais. Mmh. Ouais, et donc pour ajouter quelque chose, je pense que j'ai cet exemple en tête, mais que beaucoup d'autres personnes justement mettent en avant, c'est par exemple la méditation qui permet en fait d'entraîner une forme d'attention dans laquelle on résiste à des stimuli justement extérieurs qui cherchent à capter notre attention. Et je pense que on est dans une société dans laquelle on a de plus en plus besoin de développer ce genre de compétences parce que en fait on a de plus en plus d'industries qui essayent à tout prix de capter notre attention c'est un combat qui est complètement asymétrique. Et donc si on fait pas un minimum de travail justement sur soi, on aura beaucoup de mal à résister à tout ça. Donc typiquement une pratique comme la méditation, je pense que ça serait utile de la tester justement avec des plus jeunes pour qu'ils apprennent à résister justement à des stimuli, quand bien même je pense pas que ça soit suffisant et qu'il faudra qu'on passe par de la régulation.
2: Oui, grâce à ces stratégies-là, on apprend à accepter de ressentir en fait l'émotion et qu'elle nous traverse et qu'elle est pas dangereuse, mais qu'elle nous informe d'un besoin en fait.
3: Après, je pense qu'en classe, les enseignants sont aussi confrontés à tout un tas de difficultés. Ils sont en lien avec des enfants qui bougent, mais aussi avec des enfants qui ont des très grosses journées, qui ont besoin de bouger. Et souvent, on a l'impression que certains enseignants, notamment en primaire, ont du mal à laisser les enfants ne serait-ce que se balancer ou gigoter sur une chaise. Et je pense que l'introduction de mouvements dans les classes, dans les cours, peut-être de la brain gym, peut-être des mouvements de yoga au début, des étirements, toutes les heures, on se met debout, on fait le tour de sa chaise. Des choses comme ça peuvent aider certains enfants
2: je crois
3: à rester plus concentrés.
2: Ça pose questionnement, surtout sur ce système scolaire, en fait. Oui. Parce que là, on va trouver peut-être des aménagements. Mais au final, est-ce que le problème, c'est pas le rythme scolaire qu'on sert à nos enfants qui est pas adapté?
0: C'est aussi le fait qu'avant les enfants, finalement, avant les enfants, ils bougeaient à la maison, ils bougeaient le soir, ils sortaient avec des copains, etc. Donc maintenant, ils sont statiques, ils bougent plus. Donc forcément, ils sont surexcités. Et en classe, peut-être que oui, instaurer des.
2: Il y a des aménagements déjà pour les profils, par exemple, TDAH, où il va y avoir en dessous du bureau, un système où ils peuvent se balancer avec un système d'élastique et ils vont pouvoir bouger comme ça les jambes et ça va leur permettre de mieux suivre en fait le cours. Mais bon, je crois que le rythme scolaire actuel, il n'est pas forcément idéal en fait, à mon avis.
0: Et finalement, peut-être plus adapté au rythme qu'on a à la maison maintenant.
2: Ouais. Non, mais même, de manière générale, c'est-à-dire que c'est vraiment en France où on a des journées qui s'étirent de 8 heures ou parfois, pour certains lycéens, jusqu'à 18 heures. Ça, c'est un non-sens, en fait.
3: Ouais. Avec souvent du périscolaire en plus avant et après.
4: Ouais. C'est ça. Il y a combien d'enfants des 3 ans qui vont être en dehors de la maison de 8 heures le matin, 17 heures,
2: 18 heures. Même avant, parce qu'il y a le périscolaire 7h30 jusqu'à 18h le soir.
1: Ouais.
5: Puis il y a l'école, mais il y a le travail aussi. Les adultes sont coincés aujourd'hui avec les écrans. Est-ce que c'est possible d'imposer au travail des limites de temps d'écran, par exemple, alors qu'aujourd'hui tout est informatisé?
1: Alors, c'est probablement possible. Je pense aussi qu'il faudra qu'on revoie un peu justement le modèle économique et le modèle de société pour permettre justement cette diminution temps d'écran, parce que si on utilise justement autant d'écran aussi au travail, c'est parce que ça nous rend efficace. L'écran, c'est une extension de nous-mêmes qui nous donne des super pouvoirs et qui nous permet, dans beaucoup d'entreprises, d'être en fait super productifs. Et donc, si on enlève justement l'écran, on se sentira peut-être mieux en tant qu'être humain, mais on sera pas aussi productif pour la société dans laquelle on est.
0: Par l'IA dans les entreprises, on leur demande encore plus des écrans.
1: C'est ça.
3: Donc, pas forcément. Il y a pas mal d'entreprises où il y a des droits à la déconnexion qui sont respectés. Il y a les entreprises de Silicon Valley où ils font la sieste et où ils ont des chaises longues et où ils ont des bureaux où ils sont
0: bizarrement dans ceux qui sont les plus impliqués finalement dans le développement de ce nouveau monde.
3: Pour le coup, eux sont beaucoup plus productifs que les gens qui passent des heures et des heures devant les écrans parce qu'ils ont du lien social, parce qu'ils sont dans la vraie vie et ils sont pas devant les écrans. Quand on voit en France à quel point on a du mal à faire respecter ne serait-ce que ce qui s'appelle le droit à la déconnexion. C'est-à-dire que votre patron vous envoie pas des emails le samedi soir à 23h et vous engueule le lundi matin parce que vous n'avez pas répondu.
0: C'est normal.
5: Mais c'est ce que j'allais dire. Aujourd'hui, il y a plus limite quand on est tout le temps sur les écrans. Donc, quand on est au travail, on est sur la vie privée, on scrolle sur les réseaux sociaux, clairement. Et quand on est à la maison, on attend. Enfin, le patron attend qu'on réponde, oui. Il y a plus de limite.
3: Il y a plus de limite. Moi, un jour, j'ai reçu un mail dimanche soir. À 3h du matin, auquel je n'ai pas répondu, parce qu'à 3h du matin, je dors. À 9h du matin, ma secrétaire s'est fait engueuler par la personne qui m'avait envoyé le mail, parce que c'était pas normal que je n'ai pas répondu.
0: Ouais, d'accord, oui. Le mail, d'accord. Mais entre 3h et 6h du matin, à 9h du matin, il fallait répondre.
3: Voilà. Mais bien sûr, j'ai que ça à faire.
2: Non, mais ça questionne sur l'organisation du travail en France, parce qu'en réalité, avec les nouvelles technologies, on gagne du temps, donc on est plus productif normalement. Donc pourquoi on n'a pas plus de temps libre? Pourquoi on travaille toujours autant?
0: Parce qu'on nous en demande toujours plus.
2: Parce que
0: du coup, on est encore plus
2: finalement
0: cyberdépendant, parce que c'est vraiment le thème de notre émission.
1: Ouais, complètement. Et donc aussi, ça rejoint aussi le fait qu'on atteint des niveaux de richesse dans les sociétés où augmenter la richesse n'augmente pas forcément le bien-être, quoi. Et donc là, il y a des questions un peu parfois philosophiques à se poser.
2: Éthique.
1: Que ce soit sur le monde du travail, que ce soit sur le monde de l'éducation aussi encore. Est-ce que justement l'éducation, ça passe forcément par des élèves qui restent 8 heures par jour assis sur une chaise? Ou est-ce qu'il y a des autres manières de faire de l'éducation? Est-ce qu'on peut en discuter?
5: Et que pensez-vous des modes de bien-être numérique qui apparaissent maintenant? Est-ce que c'est réellement efficace?
1: Alors, bien-être numérique, j'en ai pas entendu parler.
3: les applications de bien-être.
0: Oui, les applications,
3: les applications modes, de méditation.
0: Les modes de déconnexion, c'est ce genre de choses.
1: Ah, oui, alors il y a des... Il y a des applications qui me semblent intéressantes pour réguler l'utilisation du numérique. Je pense par exemple à OneSec. Donc c'est une application. Si jamais vous pouvez pas supprimer les réseaux sociaux de votre portable, mais faites-le si vous pouvez. Mais ça permet en fait d'instaurer un délai entre l'ouverture d'une application et le fait qu'elle soit disponible. Comme effectivement très souvent on ouvre Instagram sans y réfléchir parce que on est conditionné par ça. Là en fait ça impose un temps de réflexion et donc ça permet à plein de gens en fait de réfléchir 5 secondes et de se dire bah non en fait j'ai rien à faire sur Instagram et je vais pas dessus.
2: C'est bien, ça diffère.
0: Oui. Ouais. Ça permet un peu d'être de s'éloigner.
2: De reprendre le contrôle en fait quand on a des problèmes de compulsifs, une des stratégies intéressantes c'est de différer. Reprendre le contrôle justement de son impulsion.
0: Un peu comme on a dit tout à l'heure, on se réveille le matin, finalement.
3: Ouais, on décale.
0: On décale, tiens, on va prendre un petit déjeuner.
3: Voilà, ben oui.
4: Tu parlais de méditation tout à l'heure et je pensais pleine conscience et je crois que c'est ça aussi.
1: Ouais.
4: C'est d'être conscient.
1: Ouais.
2: Oui, reprendre le contrôle finalement sur les mécanismes automatiques.
3: Ouais, tout à fait, ouais.
0: Alors, pour essayer puisqu'on arrive bientôt au terme déjà de cette émission, donc après, il faudra rester avec vous qu'on en parle la suite. On a beaucoup parlé quand même du côté négatif finalement de cette addiction, de cette cyberdépendance qui est finalement presque imposée hein, sur beaucoup d'usages. Mais ces nouvelles technologies, si elles sont si addictives, c'est aussi parce qu'elles ont peut-être quelques avantages. Lesquels ?
1: Ça en a plein. Enfin, si je prends mon expérience personnelle, j'ai appris énormément de choses grâce à Internet. J'ai trouvé des sources d'informations qui m'auraient été très difficiles, je pense, de trouver via d'autres moyens.
0: Ça élargit les connaissances.
1: Voilà, par exemple, découvrir des penseurs aux États-Unis via justement des interviews vidéo. C'est quelque chose justement qui permet d'apprendre des choses. Donc il y a énormément en fait de côtés positifs à Internet et justement à l'accessibilité du savoir. L'un des trucs en fait c'est que chaque côté positif peut se transformer en côté négatif. Et donc ça c'est aussi la technologie en général, c'est que c'est en fait ça permet d'augmenter l'être humain d'une certaine manière, ça peut permettre de se déplacer avec des GPS, ça permet d'avoir accès à plein d'informations, etc. Mais si on n'en prend pas garde, ça peut aussi nous diminuer parce qu'on se repose trop sur ça. Et là, on
0: c'est
1: a
0: le risque. Clairement, ouais. On voit bien avec le GPS, avant ça, aller regarder les noms de rue et des plaques. Maintenant, c'est tu tournes à droite, tu tournes à gauche. Il y en a qui vont dans des murs, des chemins pourris. Ça pose plus de questions.
1: C'est ça. Donc,
0: ça nous rend moins autonome, clairement, finalement.
1: Ouais, bah c'est
0: assisté.
1: Evgeny Morozov, je crois qu'il y a un peu un penseur de la technique qui disait que en fait il fallait chercher des technologies qui nous améliorent au lieu de nous augmenter, parce que les technologies qui nous augmentent, qui font juste rajouter des extensions de nous-mêmes, en fait, ça nous rend dépendants. Et en fait, on n'utilise plus son cerveau, donc on parle du GPS, on n'a plus besoin d'utiliser son cerveau pour se déplacer, mais du coup, est-ce que ça nous diminue vraiment?
2: En fait.
1: Non, c'est d'une certaine manière, ça nous diminue.
0: Oui, on voit maintenant les GPS dans la rue, là, avec réalité augmentée, ils te mettent les flèches, comme pour les neuneux, et genre, ils regardent leur téléphone comme ça, tourne à gauche, ils voient la flèche.
1: Ouais.
0: Même plus, ils regardent le nom des plaques des rues, etc.
1: Ouais. Et donc, le même problème avec ChatGPT et les devoirs et le fait que les élèves et soient très fiers justement d'utiliser ChatGPT pour faire un devoir maison. Mais quand on leur demande quel est l'objectif réel d'un devoir, est-ce que c'est le résultat ou est-ce que c'est le processus qui mène justement à acquérir le résultat?
0: Bon, là.
2: Mais après, c'est à cause du système de notation aussi, hein, qui valorise plus la note que le process.
0: On vous invite à réécouter en podcast, dès qu'on en parle, effectivement, sur la révolution du système de notation. Et effectivement, pour finir un petit peu peut-être cette émission, que pensez-vous de l'avenir ? Va-t-on finalement apprendre à mieux cohabiter avec ces écrans ou finalement s'en éloigner ?
2: Mais je pense qu'on va s'adapter comme toute technologie. Hein. Là, on est aux prémices et avec le temps, on va trouver, j'imagine, le juste équilibre. En tout cas, je le souhaite.
0: Ouais, un autre avis peut-être.
3: Moi, j'espère qu'on va trouver un équilibre. Je suis pas forcément très optimiste parce qu'en fait, les réseaux sociaux et le système en fait a toujours 3 coups d'avance sur nous et évolue beaucoup beaucoup plus vite que nous. Donc, va s'adapter beaucoup plus vite que ce que nous, êtres biologiques, on va pouvoir s'adapter. Donc, il va falloir être très très vigilant.
0: Victor, un avis sur cette question ?
1: Il y a une phrase que j'aime bien, D.O. Wilson, qui est un sociobiologiste, qui disait que le problème fondamental de l'humanité, c'est qu'on avait des émotions paléolithiques, des institutions médiévales et des technologies divines. Et donc là, je pense que le constat, c'est qu'on a créé des technologies divines qui exploitent nos émotions paléolithiques, nos cerveaux un peu de chasseurs-cueilleurs, grâce notamment à des institutions médiévales très faibles. Et donc, il faut justement s'attaquer à ce problème.
0: Ça passe très très très très très vite. Il y aura le petit rab à suivre bientôt. Faut qu'on en parle la suite. C'est la suite du podcast de l'émission. On recevait donc en plateau. Nous avions donc
5: Élodie Bonetto qui est la psy 3.0, qui est psychologue. Quel mot utiliserais-tu pour résumer cette émission ?
2: Du sens.
0: Ok, du sens. La psy qui a un cran d'avance, la psy 3.0. Victor Ferching, créateur de la chaîne YouTube Fabrique Sociale et intervenant pour Lève les yeux. Merci Victor d'être venu.
1: Merci beaucoup. Plus de déconnexion et plus de connexion au réel.
0: Déconnexion, on va dire. Ok.
5: Docteur Tatiana Rux-Manini qui est psychiatre.
3: Je vais revenir sur ta réponse et parler du sens de pourquoi. Qu'est-ce qui se passe et qui est derrière l'écran et qui gagne quoi ?
0: Sylvain, on avait Sylvain, Laporte-Fray, éducateur et thérapeute familial. Sylvain, un mot pour clôturer cette émission, peut-être ?
6: Moi, j'ai ressources.
0: Ressources.
6: Voilà, par rapport au titre de l'émission sur les jeunes, ils me surprennent et je pense qu'ils ont énormément de ressources. Donc,
0: Et Mylène, un dernier mot pour terminer.
4: Moi, c'est un peu empêché ce soir.
0: Empêché, effectivement. Ben voilà, merci à toutes et à tous de nous avoir suivis. On se retrouvera dans quelques secondes pour la suite. Faut qu'on en parle la suite. On se dit à ciao.
5: Bye bye. Bye bye. Bye.

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1: Je salue tous les fidèles branchés de la 88.9 de Mega FM. Vous êtes dans l'émission Tempo Weekend de ce samedi. Nous allons parler de musique et aussi des festivités qui auront lieu sous la commune d'Anse-Bertrand durant le mois d'octobre. Ce sera dite par mon invité Karine qui est présente sur le plateau de la radio Béga FM aujourd'hui. Nous avons des artistes aussi. Nous avons avec nous Monsieur Négrit Claudel. Nous avons aussi avec nous Francis Bertelli du groupe Cadence. Elle est sortie du côté des Abîmes pour venir à Anse-Bertrand. Monsieur Claudel, lui, il est sorti du côté du Gosier. Et en face de moi, il y a le grand trompettiste qui est avec nous aujourd'hui. Tu es sorti de quel côté, toi?
2: Du Moule. Le Moule. La capitale.
1: Soulève le micro.
2: De la capitale de la Guadeloupe, le Moule.
1: Tu sors du Moule.
2: Oui.
1: et la dame de l'autre côté, tu es sorti de toi?
3: De la capitale du Nord-Gantin, c'est bien toi.
4: De la capitale des Abîmes.
2: Il en faut pour tout le monde.
1: Donc, comme à l'accoutumée, on va commencer l'émission. Tout le monde va se présenter pour les gens qui nous écoutent sur le site de la radio. C'est sur Internet, puisque la radio est écoutée sur Internet. Internet, c'est partout dans le monde. Et aussi les gens qui nous regardent sur le Facebook Live de la radio. Et ceux qui nous écoutent sur la 88.9 de Mega FM, c'est sur la bonne FM. GLD ton téléphone, s'il te plaît. Donc, honneur aux dames, on commence par France Lise.
5: Ah ben, d'accord. Eh bien, bonjour à tous.
1: Soulève un peu ton micro.
5: Okay. C'est bon là?
1: Ouais, c'est bon.
5: Okay. Bonjour à tous, bonjour aux auditeurs de Mega FM. Bonjour la Guadeloupe. Hein. Je suis France Lise Bertelli, chanteuse du groupe Cadence depuis 1989.
1: La dame en face.
6: Bonjour à tous.
1: Mets-toi à ton aise, ne sois pas timide.
6: Chers internautes, je ne pense pas être timide, bon. Voilà. C'est que j'ai juste une petite voix, mais je ne suis pas timide. Je suis Bolmain Karine, je suis l'adjointe déléguée à la culture, au patrimoine, à la communication et au numérique. Ben voilà, depuis le 1er avril, le jour de mon anniversaire d'ailleurs.
1: Monsieur Claudel.
7: Oui, je dis bonjour à tous les auditeurs de Mega FM. Je me présente Claudel Négrit. Je viens juste pour vous présenter mon tout dernier album.
1: Le monsieur en face de moi.
8: Bonjour tout le monde, à tous les auditeurs, auditrices. Moi, c'est Yann Smiles. J'ai vu de la lumière, je suis rentré.
1: Aujourd'hui, le plateau est très animé. Hein.
8: Oui.
1: Donc, comment ça a commencé pour vous, votre aventure musicale? On commence par France Lise. On sait que la musique du côté des Bertelli,
5: oui,
1: c'est une affaire de famille. Comment ça a commencé?
5: Bah, écoute, ça a commencé juste après Hugo. Nous étions là un petit peu à VGT, tous les quatre, puisque le groupe Cadence et mon fondateur sont mes trois frères et moi-même. Et puis, nous avons eu à l'esprit de l'échanger avec nous déjà en chantant, mais pas avec les instruments réellement, puisqu'il n'y avait pas de courant, il n'y avait pas d'électricité. Et quand l'électricité est revenue, il fallait mettre un peu d'ambiance à la fois à la maison, mais aussi dans le quartier. Et puis, on a eu l'idée de choper le clavier que mon frère avait, et ça a démarré ainsi. On reprenait les chansons, et puis quand tout est redevenu, entre guillemets, dans l'ordre, hein, eh bien, on s'est dit, pourquoi pas continuer. Nos parents nous ont dit, d'accord, on vous accompagne. Et depuis 1989, on est là, on parcourt comme on peut. Plus de 30 ans, près de 40 ans de carrière, et on est là.
1: Vous avez un disque d'or?
5: Ah non, ça, je pense pas. On n'a pas de disque d'or, mais on a un titre qui a permis que je sois là aujourd'hui. On peut quand même saluer ces variations, Ali Dio, qui est sorti en 1995. Mais il est vrai qu'entre 89 et 95, on n'a rien fait de discographique, entre guillemets. Nous voulions à tout prix parfaire nos connaissances en allant sur les scènes. Et comme nous étions tous autodidactes, moi j'avais déjà un début de... je dirais entre guillemets de carrière, parce que j'étais chanteuse à la chorale de mon église, enfin l'église communale, quoi, je veux dire, de la ville. Hein. Et donc, avec ça, j'avais déjà mis le pied à l'étrier dans la chanson. Et mon frère Jean-Luc, il est né d'ailleurs, m'a embarqué, nous a embarqué tous. Et depuis, ben, l'aventure continue. Ouais.
1: Du côté des... Comment ça s'appelle encore lui là, c'est Claudel Négrit aussi. C'est une affaire de famille, puisque ça fait le troisième Négrit que j'accueille au studio de Mega FM. Alors, dis-nous tout.
7: Honnêtement, il y a plus que ça. Ouais, il y a plusieurs Négrites qui sont dans la musique. J'ai Christophe Négrit et Julianis Négrit qui sont dans la musique aussi. Christophe, c'est un batteur professionnel. Il joue un peu dans l'Hexagone, un peu partout. Et moi j'ai commencé, on avait un petit groupe qui s'appelle Le Nouveau Compagnon au bout du gosier. Et puis on a commencé comme ça, on a formé un petit groupe. C'est dans ce groupe-là, je chantais toute seule. C'est dans ce groupe-là que je me suis signé, que j'ai appris à chanter en groupe, en tempo, quoi. Et puis on a duré 12 ans, on a été faire le service militaire, on a recommencé. Et puis jusqu'à présent, je suis là-dedans.
1: D'accord. Ouais. Yannis Malis.
4: Oui, bonjour. Eh bien, écoute, moi, j'ai commencé la musique, j'avais 3 ans, mais parce que mes parents sont musiciens. Mon père, c'est Jean-Fred Castry, que je salue d'ailleurs au passage. Et puis, moi, la musique, c'est mon obsession. Hein. Je me lève, c'est musique. Avant de me coucher, c'est musique. Quand je ne sais pas quoi faire, c'est musique. Et pendant que je fais plein de choses, c'est musique aussi. Donc, je vis de musique et d'eau fraîche.
1: Donc, tu te réveilles en musique, tu te couches en musique.
4: Bien sûr, je ne suis pas le seul, j'en suis sûr.
1: Et Karine?
6: Ah, moi, je suis la star de la salle de bain. J'ai commencé, mon expérience depuis le ventre de ma mère, je pense. Et puis quand je chante, on dit qu'il n'y a pas d'eau en Guadeloupe. Quand je chante, la douche, elle coule, il y a de l'eau. Voilà.
5: On va t'embarquer aux abîmes. Lola coulé.
1: Donc le titre qui a révélé les talents du groupe Cadence, c'est le titre Variation, interprété par
5: moi-même, ouais.
1: Francis Bertelli. Mm-hmm, et ça a fait danser beaucoup de personnes. À ce moment-là, c'était... Comment on appelait ça encore, les surprises parties des soirées?
5: Ouais, on était déjà dans les... On n'était plus dans les surprises parties, mais on était plutôt dans les soirées... ça commençait à arriver les after, ça arrivait. Et puis, beaucoup de discothèques, ce genre de choses. Et puis, on a eu l'occasion aussi de voyager grâce à ce titre. Et franchement, on s'y attendait vraiment pas, mais on a pu quand même... rien qu'avec ce titre... parce qu'il était quand même repris sur d'autres compiles. À l'époque, c'était des compilations, ça fonctionnait. Donc, on a pu partir en Belgique, au Canada. On a quand même fait des salles, rien qu'avec notre nom. Hein. Élysée Montmartre, on a fait le Bataclan, on a fait Bercy. Donc, on a fait de grandes choses au moment où ça, on pouvait les faire. Quoi. Aujourd'hui, c'est pas la même chose.
1: Eh ben aujourd'hui, tu as Mega FM, tu vas nous faire...
5: Et je suis tout aussi bien.
1: Eh ben aujourd'hui, là, tu as Mega FM, tu vas nous faire un petit show, je suppose.
5: Un petit show, qu'est-ce que tu entends par un petit show?
1: Eh ben, tu vas nous chanter Variation.
5: Je te fais juste... d'accord, tu mets le titre carrément. D'accord.
1: Tu nous chantes un petit bout dessus, quand
5: oui,
1: même.
5: Oui, bien sûr, avec plaisir.

0: Merci.
1: On applaudit France Lise, ça va, ça vous a rappelé des choses. Je suis sûr que Yannis a dansé sur ce titre.
2: Ah ouais.
1: Ça lui a rappelé des souvenirs. Hein.
3: Et même plus jeune que le titre.
1: Fais monter ton micro, fais monter.
2: Je suis dans 86, donc ça
3: va. Ah ouais, ça va.
2: Ça passe. Ça passe.
1: Tire sur le micro pour que ça puisse monter à la bonne hauteur.
2: Ah ok. Ah ouais. Voilà.
1: Ça se déplace.
2: Ok.
1: Donc dis-nous tout.
2: Ouais, ben je suis en 86, donc j'ai eu le temps de l'entendre un peu quand même.
3: Bien sûr.
2: Mais oui, ça m'a rappelé, tu sais, ça m'a rappelé comment ça s'appelle, le podium du tour, les trucs comme ça.
3: Ouais.
2: La belle époque.
3: Effectivement, la belle époque.
2: La belle époque.
3: Si je me permets, des podiums Sun FM aussi.
2: Mmh. On a fait
3: beaucoup. Ouais. Ouais. C'était une belle époque, ça.
2: C'est clair.
3: Je ne sais pas si on pourra refaire ça comme avant, mais les podiums du tour, les podiums comme ça, des fêtes. Mmh. C'était vraiment très très bien, très belle époque.
2: Les concours d'équilibriste, de coca chaud, les...
3: de mangeurs de saucisson.
1: Monsieur Claudel, ça te rappelle quoi? Tu étais du côté de l'Hexagone à ce moment?
4: Non, j'étais toujours ici. Hein.
3: Ah.
4: Je vais à l'Hexagone de temps en temps, mais j'ai toujours vécu ici.
1: Donc tu as été danser ce titre quoi, du côté de la Cascade?
4: Bien sûr, un peu partout. La fête des communes, le mat cocagne et tout ça, il y avait des belles choses avant. Je dis ça tout le temps. Les fêtes, c'était important avant. Hein. Mais maintenant, on ne fait plus les fêtes. On peut même pas faire sa promotion. On faisait la promotion dans les fêtes communes avant. On ne peut même plus faire ça.
1: Les choses ont changé. Peut-être que il y a quelqu'un qui est là. Peut-être elle va changer ça.
3: Choses, mais oui.
1: Elle est là, elle peut nous dire.
2: Allez, débrouille-toi avec ça.
3: Voilà. On te laisse dans le gambet, tu ne sais pas nager. Tu sauras.
2: Sans pression.
5: Si, de toutes les façons, ce sera une surprise. Je ne dis pas les noms, mais on aura 4 nouvelles personnes qui viendront faire leur promotion pour la fête du beau. Ils nous ont même offert pour les 2 autres fêtes, Campêche et Guéry. Donc, on va essayer de remettre ça en place petit à petit. Bon, ben. Avec beaucoup de sécurité, vous savez ce qui se passe en ce moment.
3: Exactement.
5: Dans toutes les communes. Et même si Anse-Bertrand est une commune rurale, elle commence à être un petit peu touchée.
3: Donc, voilà.
5: C'est pas le grand banditisme,
3: ouais,
5: c'est
3: le
5: petit.
3: C'est ça.
2: Malheureusement, c'est ça là, en Guadeloupe.
3: Oui.
2: Malheureusement.
3: Toutes les communes maintenant.
2: Heureusement qu'il y a de l'amour, qu'on partage de l'amour entre nous. Heureusement qu'on a de la bienveillance.
5: Ah, il le faut.
1: Donc, monsieur Claudel, vous faites quel type de musique? Vous faites du gouka, du zouk, dis-nous.
4: Bon, en fin de compte, moi, je peux chanter du gouka, mais je laisse ça à d'autres personnes. Il y a mes deux fils qui font un petit peu. Mais moi, j'aimais du compas, du zouk, de la biguine. Parce que tous mes albums que j'ai produits, il y a toujours la biguine, une biguine là-dessus. Et puis, j'aime toutes les catégories de musique, dès que c'est bien.
1: Donc, ça fait combien d'années que tu es dans le milieu?
4: Ah, ça fait des années. Hein. Moi, j'ai pas fait d'album très tôt. Ça fait mon sixième album. Mais j'ai pas fait d'album très tôt. J'ai pas eu l'occasion de trouver des gens pour me produire, mais ça fait longtemps. Depuis les années, j'ai commencé à jouer. On a monté le petit groupe à 13-14 ans. Ça fait un bon moment. J'ai fait du live. Je ne suis pas un artiste qui est très connu dans le milieu. Mais j'ai fait des albums un peu tard. Mais ça fait longtemps que je suis là, moi.
1: Mais est-ce qu'il y a quelqu'un qui t'a poussé à rentrer dans ce milieu?
4: Non, j'ai eu ça dans mon ADN aussi parce que moi j'ai commencé à chanter depuis à l'école, depuis tout petit. Et puis on a décidé de former un petit groupe. On a formé un petit groupe au bout du Gosier. Au bout du Gosier, c'était le groupe Nouveau Compagnon. Et puis on a resté beaucoup de temps à exister. On jouait un peu partout dans les communes, dans les sections du Gosier. C'est en ce moment-là que j'ai passé pas mal de groupes aussi. Et puis on a décidé de monter. J'ai décidé de faire des albums. Parce que moi, je ne trouvais pas l'occasion de faire des albums. J'ai dit, je veux faire un album. J'ai fait un premier, j'ai pris goût. Ça a continué jusqu'à présent.
1: Donc, tu as sorti un nouvel album, 6 titres quoi dessus. On va écouter un. Oui. Le premier titre qui s'appelle
4: Avant nos mots.
1: Avant nos mots, pourquoi avant nos mots?
4: Ça veut dire qu'il faut prendre plaisir parce que mon gars est tellement vite à présent. Et on l'a bien capacité là. Donc, il faut prendre plaisir, faut nous nier à mon bout de mon en nous pour nous bailler dans tout ce bien là. Ça.
1: Donc, on va écouter le titre. Tu vas nous faire un petit show comme Francis.
4: Oui, comme tu veux.
1: Ah, il ne faut pas dire comme tu veux, oui, Francis l'a fait. Et ça nous a rappelé beaucoup de choses. Hein. On écoute le titre.

0: Nous venons d'écouter le titre de Claudel Négrit. Avant nous, mort sur la 88.9 de Méga FM, on salue ceux qui nous regardent sur le Facebook live de la radio Freddy Derby. Nous avons notre ami Romulus Etena qui nous regarde toujours fidèle, présent. Il y a d'autres personnes, je ne pourrais pas dire tout le monde. Je vous salue tous et aussi ceux qui nous écoutent sur le site de la radio, sur internet, megafmguadeloupe.com. Et ceux qui nous écoutent sous la 88.9 du côté de Sainte-Rose, de Déhé, de Sainte-Anne, de Saint-François, sur toute la Guadeloupe, sur Marie-Galante, la Désirade aussi, on nous entend.
1: Et en donc, Belgique et Suisse.
0: Belgique et Suisse.
1: Ouais.
0: On vous entend envoyer un message?
1: Oui, sur Internet.
0: Ah bon?
1: Sur Internet,
0: oui. Eh bien, la radio, ça ne s'écoute pas autour. Hein.
1: L'annonce et ouais. Ils sont connectés.
0: D'accord. Donc, on a écouté M. Claudel. Il nous a chanté un titre. J'ai vu que Francis a dansé.
1: Ah, il est magnifique. Mais bon.
0: Donc, tu vas le recruter à Cadence alors?
1: Non, mais je le saluais parce que non seulement le titre est bien, mais l'orchestration. Mm-hmm. J'ai écouté chaque instrument, à la fois la ligne de basse qui est magnifique. Mais le phrasé des cuivres, alors là, on n'en parle même pas. Il y a un pro qui pourra le dire, mais les cuivres, tout est bien orchestré. Franchement, un très, très beau titre.
2: Mmh. Ah, et c'est du vrai life, il n'y a pas de programmation. Là. C'est
1: des
2: instruments
1: manuels
2: qui sont là.
0: Donc il n'y a pas de l'IA dedans.
2: C'est, non,
0: c'est
2: non,
0: du naturel.
2: Pas de programmation, non.
3: Il n'y avait même pas de béni. Béni.
2: Mais de toute manière, il y a l'IA, mais j'ai toujours appris à jouer en live. On a commencé.
1: C'est ça.
2: On a toujours commencé à jouer en live. Mm. J'ai toujours fait du live, moi.
0: Donc, monsieur Yannis Maïs, Oui. Tu fais quoi comme musique?
4: Waouh! Je fais quoi comme musique? Ça dépend de la casquette que je porte sur le moment. J'ai un côté urbain. Donc je suis un afro-beat dancehall, mais j'ai une casquette très intimiste, très sensible, et là je passe en piano, voix, trompette. Et ça dépend de l'émotion que je veux partager sur le moment, mais dans mes concerts, je passe d'une émotion à une autre. J'aime bien chambouler les gens, j'aime bien les faire pleurer, j'avoue. J'ai un petit côté sadique là-dessus.
1: Tu l'avoues, c'est déjà pas mal.
4: J'en suis conscient. Donc. Mais oui, c'est vrai que je me définirais comme un artiste qui valorise l'émotion et les larmes, c'est vrai.
0: Donc tu es un artiste engagé, toi?
4: Oui, oui, bien sûr. Il faut. On doit tous l'être. Hein. Je ne sais pas si tout le monde sera d'accord avec moi, mais il faut qu'on le soit. On est sur une île où il y a des petites choses qui dysfonctionnent. Donc il faut qu'on soit tous engagés de façon à ce que les choses évoluent et au mieux changent.
0: Et ça fait combien de temps que tu es dedans?
4: Alors, ma casquette engagée, c'est mon père qui l'a mise sur ma tête, puisqu'il m'a très vite fait comprendre la situation dans laquelle notre communauté est. Et du coup, c'est quelque chose qui m'a très très très tôt intéressé, parce que ouais, effectivement, même si quand j'étais enfant, j'avais pas les mots, mais je voyais qu'il y avait des différences de traitement entre une communauté et une autre. Donc ça fait longtemps que je m'intéresse vraiment à ce type de sujet, à ce type de choses. Et encore une fois, il faut qu'on s'y intéresse tous, parce que c'est tous ensemble qu'on va faire évoluer les choses. Et si c'est pas nous qui le faisons, personne ne le fera pour nous.
0: Donc tu as ton petit fan club qui te suit, comme le groupe Cadence, quand il se déplace, il y a deux cas.
4: Seulement Non, j'ai des gens qui suivent mon travail, et je les remercie d'ailleurs pour la force et le soutien qu'ils m'apportent. Parce que sans le public qui écoute, y a personne pour chanter, hein, on le sait. Mm. Donc merci à eux, vraiment un paquet de lambeaux. Ouais.
0: Tu as un titre qui s'appelle Bandit.
4: Ay, mon Dieu. Tu vois, donc du coup, là, c'est la casquette un petit peu bordélique, on va dire. C'est la casquette après minuit. Et ouais, qu'est-ce que tu veux me dire sur le titre Bandit?
0: c'est toi qui dois nous, tout nous dire.
4: Alors, c'est, ce titre-là, je l'ai écrit parce que voilà, il faut aussi faire danser les gens. Il faut de temps en temps penser positif, penser léger, penser amusement, penser pour ne pas justement être, avoir trop de ressentiment et être la tête dans le mur, quoi. Ouais, c'est un titre que j'ai écrit parce que ouais, il était temps que, ouais, que je fasse secouer les gens. Une partie bien précise du corps des gens. Mais voilà, pourquoi? Qu'est-ce que.
0: On va écouter le titre Bandit et tu nous fais un petit.
4: Allez, c'est parti.
0: C'est parti.
4: Mais oui. Ça fait longtemps que j'ai pas chanté ça. Hein. Ouais.

0: l'année dernière,
1: il y a deux titres
2: quoi, de Yanis Mal et ce bandit. Qu'est-ce que t'en penses, Karine?
3: Monsieur, on t'en a mis ta boule, t'as fait ABCD, machin, on va pas connaître. Non, je rigole, je suis enseignante, je suis tout le temps avec des enfants, des jeunes, surtout des ados, donc je sais très bien. Mais on va dire que le son est plus qu'actuel, voilà, c'est ce qu'on voit. Et je salue tous les artistes d'ailleurs parce que il y en a beaucoup qui en vivent. Donc c'est vrai que quand on est, comment dirais-je, quand on a à cœur de faire passer des émotions, il faut toucher le plus de personnes, voilà. Parfois, il faut aussi du son comme ça. Bravo, Yanis.
1: Merci.
3: J'en profite aussi pour dire à Monsieur Negrit que j'ai écouté les paroles, voilà, de sa chanson, de son morceau, et vraiment, je te félicite parce que c'est vrai. Il y en a beaucoup qui devraient comprendre ça.
4: Ouais.
3: Et on espère que ça ira en s'améliorant. Moi, j'ai espoir, hein. Je suis une éternelle optimiste. Bon, voilà, même si voilà, je vois que tout est mort, je dis, ah, on va ressusciter les choses. Ça voilà, c'est comme oui, ça, c'est ça va aller.
1: C'est important de toujours être positif.
3: Bien sûr.
4: Très toujours, important.
1: Ouais. Good vibe.
3: Il le faut, c'est ce qui fait vivre.
1: Et c'est gratuit.
2: Bien sûr.
3: Et voilà.
2: Donc, Karine, c'est aussi à la fête du côté d'Anse-Bertrand.
3: Oui.
2: Qu'est-ce qui va se passer du côté d'Anse-Bertrand?
3: Alors, on a tout un programme. Il y aura beaucoup de manifestations. Déjà, je remercie les associations qui ont joué le jeu, enfin, qui vont d'ailleurs jouer le jeu. La fête va commencer le 1er, le jeudi 1er, avec la fête de Campêche. Ensuite, la semaine d'après, ce sera à partir du 9, la fête du bourg d'Anse-Bertrand. Et ensuite, à partir du 16, ce sera la fête de Guéry. Donc, les fêtes seront sur tout un long week-end, du vendredi au dimanche soir. Tout en respectant le fait que les élèves, parce que ce sera aussi une fête pour tout le monde, la famille, donc on sait que les enfants vont à l'école, les gens travaillent. Et le thème, c'est lié en âge et patrimoine. Mmh. Voilà. Quelque chose de bien.
4: Les thématiques.
3: Voilà.
2: Donc, tu vas nous dire le programme tout à l'heure. Qu'est-ce qu'il y aura au programme, si tu as déjà le programme?
3: Bien sûr, j'ai déjà le programme. Je suis à la communication.
2: Donc, tu vas nous dire qu'est-ce qui va se passer la semaine prochaine. Ce sera D'accord. du côté de Campêche.
3: Ce sera du côté de Campêche, oui.
2: Eh bien, tu nous dis le programme de Campêche et après ça, on va continuer
3: après
2: avec les artistes.
3: J'ai dit que c'était un secret.
2: Je connais déjà les artistes.
3: Je le sais très bien.
2: Donc, tu vas nous dire ça. Qu'est-ce qui va se passer du côté de Campêche? C'est la fête du côté d'Anse-Bertrand. Oui. Donc, David, tu seras là avec ton appareil photo pour faire les photos. Je sais que tu aimes faire des photos pour Mega FM. Yeah. Et tu es déjà là pour faire les photos des artistes qui sont présents sur le plateau aujourd'hui. Donc, Karine, qu'est-ce qui va se passer? Ça commence à partir de vendredi?
3: Non, ça commence pour Campêche à partir de jeudi 1er. Parce qu'on compte aussi le pavoisement de la section. Ensuite, à 18h, il y aura la messe solennelle de Sainte-Thérèse avec le Monseigneur Philippe Guiougou à la chapelle de Campêche. Donc, je pense que c'est facile de trouver. C'est au bord de la route. On ne peut pas se tromper. Ensuite, on continue sur le vendredi 2 octobre à 18h. Il y aura une retraite au flambeau avec Masse en Masse.

0: que je salue d'ailleurs. Ensuite, à partir de 20h30, il y aura un coup de tambour avec les Colibris à la salle polyvalente Valcougène. Le samedi 3, on continue. À 6h30, il y aura une marche patrimoniale avec Aïkos Caraïbes. Ensuite, histoire de la Maraudière et de la découverte de la pointe Petit Nègre, que tout le monde ne connaît pas. Ça te gêne.
1: Allez.
0: Voilà. Alors, j'en étais où on a juste. Oui. Ensuite, à partir de 9h, il y aura les bœufs tirants avec les Titans du Nord, Mini Mécadet, à la Maraudière. À 16h, défilé municipal avec les élus, la fanfare du Nord Grande Terre, les associations et les forces vives du territoire. À 17h, challenge de belote, l'as des as, première manche, évasion Nord qui fait ça. Alors, oui, en même temps, ouais. À 17h30, allocution et vin d'honneur. 19h, animation podium avec les associations de la commune et les artistes invités. À partir de 19h30, nous avons chez Nicole, Madame Nicole Vélin, le dîner dansant, un dîner dansant chez elle, le dimanche 4 octobre. On a à 7h une nouvelle messe à la chapelle de Campèche. À 8h, Grand Prix cyclisme au Liergène, 3e édition, avec la team UVN, les élites Open et Access, départ et arrivée à l'habitation La Maraudière. À 9h, exposition et vente d'objets artisanaux et de plantes médicinales près de la salle Valcougène. À midi, alors, non, ça commence à midi, midi, minuit. Au King Campbell Food, tout le monde connaît Ulrich. Coucou Ulrich. Alors, ce sera organisé, bon, évidemment, comme je l'ai dit, par Ulrich Davillet. Ensuite, à 16h, une mini-parade de quadrilles avec les Colibris qui vont prendre le départ à la rue Joseph-Tony, en face du local Valcougène. Et à 19h, on aura le bal public avec DR Express. Voilà.
1: D'accord. Mais l'année prochaine, ce sera avec le groupe Cadence. Il y a Francis qui est là. Il faut que tu prennes son numéro.
0: Ben oui. Tout à fait.
2: Ça fait plus de 20 ans qu'on n'a pas chanté à 11h30. 26 ans.
1: Donc tu lances un appel.
2: Ben oui. Voilà. Nous sommes là.
1: Est-ce que tu as entendu?
0: Très bien entendu. Parabole ouverte. Voilà.
1: Donc, est-ce qu'il y a un artiste qui vous a inspiré durant vos débuts?
2: Nous, on a été inspirés. Alors, c'est clair qu'on a commencé en 89. Donc, on avait à l'époque, on avait, comment elle s'appelle, Jenny Jonathan, Joël Ursule, on avait le groupe Cassav. Donc, on avait beaucoup d'influence. Mais ce qui était important, c'est de proposer un album, le premier album, assez éclectique, mais avec comme base le cas. C'est pour ça que ça s'appelle Cadence. Donc, on voulait à tout prix qu'on reconnaisse aussi notre appartenance au cas. Et donc, on a tout fait pour qu'il y ait cette note à la fois dans le premier comme dans le deuxième, avec le titre Lévé aussi.
1: Donc, vous avez sorti combien d'albums?
2: Eh bien, nous, en tout, 5.
1: 5 albums?
2: Ouais, en tout, 5. Mais des petites compilations à côté. Moi-même, entre-temps, j'ai été invitée ailleurs. Donc... ouais, Cadence a quand même fait 5 albums, mais beaucoup de prestations en live, beaucoup de... Et puis il y a eu une pause aussi à un moment. Là, nous, on revient après près de 7-8 ans d'absence. Comme on explique souvent aux gens qui nous rencontrent, ben, le manager, c'était ma mère qui est décédée en 2020, et puis mon père en 2022. On a pris le temps de revenir tranquillement, et donc c'est ça, et de revenir sur le marché, comme on dit.
1: Donc, vous avez sorti un autre titre.
2: On a sorti un autre titre, En nous parler, qui est en rotation depuis quelques mois en radio, mais en téléchargement depuis quelques semaines. Donc, on invite les gens à écouter et puis on repart. On repart parce qu'en décembre, un autre titre va sortir. Et puis, en 2027, d'autres dates qui arrivent avec le groupe. On repart aussi sur d'autres festivals ailleurs. On est programmé ailleurs, donc ça, ça repart tranquillement.
1: Est-ce que tu pourrais nous parler aussi des musiciens?
2: Alors, les musiciens, à la base, nous avions donc fondé le groupe, déjà nous quatre, mais il y avait aussi les deux frères Bonalère, Franck et Charlie, guitaristes et bassistes. Et puis, on avait aussi deux cousins, à la batterie Charles Nègre, que tout le monde connaît maintenant, et aussi à la percussion Martin Pacom, qui est du groupe 440. Et donc, ce sont les membres, les musiciens de Cadence dès le départ. Ensuite, nous ont rejoint Joël Tarrette à la basse, et puis Willy Rennes dit Trainette, qui s'appelle Willix tout simplement, à la guitare. Donc, et puis, quand on part en tournée, même ici, hein, des fois, le batteur, c'est Christophe Négrit, dont le père est juste à côté de moi.
1: Et comment vous faites pour pallier côté professionnel et musical?
2: Pas toujours très évident, mais il est vrai qu'on en profite au maximum quand on a des vacances scolaires. Je suis enseignante, mes frères le sont aussi. Donc, ça fait que on peut partir que pendant les vacances. Et pendant la période scolaire, ben, on est plutôt ici et on fait la promotion, on fait ce qu'il y a à faire. Mais quand on part plutôt pendant les vacances. Ouais. On n'a pas le choix.
1: Et pour trouver les prestations, c'est facile, difficile?
2: C'est plus facile comme avant. C'est difficile, hein. Mais on va dire que c'est un peu plus fluide aujourd'hui parce qu'on a les réseaux sociaux. On a Internet, donc on peut communiquer plus facilement avec les festivaliers et puis se promouvoir un peu partout dans le monde. C'est un peu plus facile, j'avoue. Mais ce n'est pas toujours très évident, hein, non, le combat, il est là. Hein. Alors, justement, je glisse carrément, j'ai l'occasion d'avoir le micro et de le dire. J'appelle tous les Guadeloupéens, toute la diaspora, mais aussi ceux qui ne font pas partie de la diaspora, à être présents le 1er novembre à Paris, au Zénith de Paris, le Groka monte à Paris. Et comme j'en fais partie, et j'en suis très honorée parce que je vais être au répondait à la fois avec Brigitte Zabarel, et nous sommes là pour soutenir de grands chanteurs guadeloupéens du Groka et qui ont besoin justement que nous soyons tous autour d'eux. Donc il me semble que ce sera une date assez mémorable et j'ai l'occasion d'avoir ce micro pour dire il faut vraiment être là le 1er novembre. Ça commence à 18h justement pour que vous soyez libres très tôt. Et il faut venir en famille. Goka, c'est en nous aussi. Qui c'est Gizouk, qui c'est Bigin, mais Goka là avant. D'abord pour Yon, c'est patrimoine en nous. En tout, j'en fais nous là. Alors, nous allons compter 6 autres pour nous payer. Joindre nous autres, 1er novembre, Zénith de Paris, Baille la Voix, 6 mai Cambo là, 6 mai Nouvelle là, et nous allons attendre ça.
1: Monsieur Négrit, oui. Être chanteur, est-ce que c'est un métier difficile de nos jours?
3: Oui, oui, c'est toujours un métier difficile. Avant, les parents nous disaient que c'est pas un métier, mais maintenant c'est un métier. C'est un métier, on peut vivre de ça, mais sauf que maintenant c'est un peu plus difficile dans ce milieu.
1: Mais quand tu as décidé de devenir chanteur, est-ce qu'il y a des gens qui t'ont encouragé ou bien ton entourage a dit « Mais comme il sait qu'il fait là, mais il ne peut pas chanter ». Comment ça s'est passé?
3: Bon, eh bien, moi, radio, nous montons un petit groupe Rosier, ni des boucles, qui n'ont pas été admettre, qui n'ont pas été penser que nous devons faire un groupe. Nous avons fait une surprise par une boisson, femme participe pour nous donner l'argent, pour nous faire un instrument, pour nous acheter, et pour nous démonter le groupe là. Donc, nous avons fait gérer tête en nous, nous avons compris que c'est rigolade. Mais là, on était déjà en tête, on savait bien en tête, hein. Et puis, depuis petit monde, nous avons cotisé, nous avons vendu toute qualité de pour nous faire une surprise partie, pour nous donner l'argent, pour nous acheter un instrument. Finalement, quand nous venons commencer à acheter un instrument, nous avons commencé à un instrument qui a sonné, c'est mon aide qui a fait gérer nous là. Et puis, nous avons rigolé tête en nous. Nous n'avons pas pensé que nous avons fait orchestre, et nous avons fait un orchestre. L'orchestre a resté 12 ans qui a existé. Nous sortions sur 8 militaires, nous reprenons un groupe là. C'était le groupe Nouveau Compagnon. Et Victor Delvel a sorti un groupe là, qui chantait, c'est Victor Delvel qui prend place en moi, qui fait ouais, Victor qui a chanté là à raison. Finalement, c'est mon âge, ça y est, pas de cas, on comprend que nous faisons groupe, mais nous va faire groupe et ça arrivait que en arrivant, on fait un album en vie en moi. On toujours dit même son seul album pas en fait, on arrive à faire 6. Donc, moi, en temps en vie, fait ça, bon, en pâté, je voulais faire musique comme métier par contre. Moi, son peintre autour, en y garage en moi, on toujours vécu de métier, moi, je voulais faire musique comme professionnel. comme Christophe, mon fils, il a décidé de faire ça pour sa vie. Mais moi, je ne voulais pas faire la musique comme métier, par contre. Mais la musique, elle est venue au métier, on peut vivre avec la musique. Simplement que ça plairait. Donc, c'est comme ça qu'on démarre dans la musique.
1: C'est plus difficile puisqu'il n'y a plus de CD. Maintenant, là, ces sites de téléchargement, c'est pas rentable, ça, 90 centimes pour télécharger un titre.
3: C'est rien.
1: Il faut aller en studio, le clip encore, ça coûte de l'argent.
3: Mais j'ai demandé à la SACEM, j'ai demandé une dame pour ça, parce que moi, je ne connaissais pas la dame. M'a dit que, mais monsieur, c'est des miettes que vous gagnez. Madame l'a dit, moi, ça carrément.
2: Bien sûr.
3: Parce que moi, j'ai vendu beaucoup de CD, parce que tous mes albums, j'ai vendu beaucoup de CD. Hein. Parce que moi, j'ai fait du porte à porte qui a passé à casa, mon en la rue. À droite, à gauche, moi, j'ai vendu CD. On peut dire que, en vendant l'eau album, mais en vendant l'eau, il y avait l'argent album. Donc, on ne va pas faire ça encore. Pas de CD, pas de rien encore.
4: Et quoi, tu écoutes le CD?
2: C'est ça, pas de rien.
3: Mais moi, j'ai mon appareil de CD toujours.
2: Vous, ni, mais le bar, on s'en rend.
4: Mais madame voiture.
2: Et madame voiture,
3: pas de rien. Oui, pas de rien. Pas de rien, même encore. Ah bon?
2: Mais vous pouvez trouver ça.
3: On a parlé ça pour double eh ben,
2: ouais, c'est ça.
3: Moi, j'écoute mes albums.
4: Eh ben, prends-en soin, hein, ouais, parce que tu dois avoir le dernier de la Guadeloupe. Là.
3: Cet album que j'ai produit là.
1: Rapproche-toi du micro.
3: J'ai fait 50 seulement.
2: Ah.
3: 50 albums, j'ai fait ça pour mes amis, pour vendre une comme ça.
2: Ouais.
3: Tout ce monde a dit moi qu'il n'y a pas écouté ça encore.
2: C'est ça.
3: Et puis, en cas de vendre, loin, bas amis, moi, bon, on en connaît. Mais on ne peut pas attendre moi qu'il vende un album.
2: C'est ça.
3: Mais en fin de compte, que tout le monde a ses clés USB, c'est d'autres bitins qui ont écouté.
4: Même clés USB.
3: Mais j'ai vendu des albums avant, beaucoup d'albums.
1: Donc Yanis Maïs, d'où vient pour toi cet amour pour la trompette?
4: Maïs Davis.
1: Mm-hmm.
4: C'est le musicien qui m'a qui m'a le plus influencé quand j'étais petit. Puisque j'ai commencé la trompette tôt et voilà, moi je voyais un monsieur devant moi, sa trompette prenait feu et puis il était hyper éclectique, il arrivait à mettre la trompette dans tellement de styles qu'il avait un langage musical hyper large, hyper complet. Donc moi, ça m'a touché tout de suite. Il y avait aussi Charlie Parker, mais bon, lui, saxophoniste. Mais ouais, Miles Davis, il a fait de la trompette dans du rap, il a fait dans du jazz, tous les courants de jazz, le cool jazz, le free jazz, bref, donc dans la funk, dans tellement de genres musicaux que, avec nous, pareil, la place qu'on a dans la Caraïbe, où on a beaucoup de genres musicaux qui vont, qui viennent et tout, j'étais obligé de me sentir un petit peu proche de lui de par cette façon de vouloir utiliser la trompette.
1: Et t'es venu avec ta trompette ou?
4: Tu sais très bien que oui.
1: Tu vas nous présenter la trompette là.
3: C'est un instrument que j'aime beaucoup, la trompette.
2: Ah ouais, c'est beau.
3: Ouais. Ah ouais, m'en mettant la trompette, je
1: veux dire. Eh bien, présente-nous la trompette pour qu'on puisse voir ça. Et tu nous vas nous faire écouter un petit son à la Miles Davis, comme tu dis.
4: Oui, avec plaisir.
1: Donc on est sur Mega FM, on est de l'émission Tempo Weekend de ce samedi. On est avec Claudel, on est aussi avec France Lise, on est aussi avec Yanis Maïs, on est aussi avec Karine. Il est là, Karine regarde l'instrument et il a dit mais monsieur équipé, hein, Karine. Faut pas comprendre de vous embêter comme ça, j'ai là.
0: Et en plus, moi, mes trompettes, hein, je sens qu'à garder. Ah oui, moi, mes jazz, moi, mes. Voilà.
1: En général. Ou mes musiques classiques.
4: En général, la trompette, tu sais.
0: Toute musique.
4: Je l'utilise dans les moments, dans les concerts où on est hyper intime.
1: Mm-hmm.
4: Par exemple, bon, il y a le côté bandit qu'on a tous écouté, qu'on a tous apprécié, n'est-ce pas? Et à un moment donné, on baisse la lumière, on devient intimiste et on parle de choses plus profondes, de choses plus sensibles. Comme un titre à moi que j'ai sorti il n'y a pas longtemps qui s'appelle En Moué, où on parle justement de ce qui se passe en Guadeloupe, de ce qui se passe dans notre communauté. Et à ce moment-là, la trompette, elle vient sublimer un petit peu et rajouter la touche d'émotion qui fait réfléchir ou qui fait pleurer les gens, ouais.
1: Donc quand tu es en prestation, tu es pas seul, tu as d'autres
4: musiciens avec
1: toi.
4: Ouais. Je suis accompagné la plupart du temps. J'ai déjà été accompagné de Julianis, ça m'est arrivé une ou deux fois, Julianis Negrit, que je salue. Mais sinon, oui, il y a Dan Mathieu, il y a Luc Sherrod, Yann Jout, Willy Jean. On s'amuse bien, on s'amuse bien. Ouais.
1: D'accord, donc on attend que
4: allez, c'est parti.

0: merci beaucoup. Merci.
1: Donc au collège, tu as l'intention de monter un petit groupe?
2: Une fanfare?
1: Ouais.
2: J'aimerais bien, mais ça coûte un petit billet quand même, la trompette. Mais non, au collège, je l'ai fait chanter. Je l'ai fait chanter et je leur permets d'apprendre à s'exprimer sur scène, de savoir faire tomber le masque de la timidité, de pouvoir se mettre à nu et de ne pas avoir peur du regard des gens. Parce que ça, c'est une chose, en tant qu'adulte, qu'on nous demande forcément de pouvoir parler, par exemple, comme ça, à la radio, sans avoir peur de, oui, du qu'en dira-t-on, est-ce que j'ai pas bégayé, est-ce que je me suis bien exprimé, est-ce que j'ai bien réussi à exprimer mes idées, tout ça. Donc, c'est quelque chose que, ouais, qui me... Je me sens particulièrement concerné, pouvoir permettre aux jeunes d'exprimer leur sensibilité, d'être à l'aise avec ça, d'être à l'aise avec leur corps sur scène, se déplacer, de façon à pouvoir faire des adultes qui sont prêts pour la belle guerre qui nous attend de la société.
3: La jungle.
2: Comme exactement.
1: Mais est-ce que les instruments à cuivre, c'est en voie de disparition? On ne trouve pas beaucoup pour les groupes.
2: Non, ça va.
1: La relève est assurée.
2: La relève est assurée. Bon, il y a des jeunes qui s'y intéressent. Mais après, tu sais, ce qui est plus un petit peu embêtant, c'est qu'on fait moins de... J'ai l'impression qu'on fait moins de musique instrumentale qu'avant. Mais maintenant qu'il y a les ordinateurs qui permettent de faire beaucoup de choses, il y a moins de gens qui veulent pratiquer des instruments. Mais après, c'est toujours une certaine... une petite minorité de personnes qui s'y intéressent et qui savent à quel point pratiquer la musique, pratiquer des instruments, c'est important pour la construction de soi. Parce que pratiquer des arts à plus grande échelle, c'est important pour la construction de soi, pour être aligné avec soi-même, pour savoir exprimer ses émotions, pour pouvoir exprimer ses idées. En général, les gens qui font des arts sont un peu plus... On les voit, on les reconnaît. On arrive à distinguer ceux qui font des arts de ceux qui n'en font pas ou qui sont moins sensibles. Parce que quand tu fais des arts, il y a quelque chose qui est chez toi. Il y a quelque chose qui t'as une sensibilité qui au monde qui est différente de quand tu fais pas d'art. Et c'est pour ça que j'en profite, j'invite tout le monde à inscrire ses enfants dans des disciplines artistiques, parce que c'est très très important. C'est très très important de faire du sport pour la santé physique, et c'est très très très très important de pratiquer des arts pour la santé émotionnelle. Et on est arrivé à une époque où on s'intéresse beaucoup, on se pose beaucoup de questions sur la santé émotionnelle, parce qu'on se rend compte que ça, malheureusement, ça peut créer des maladies quand on n'est pas aligné avec ses émotions. Ça peut créer des frustrations. Et on sait tous que les frustrations, malheureusement, ça nous fait faire des bêtises, des grosses bêtises, des guerres d'ego, tout ce qu'on entend au journal et tout. Donc, pratiquez des arts. Faites vos enfants faire des arts pour qu'ils puissent s'exprimer, pour qu'ils puissent vider leur sac. Et qui n'aient pas la frustration, qui n'aillent pas se battre n'importe où parce qu'ils ne sont pas à l'aise avec leurs émotions.
4: Oui, mais en fin de compte, comme tu as dit là, les cuivres sont un peu plus rares sur les morceaux maintenant.
2: Tu n'as pas besoin.
4: Des cuivres synthés.
2: Mais oui.
4: Mais presque tous les morceaux que tu entends, c'est plutôt des cuivres synthés qui sont là-dessus.
2: Mais oui.
4: Parce que ça devient un peu plus rare.
2: Mais ça va, ça, déjà, de un, ça va plus vite de
4: prendre
2: des synthés. Et puis de deux, il y a moins de gens qui s'intéressent à la musique instrumentale, donc il y a moins de... malheureusement. Ouais. Mais il y en a toujours, il y a encore des enfants qui s'intéressent aux instruments, mais malheureusement, moins qu'avant. Mais il y a encore un petit vivier. Surtout qu'on a le carnaval.
3: C'est ce que j'allais dire, le carnaval.
2: On a quand même des choses qui font qu'il y a des gens qui sont là, tu vois. Mais d'une manière globale, il y a moins de gens, mais d'une manière... plus petite, il y a encore des gens. Donc ne t'inquiète pas, ça va. On n'est pas à plaindre.
1: Une question pour tout le monde. La musique représente quoi pour vous? Une thérapie? qui est-ce qui se jette à l'eau?
2: Bien sûr, la musique, c'est une thérapie. Regarde, on a tous chanté, on avait tous le sourire.
4: Une thérapie, une passion aussi.
1: Oui. Pense, Lise.
0: Je transpire musique. Je suis musique. J'en ai besoin.
1: Et Karine nous a dit, ça au fait couler sa douche.
5: Bien sûr, c'est le bien-être. Bien sûr. Moi, j'adore la musique. Quand j'étais en master 2, j'écoutais du John Sebastian Bach. La minute d'après, c'était Admiralty. Je suis très éclectique. J'écoute de tout. Et puis, la seconde d'après, c'était un Mende. Je sais pas, voilà.
0: C'est ça.
5: Moi, j'ai pas eu de parents musiciens, mais j'ai eu des parents qui avaient l'oreille musicale. Donc, je jouais avant du piano. J'ai laissé tomber, je sais pas si le piano me faisait peur, mais la mélodica soprano, la flûte. Je suis la seule fille, tu le sais. Entre mes frères et les garçons, c'était plus... des activités de garçon, à la moto, je sais pas, mais toujours avec la musique. On n'a rien fait sans musique.
0: Ouais.
5: Et j'avais découvert Cadence, c'était pour le Grand Méchant Zouk, je crois, c'était à Port-Louis. J'étais en vacances.
0: Non, c'était Cadence en folie.
5: Cadence en folie, voilà.
0: À Port-Louis.
4: Voilà. Et à un moment donné, Cadence était number one, hein, parce qu'avant des entrées de Cassal, c'est Cadence qui faisait. La première partie avant Cassav.
0: On n'a pas fait avant Cassav, mais on a fait plein de choses.
4: J'ai eu l'occasion de voir
0: Hans Bertrand. Non, ouais. C'était pas c'est nous, pas, mais je pense que pour rebondir.
4: Avant Cassav, Hans Bertrand. C'était pas là.
0: C'était pas nous. Mais on a fait des choses qui ont fait qu'aujourd'hui, si tu veux, les gens gardent un petit peu l'image de Cadence. Et moi, ce qui m'interpelle quelquefois, c'est que j'ai des élèves qui connaissent, qui me disent même, j'ai écouté le deuxième. Je dis, ah bon? Donc, les enfants, les jeunes commencent à revenir un petit peu à ce qu'ils avaient, ce qu'ils entendaient auparavant. Et puis, je rencontre des gens qui me disent, quand j'étais plus jeune, j'écoutais beaucoup. Alors, ça me vieillissait à l'époque, mais je me disais, mais non. Parce qu'à l'époque où je chantais ça, j'étais pas si vieille. Donc, on a commencé très, très jeune. On a commencé très jeune, on a écrit nos premiers titres, on avait 16-17 ans. Variation a été écrit en 91, il est sorti en 95, puisqu'en fait, Variation raconte ce que moi, je vivais. Je comprenais pas pourquoi il fallait toujours partir faire des études. Ça m'agaçait. Et je disais, mais quand je serai là-bas, comment je vais faire pour garder le lien? Et en même temps, je me rendais compte que j'avais imaginé une espèce de pont musical. C'est comme si je partais du point A pour arriver au point B. Et quand j'arrivais au point B, je renvoyais ma famille, juste pour savoir, des Thibaut, et puis je repartais, mais toujours en musique. Donc la musique raconte tout ça, le lien que ça permet de garder entre ceux qui s'en vont et ceux qui restent. Et puis d'autres personnes qui ont quitté leur pays sont venues me témoigner par la suite que comment ça leur a permis de rester debout, parce que la diaspora, c'est pas toujours évident quand on n'est pas chez soi.
5: C'est pas toujours facile.
0: Pas toujours facile, voilà.
1: Je vois que Cadence a marqué les cœurs.
0: Ouais, on va dire ça, oui.
1: Cadence a mis une grosse empreinte dans le cœur de Yanis.